0: Wherever you will go, the calling sur Phare FM, il est 2h07 et c'est la radio Autrement avec vous et la nuit Autrement qui vous accompagne jusqu'à 7h. Avec au programme Bible Project, je vous parlerai les bienfaits du silicium. On entendra un court extrait d'une réflexion de Andrew Womack et une citation d'hier pour aujourd'hui de John Bunyan et de la musique. Tout de suite, Ellie Holcomb, Wherever I go, à tout à l'heure.
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0: expérimenter la Bible comme une seule et même histoire menant à Jésus.
1: La Bible présente l'humanité comme étant les prêtres royaux de Dieu régnant avec lui en Éden, un lieu regorgeant de vie, d'abondance et de la bénédiction divine.
2: Mais l'humanité a été trompée par le mal et ensuite exilée de l'Éden. C'est ainsi que les humains ont failli dans leur vocation de sacerdoce royal.
1: Mais Dieu a promis que l'un de leurs descendants serait un bien meilleur prêtre qui vaincra le mal et interviendra en leur faveur pour rétablir les bénédictions de l'Éden.
2: Ce descendant serait un prêtre royal semblable à Melchisédek qu'Abraham a rencontré à Jérusalem et aussi à Moïse et à la figure sacerdotale qu'il a vue sur le mont Sinaï. Ce descendant sera aussi semblable à David et au roi prêtre que David a appelé « mon Seigneur » dans le psaume 110. Et toutes ces figures nous conduisent à Jésus, le prêtre royal ultime qui a souffert et est mort pour une humanité défaillante afin qu'elle puisse être restaurée dans sa vocation originelle de prêtre royal.
1: Environ un mois après la résurrection de Jésus, ses disciples le voient s'élever dans les cieux.
2: Oui, c'était l'accomplissement des espoirs d'Israël et de l'histoire de Jésus. Il a été élevé dans le temple céleste de la présence de Dieu et y a été établi comme le prêtre royal cosmique.
1: Or, Jésus a également demandé à ses disciples d'attendre que la présence de Dieu se manifeste et les guide vers l'avenir.
2: Et donc, lors de la Pentecôte, une fête à Jérusalem, l'Esprit de Dieu descend sur chacun d'eux comme s'ils étaient des mini-temples remplis de la présence de Dieu.
1: Des mini-temples ?
2: Oui, tout comme Dieu a élu domicile dans le tabernacle, puis dans le temple, Dieu habite désormais parmi les disciples de Jésus et leur corps fait office de temple. L'apôtre Pierre, qui était présent ce jour-là, l'a exprimé plus tard en ces termes. « Vous êtes tous des pierres vivantes, édifiées pour constituer un temple spirituel. Vous êtes tous un sacerdoce royal. »
1: Donc, tous ensemble, ils sont le temple de Dieu.
2: Et ils sont aussi des prêtres revendiquant cette vocation perdue que Dieu a donnée à l'humanité de le représenter et de gouverner le monde en son nom. L'Esprit rétablit la vie et la bénédiction de l'Éden pour le peuple de Jésus.
1: Mais ces gens ne sont pas des prêtres. Ce sont des marchands, des pêcheurs, des soldats, des esclaves, des collecteurs d'impôts et des pauvres. Ils travaillent dans le monde, pas dans des temples.
2: Cependant, ils parlaient et se comportaient comme s'ils étaient des prêtres. Ils avaient la foi que Jésus était le prêtre royal cosmique régnant sur le ciel et la terre comme son temple. Et ils se considéraient comme une extension de Jésus ici sur terre, c'est-à-dire le corps du Messie.
1: C'est une belle image. Mais comment cela se traduit réellement ?
2: Eh bien, si vous alliez au temple de Jérusalem, vous pourriez entendre les chorales des prêtres chanter des poèmes pour honorer Dieu et pour raconter l'histoire de son amour. La musique constituait un pont entre le ciel et la terre.
1: Ah, donc les disciples de Jésus ont commencé à écrire et à chanter de nouvelles chansons consacrées à Jésus dans le cadre de leur vocation sacerdotale.
2: Exactement. Les prêtres aussi soumettaient tout à Dieu à travers leurs sacrifices. C'est ainsi que les disciples de Jésus ont commencé à faire du don de soi, de leur temps, de leur argent et de leur énergie au service des personnes dans le besoin. Et ils disaient, ce sont les sacrifices auxquels Dieu prend plaisir.
1: Les prêtres intercèdent également en faveur des autres par des bénédictions et des prières et en faisant valoir les besoins de chacun.
2: Oui, c'est pourquoi l'apôtre Paul a exhorté les chrétiens vivants à Rome à offrir tous ensemble leur corps comme un seul sacrifice vivant.
1: Un sacrifice vivant ?
2: Oui, Jésus a offert sa vie dans un acte d'amour ultime. Et eux aussi étaient appelés à se livrer les uns aux autres et à ceux qui avaient besoin de leur aide. C'est cela le sacerdoce royal à la manière de Jésus.
1: Lorsque les gens adoptent le modèle de Jésus, le prêtre royal, ils deviennent une nouvelle humanité, vivant d'une manière qui réunit le ciel et la terre.
2: Exact. Et maintenant, tu peux voir comment l'ensemble de la Bible est une seule et même histoire sur une humanité de rois-prêtres qui se sont égarés.
1: Mais après, comment Dieu a promis de susciter un prêtre qui donnerait sa vie pour nous restaurer.
2: Et ensuite, la manière dont les histoires d'Abraham, de Moïse et de David préfigurent toutes le roi-prêtre promis.
1: Et comment tout cela a conduit à Jésus, notre grand prêtre qui a souffert à notre place pour nous rétablir dans notre vocation.
2: C'est pourquoi, dans les dernières pages de la Bible, on a la vision d'un ciel et d'une terre renouvelés et ne faisant qu'un, avec des humains servant et régnant comme prêtres royaux de Dieu pour toujours.
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Stas Gaudim et la chanson Holy sur Phare FM. Il va être 2h30, c'est toujours la radio Autrement avec vous. Et c'est la nuit Autrement qui vous accompagne jusqu'à 7h ce dimanche 14 juin. Parlons un peu des bienfaits du silicium. Alors, c'est la prêle, la plante la plus riche en silicium, donc la prêle. Sa richesse en sels minéraux, oligo-éléments et antioxydants potentialise l'action du silicium contenu dans la prêle. Et le silicium de la prêle augmente également le pouvoir antioxydant de la vitamine C et elle est également hypocholestérolémiante. Et voilà pour les bienfaits de la prêle. On poursuit en musique, toujours sur Phare FM dans la nuit Autrement, Colton Dixon et la chanson Miracles, suivie de David Lempel, Le Monde à

0: Ed Sheeran avec Taylor Swift de Joker and the Queen sur Phare FM, 2h36. Tout de suite, un court extrait d'une réflexion de Andrew Womack.
1: Le ministère d'Andrew Womack, en collaboration avec Phare FM, est heureux de vous présenter ses émissions La vérité de l'Évangile sur la grâce et l'amour inconditionnel de Dieu. Que choisissez-vous ? Est-ce que vous préférez vivre à votre manière en enfreignant les lois naturelles et spirituelles que Dieu a établies et rechercher le miracle qui va vous permettre de vous en sortir seulement lorsque vous êtes dans une situation de crise? Ou bien préférez-vous marcher dans la bénédiction de Dieu afin d'éviter les crises sans avoir besoin d'un miracle? Les miracles sont merveilleux lorsque vous êtes en difficulté et que vous en avez besoin. Ce n'est pas mal en soi. Ce que je dis, c'est qu'il y a quelque chose de meilleur. Je parle du fait de vivre le meilleur de Dieu. Non pas de devoir attendre une crise, d'être complètement à bout, d'être dans une situation dramatique où votre vie est en danger pour être obligé de rechercher le miracle qui pourra vous tirer d'affaire.
0: Et Andrew Womack revient à 3h15 sur Phare FM dans la nuit autrement. We the Kingdom, God's Way, on les écoute tout à l'heure. Tout de suite, c'est M. Pokora avec Envole-moi, toujours sur Phare FM.

0: Georges Carrel, ce pilote mis sur Phare FM, 2h51. Tout de suite, une citation d'hier pour aujourd'hui. Une citation de John Bunyan.
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2: Vous arrive-t-il de vous teindre les cheveux ? Généralement, on le fait par souci esthétique, conformisme social ou pour masquer les effets de l'âge. Dans le dernier cas, on cherche à fuir la réalité de la vieillesse. Mais est-ce vraiment efficace ? Les cheveux blancs finissent par repousser et l'âge avance inexorablement, qu'on le veuille ou non. Ceci nous rappelle une réalité certaine. Nous avançons tous vers la mort et le jour du jugement de Dieu. Chacun devra alors rendre compte pour sa vie devant le Créateur. Pourtant, n'avons-nous pas tendance à repousser le plus loin possible cette réalité de nos esprits, car nous pensons avoir le temps ? Le prédicateur John Bunyan a dit « La route du déni mène au précipice de la destruction. » Aussi abrupte que puissent paraître ces paroles, vivre ici-bas en niant que la mort est au tournant et que nous aurons tous à rendre compte de nos agissements devant notre Créateur est un jeu dangereux. Ce jour-là, personne ne pourra se tenir devant Dieu avec sa prétendue bonne conduite. Celle-ci sera insuffisante face aux exigences de Dieu qui est saint et parfait. La Bible nous met en garde dans la deuxième lettre aux Corinthiens au chapitre 5. Car nous devons tous comparaître devant le Christ pour être jugés par lui. Alors chacun recevra ce qui lui revient, selon ce qu'il aura fait, en bien ou en mal, durant sa vie terrestre. Dieu nous offre gratuitement d'être réconciliés avec lui. Pour cela, il a envoyé son Fils Jésus dans le monde pour mourir à notre place. Si nous plaçons notre confiance en Jésus, si nous lui demandons pardon pour nos péchés, il nous sauve du jugement à venir et nous promet la vie éternelle. La vie passe vite. Réfléchissons dès à présent à notre relation avec Dieu et saisissons le salut qui nous est offert en Jésus.
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0: 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Bienvenue.
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0: Street Foot, Native Tongue sur Phare FM, il est 3h07. Bienvenue si vous rejoindre la radio autrement. On est dimanche le 14 juin, peut-être que vous travaillez cette nuit. Je vous souhaite bon courage et je vous accompagne avec grand plaisir jusqu'à 7h. On poursuit en musique Christophe Maé avec Francis Cabrel, La boutique des rêves, suivi de The Benjaren, Just Look at Him. À tout à l'heure.
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Bienvenue dans notre émission « La vérité de l'Évangile ». Aujourd'hui, nous continuons une série où j'enseigne comment vous pouvez vivre le meilleur de Dieu. Il s'agit de ma troisième semaine à enseigner sur ce sujet. J'ai déjà abordé beaucoup d'idées et j'aimerais vous rappeler que nous avons ce tout nouveau livre intitulé « Vivre le meilleur de Dieu ». Nous avons également cette série sous forme de CD et DVD qui sont tirés de cette émission télévisée. C'est vraiment un enseignement puissant. Ce sont des révélations qui produisent des fruits dans ma propre vie. J'ai déjà fait la déclaration suivante au cours de cette série, que l'on n'obtient jamais tout ce que Dieu a en réserve pour nous. On ne franchit jamais la ligne d'arrivée, on se met simplement en marche et on se dirige dans cette direction. Je sais que Dieu a encore bien des projets pour ma vie. Il y a bien plus de choses qu'il désire faire en et à travers moi. J'ai vu la bénédiction surnaturelle de Dieu dans ma vie et je pourrais littéralement passer toute cette émission à vous témoigner de la manière dont le Seigneur a transformé ma vie grâce aux révélations que je partage avec vous. Mais le véritable objectif pour moi est de vous expliquer comment vous pouvez vivre ce que Dieu a de meilleur. La toute première chose que j'ai abordée est que la plupart des gens se contentent du minimum. Ils cherchent le moyen le plus simple de s'en sortir. Si vous désirez expérimenter ce que Dieu a de meilleur, sachez que cela va vous étirer. Et bien souvent, on se contente de moins dans le domaine des finances, de la santé, de la vision, dans nos relations et quasiment dans tous les domaines. À l'école, j'ai appris que l'eau coule toujours vers le niveau le plus bas. Et c'est ainsi que sont la plupart des gens. Ils gravitent vers le niveau le plus bas. Quel est le minimum requis pour me permettre de m'en sortir? Tant que vous aurez cette attitude, vous ne connaîtrez jamais ce que Dieu a de meilleur. Vous devez vous saisir et vous approprier ce qu'il y a de meilleur. Donc nous avons déjà parlé de cela, et la semaine dernière, j'ai expliqué la différence entre le fait de recevoir de la part de Dieu au travers d'un miracle ou bien au travers de la bénédiction. Et la plupart des gens n'ont jamais pris le temps de réfléchir à cela. Si vous avez manqué une partie de cet enseignement, je vous encourage à revenir en arrière. Mais pour résumer, j'ai soulevé trois points principaux. D'abord, il faut savoir que le miracle est la substitution ou l'interruption des lois naturelles que Dieu a créées. Lorsqu'il a créé les cieux et la terre, il a dit que c'était bon. Et ensuite, il a dit que c'était très bon. À mon sens, c'est vraiment un euphémisme. Dieu a créé toutes les lois naturelles et cet univers afin qu'ils soient à notre service et à notre bénéfice, à notre avantage. Dieu ne substitue pas ces lois à moins qu'il y ait une situation de crise. La personne qui vit de miracle en miracle, qui bénéficie de la substitution ou de l'interruption des lois naturelles, vit également de crise en crise. Vous devez vous trouver en situation de crise avant de recevoir un miracle. Mais la bénédiction de Dieu évite les crises. Alors que choisissez-vous? Est-ce que vous préférez vivre à votre manière en enfreignant les lois naturelles et spirituelles que Dieu a établies et rechercher le miracle qui va vous permettre de vous en sortir seulement lorsque vous êtes dans une situation de crise? Ou bien préférez-vous marcher dans la bénédiction de Dieu afin d'éviter les crises sans avoir besoin d'un miracle? Les miracles sont merveilleux lorsque vous êtes en difficulté et que vous en avez besoin. Ce n'est pas mal en soi. Ce que je dis, c'est qu'il y a quelque chose de meilleur. Je parle du fait de vivre le meilleur de Dieu. Non pas de devoir attendre une crise, d'être complètement à bout, d'être dans une situation dramatique où votre vie est en danger pour être obligé de rechercher le miracle qui pourra vous tirer d'affaire. Voici une autre manière de le formuler. Qu'est-ce que vous préférez, recevoir un miracle lorsque vous êtes sur un lit d'hôpital, recevoir une guérison miraculeuse lorsque vous êtes sur le point de rendre l'âme, ou apprendre à vivre en bonne santé? Si vous vous trouvez dans une situation désespérée, il n'y a vraiment rien de mal au miracle. Mais selon moi, il est de loin préférable d'apprendre à ne pas tomber malade, à vivre dans la santé divine. Ce que je dis là est une toute nouvelle manière de penser pour beaucoup. Vous ne pensez pas à la guérison ou à la santé avant de tomber malade. Là, tout à coup, vous paniquez et vous recherchez le miracle. Mais il est possible de vivre selon le passage qui promet
aucun mal ne t'arrivera, aucun fléau n'approchera de ta tente. Donc, pour expérimenter un miracle, il faut connaître une situation de crise, alors que la bénédiction vous permet d'éviter la situation de crise. Une autre différence entre le miracle et la bénédiction est que le miracle est temporaire. C'est ce que j'ai expliqué lors d'une émission précédente. J'ai utilisé Balaam comme exemple pour montrer que les miracles sont temporaires. J'ai également lu Josué chapitre 5. Je m'étais arrêté là lors de la dernière émission. Nous avons vu que la manne a été pourvue pour un temps bien déterminé et qu'ensuite elle a disparu. Mais on peut lire dans Nombre chapitre 23 versets 19 à 20 que lorsque la bénédiction a été donnée, elle ne peut pas être annulée. Lorsque Balaam a essayé de maudire les Israélites, il est revenu en disant « Dieu a béni, je ne révoquerai pas sa décision ». Le diable ne peut pas stopper la bénédiction de Dieu. Dieu ne la stoppera jamais. Lorsqu'elle vous est donnée, il ne change pas d'avis. La seule manière d'arrêter la bénédiction dans votre vie est de cesser d'y croire et de la recevoir. C'est vraiment une déclaration importante et puissante. Je pourrais à nouveau enseigner sur tout cela. Également dans Apocalypse chapitre 2, verset 14, on découvre quel a été le péché de Balaam. Il enseignait à Balak à tendre un piège aux Israélites pour qu'ils mangent des viandes sacrifiées aux idoles. Et si vous lisez Nombre chapitre 23, vous verrez que Balaam n'a pas pu maudire les Israélites parce que Dieu les avait bénis. Donc il a enseigné à Balak, roi de Moab, comment entraîner les Israélites à renoncer à leur propre bénédiction en les séduisant avec les femmes moabites afin qu'ils aient des relations sexuelles avec elles et qu'ils adorent Baal. C'est ainsi que les enfants d'Israël se sont maudits eux-mêmes. Ce qu'il faut comprendre ici, c'est qu'une fois que la bénédiction de Dieu est donnée, le Seigneur ne la retire jamais et l'ennemi ne peut pas la révoquer. Nous sommes les seuls à pouvoir stopper la bénédiction de Dieu dans nos vies et il y a de nombreuses manières de le faire. La première d'entre elles étant par notre ignorance ou notre incrédulité. La plupart des gens ne comprennent pas vraiment le fait qu'ils ont été bénis par Dieu et ils ne réalisent pas en quoi consiste cette bénédiction. Donc voici les sujets que nous avons déjà couverts. Voici une autre différence entre le miracle et la bénédiction. Le miracle n'est jamais surabondant, alors que la bénédiction de Dieu amène une grande abondance. Il y a de nombreuses manières dont je pourrais illustrer cela, mais je vais retourner à l'exemple de la manne. Lorsque les Israélites sont sortis d'Égypte et qu'ils ont eu faim dans le désert, ils se sont plaints auprès de Moïse en disant qu'il les avait conduits dans ce désert pour les faire mourir de faim. Et Dieu leur a donné la manne. C'était comme de petits grains blancs. Et on peut lire dans les psaumes, nos ancêtres ont mangé ce pain des anges. On peut l'appeler le pain des anges, mais c'était semblable à de petits grains blancs. C'était sucré comme un genre de gaufre. Elle apparaissait chaque matin, ils en ramassaient une certaine quantité pour qu'elle ne pourrisse pas, car s'ils en ramassaient trop et qu'ils essayaient de l'accumuler pour la stocker, des vers apparaissaient et la manne sentait extrêmement mauvais. Ensuite, le septième jour, le jour du Shabbat, il n'y avait plus de manne. C'est pourquoi au sixième jour, ils pouvaient en ramasser deux fois plus, mais elle ne se gâtait pas. Tout cela était complètement miraculeux. C'était la substitution ou l'interruption des lois naturelles. Il n'y avait rien de normal ou de naturel concernant la provision de la manne. Dieu l'a pourvu de façon surnaturelle, mais c'était temporaire. À un moment donné, ça s'est arrêté. Dans Josué chapitre 5, verset 11, il est écrit « Ils mangèrent du blé du pays le lendemain de la Pâque, des pains sans levain et du grain rôti. Ils en mangèrent ce jour-là. La manne cessa le lendemain de la Pâque, au moment où ils mangèrent du blé du pays. Les Israélites n'eurent plus de manne et ils mangèrent des produits du pays de Canaan cette année-là. » Ce passage montre que c'était temporaire. La manne a tout simplement disparu. C'est une différence majeure avec la bénédiction. Dès l'instant où elle a été donnée, comme on le voit dans Nombre chapitre 23, versets 19 et 20, elle ne peut pas être révoquée. Donc, la bénédiction est éternelle, alors que le miracle est temporaire. Je veux aussi vous faire remarquer que lorsqu'ils ont mangé la manne, les enfants d'Israël se sont plaints et ils ont dit qu'ils étaient dégoûtés de cette misérable nourriture. Ils ont mangé de la manne pendant 40 ans dans le désert. Je peux vous garantir que Dieu ne leur a pas donné une nourriture qui avait mauvais goût ou quelque chose qui ne soit pas bon pour eux.
Cet aliment miracle les a nourris pendant 40 ans. Ça devait être très bon, très nourrissant. Et il est même écrit que ça avait un goût sucré. Il n'y avait aucun problème avec la manne, mais les gens aiment varier leurs aliments. Imaginez que vous devriez manger une entrecôte chaque jour. Certains d'entre vous n'aiment pas les entrecôtes. Moi, j'aime beaucoup. Et si je devais en manger tous les jours de ma vie, année après année, et si quelqu'un venait un jour me proposer un vulgaire hot dog ou autre chose, je jetterais mon entrecôte par terre afin de pouvoir manger quelque chose de différent. Les gens aiment varier leur alimentation, et même si la manne était bonne, c'était un miracle de Dieu. Ils sont arrivés au point d'en être dégoûtés. Ils se sont mis à la détester parce que c'était toujours la même chose. La manne était une provision de Dieu, un miracle, mais ce n'était pas abondant. Ils ont fini par s'en lasser et par en être dégoûtés. Ils l'ont qualifié de misérable nourriture. Maintenant, comparez cela avec le moment où ils sont entrés dans le pays de Canaan. La Bible décrit cette terre comme étant un pays où coulait le lait et le miel. Dans Nombre chapitre 13, lorsque les espions sont revenus après avoir exploré le pays, il leur a fallu deux hommes pour porter une seule grappe de raisin. Aujourd'hui, bien sûr, une grappe de raisin est à peu près aussi grande que ça. Il n'y a pas besoin de deux hommes pour porter une grappe de nos jours. Donc, à l'époque, dans la Terre promise, la taille était certainement très différente. Cette grappe devait être vraiment énorme. Chaque grain de raisin devait sans doute faire la taille d'une pomme. C'était vraiment un pays d'une grande abondance. Il y poussait toutes sortes de fruits. C'était une terre merveilleuse. Mais que préféreriez-vous ? Manger la même nourriture, le même pain miraculeux tous les jours pendant des décennies, ou bien avoir un buffet rempli de toutes sortes de fruits. Tout ce que vous pouvez imaginer, des fruits énormes, toutes sortes de légumes, tout ce que la terre peut produire. Sachant que même si la manne a été une provision miraculeuse qui, j'en suis certain, a pourvu à tous leurs besoins, elle était saine pour leur corps, mais serait-ce votre premier choix, votre préférence ? Je pense que toute personne saine d'esprit préférerait avoir l'abondance qui accompagne la bénédiction plutôt que le miracle du pain des anges, de la manne. Et à force de traiter avec tant de personnes, je comprends assez bien comment fonctionnent les gens. Et je peux vous garantir que malgré le fait que Dieu leur ait dit qu'il n'y aurait plus de manne, puisqu'ils étaient entrés en terre promise, certains ont continué à la chercher. Ils sont entrés dans la bénédiction et ils allaient devoir commencer à changer de manière de vivre. Mais je suis persuadé que certains ont dit « Je ne veux pas travailler, je ne veux pas creuser pour planter des graines, je ne veux pas arroser, je ne veux pas désherber et je ne veux pas avoir à attendre. Je ne veux pas fournir tous ces efforts. Je préfère vivre grâce au miracle. » Certains d'entre eux n'avaient jamais rien mangé d'autre que la manne. Ils ont continué à en chercher alors qu'elle n'était plus là. Il est écrit que la manne a disparu et ils n'en ont plus jamais mangé. Dieu peut répondre à votre besoin par un miracle. Il n'y a rien de mal au miracle si vous vous trouvez dans une situation de crise et que vous en avez besoin. Cependant, ce que Dieu a de meilleur pour vous, c'est que vous viviez dans la bénédiction. Elle est bien plus abondante que le miracle. Elle est même surabondante. J'ai déjà partagé avec vous le fait que durant mes années de pauvreté, lorsque je ne connaissais pas la parole de Dieu, que je n'agissais pas en accord avec ses principes, je pensais que c'était un péché d'avoir un travail séculier en tant que pasteur. Ce n'était pas parce que je n'aimais pas travailler, je pensais sincèrement devoir être dévoué à mon rôle de pasteur à temps plein, malgré le fait qu'il n'y avait que 4 ou 5 personnes dans ma congrégation. Bref, à cause de tout cela, j'avais des problèmes financiers. Et Dieu a miraculeusement multiplié notre nourriture, notre essence. À un moment donné, je suis tombé en panne et je n'avais pas d'argent. Je ne pouvais rien faire. J'ai donc imposé les mains à ma voiture, j'ai prié et j'ai pu continuer à la conduire pendant une semaine entière après qu'elle soit tombée en panne. Puis le bloc moteur s'est fissuré parce que je n'avais pas assez d'argent pour mettre de l'antigel. Du coup, l'eau a gelé et a fissuré le bloc. On pouvait voir cette fissure à l'œil nu. Le lendemain, lorsque les températures ont augmenté, l'eau s'est écoulée et on voyait très clairement la fissure dans le bloc. Ce véhicule n'aurait jamais dû continuer à rouler, mais je n'avais aucun autre choix. Donc j'ai prié sur la voiture et je l'ai conduite pendant environ 1 an alors que le bloc moteur était fissuré. Elle roulait malgré tout. Réalisez-vous que ce n'est pas quelque chose de normal ou naturel. Ce sont des miracles. Et je rends gloire à Dieu d'en avoir été le bénéficiaire parce que je me trouvais dans des situations de crise. Mais maintenant que je marche dans la bénédiction de Dieu, si j'ai besoin d'essence, je n'ai plus besoin de prier afin que ma voiture roule par miracle. Je suis tellement béni que je peux faire le plein d'essence dès que j'en ai besoin. Si ma voiture tombe en panne, je peux la faire réparer.
Que préférez-vous ? Avoir assez d'argent, être béni afin de pouvoir faire tout ce que vous voulez, ou vous retrouver dans des situations critiques, vivre de crise en crise et dépendre d'un miracle pour vous tirer d'affaire ? Vivre ainsi ne vous permettra jamais d'avoir l'équivalent de plusieurs mois de loyer sur votre compte en banque. Les crises continueront à se succéder. C'est ainsi que vivent la plupart des gens parce qu'ils ne comprennent pas la différence entre la bénédiction et le miracle. Il faut une situation de crise afin de voir un miracle, parce que Dieu ne substitue pas et n'interrompt pas ses lois naturelles de manière systématique. L'ouverture de la mer Rouge en deux, c'était un vrai miracle. Ce n'est pas quelque chose qui se produit tous les jours. Marcher sur les eaux, comme l'a fait Pierre dans Matthieu chapitre 14, était un miracle. Et ça ne s'est pas reproduit. Vous ne pouvez pas compter dessus. Le fait que Jésus ait multiplié la nourriture lorsqu'il a pris 5 pains et 2 poissons pour nourrir 5 000 hommes, sans compter les femmes et les enfants, c'est un miracle. Mais cela ne s'est pas produit à de nombreuses occasions. On le voit dans les Écritures à 2 reprises dans le ministère de Jésus, mais ce n'est pas quelque chose qui se produit tous les jours. Dans l'Ancien Testament, Élie a aussi multiplié de la nourriture. Également dans 2 Rois chapitre 4, Élisée a multiplié de l'huile. Ces choses peuvent arriver, mais elles demeurent rares. Il faut une crise avant de voir un miracle se manifester, alors que la bénédiction évite les situations de crise. Un miracle est temporaire, alors que la bénédiction, une fois donnée, ne sera jamais révoquée. Les miracles vous permettent seulement de régler la situation de crise particulière dans laquelle vous vous trouvez, mais ils ne pourront pas résoudre vos problèmes de manière durable. Mais dès l'instant où vous commencez à marcher dans la bénédiction du Seigneur, cela change tout. Nous voyons dans Proverbes chapitre 10, verset 22, que c'est la bénédiction de l'Éternel qui enrichit, et il ne la fait suivre d'aucun chagrin. La bénédiction, c'est elle qui nous rend riches. C'est la bénédiction de Dieu qui vous enrichit. Et dès l'instant où la provision commence à se déverser, vous ne pouvez pas l'arrêter. Je parle du fait de vivre le meilleur de Dieu. Et le mieux n'est pas de vivre de crise en crise, mais de marcher dans la bénédiction de Dieu. Et dans un sens, la bénédiction de Dieu demande plus d'efforts de votre part que le miracle. Bien sûr, ça en vaut vraiment la peine. Et si l'on retourne dans Josué chapitre 5, on retrouve ce peuple qui a mangé de la manne tous les jours pendant 40 ans. Ils en ont ramassé chaque jour pendant des décennies. C'était devenu leur style de vie. Hormis la manne que Dieu pourvoyait de manière surnaturelle, la plupart des gens n'avaient jamais connu une autre manière de se procurer de la nourriture. Tout ce qu'ils faisaient, c'était ramasser la manne chaque matin pour se nourrir. Mais lorsqu'ils sont entrés dans la terre promise, la bénédiction était tellement plus abondante. Cependant, il fallait planter des cultures, il fallait désherber, arroser et ensuite attendre, patienter. Il fallait du temps. Il y avait plein de différences à prendre en compte et ils ont été nombreux à se dire qu'ils n'en voulaient pas. Ils voulaient garder la solution de facilité. Mais qu'est-ce qui est plus abondant? La bénédiction est plus abondante que le miracle. Le miracle représente juste ce qu'il vous faut à un moment précis. Il sera juste suffisant pour vous faire passer au-delà de la situation dans laquelle vous vous trouvez, mais il ne sera pas abondant. Vraiment vivre dans l'abondance de la bénédiction est de loin meilleur que n'importe quel miracle. Je pense avoir déjà utilisé cet exemple au cours de cette série. Mais lorsque le Seigneur a commencé à me révéler ses vérités, j'étais dans une situation dans ma vie où, pour faire court, je construisais une maison, je bricolais et je repensais à mes débuts dans le ministère. À l'époque où je voyais des miracles, où Dieu multipliait notre nourriture. On entendait sonner à la porte d'entrée et lorsqu'on ouvrait, on trouvait des sacs de courses sur le pas de la porte et il n'y avait personne sur le perron. Et personne n'aurait eu le temps de partir en courant. On ne savait pas comment cette nourriture avait pu être déposée là. On n'a jamais su d'où elle venait. Dieu a aussi multiplié mon essence, il a permis que je puisse continuer à conduire ma voiture avec un bloc moteur fissuré. Donc je repensais au fait qu'à l'époque, je voyais des miracles très régulièrement, au moins 1 par semaine, ce qui nous permettait de survivre. Je priais, je disais, « Seigneur, voilà des décennies que je ne vois plus ce genre de miracle dans ma vie. » Et je commençais à me dire, « Est-ce qu'il y a un problème? Est-ce que je manque de foi en toi? Est-ce que je ne fais pas ce qu'il faut ?» Et le Seigneur m'a parlé, m'a demandé, « Est-ce que tu aimerais retourner à cette époque où tu n'avais pas assez d'argent, où tu tombais en panne d'essence, où tu ne pouvais pas mettre d'antigel dans ta voiture, où tu ne pouvais pas la faire réparer, où tu devais exercer ta foi pour que je multiplie ta nourriture parce que tu n'avais pas assez à manger ?» Alors que je réfléchissais à cela, je me suis dit, « Non, vraiment pas, je n'aimerais absolument pas
avoir à revivre ces situations. C'est à ce moment-là que j'ai réalisé qu'au début, j'avais besoin de miracles, mais maintenant je marche dans la bénédiction d'avoir à revivre ces situations. C'est à ce moment-là que j'ai réalisé qu'au début, j'avais besoin de miracles, mais maintenant je marche dans la bénédiction de Dieu et la bénédiction

0: C'est vraiment une déclaration formidable. Et c'est la vérité. Dieu peut vous bénir dans votre santé au point que vous ne tomberez plus malade. C'est vraiment merveilleux. Dieu peut vous bénir dans vos finances au point que vous ne penserez même plus à l'argent. Ce ne sera plus une préoccupation. Vous ne penserez même plus à la possibilité de manquer. Vous serez tout simplement béni. Proverbe 10, 22 affirme que c'est la bénédiction de l'Éternel qui enrichit et il ne la fait suivre d'aucun chagrin. Le Seigneur peut vous bénir dans votre vie de couple, votre mariage, il peut vous bénir dans tous les domaines de votre vie. La bénédiction du Seigneur est la meilleure façon de vivre et de recevoir de la part du Seigneur. Cependant, beaucoup de gens ignorent ce qu'est la bénédiction, et à cause de cela, il leur faut des miracles parce qu'ils vont de crise en crise. Leur tranquillité n'est que temporaire, ils ne vivent jamais dans l'abondance que Dieu a pour eux. Ce que j'ai abordé durant ces deux premières semaines d'enseignement a permis de poser les fondations afin de vous montrer que Dieu a quelque chose de meilleur pour vous, et j'ai aussi voulu établir un contraste entre le miracle et la bénédiction. À partir de maintenant, alors que nous avançons dans la série, je vais me concentrer sur ce qu'est la bénédiction, comment Dieu la donne, comment la recevoir et à quel point elle est abondante. Et j'en suis certain, si vous parvenez à le comprendre, votre vie en sera transformée. Une toute nouvelle manière de vivre s'ouvrira à vous. Vous passerez du stade où vous parvenez tout juste à vous en sortir à celui où vous connaissez l'abondance dans votre santé, dans vos relations, dans vos finances, dans tous les domaines de vos vies. Mais c'est vous qui contrôlez la bénédiction. Je vais expliquer cette déclaration en plus de détails dans notre prochaine émission, mais Dieu nous a réellement bénis. Dans Éphésiens chapitre 1, verset 3, il est écrit « Béni soit le Dieu et Père de notre Seigneur Jésus-Christ, qui nous a bénis de toute bénédiction spirituelle dans les lieux célestes en Christ. » Dieu nous a déjà bénis. La question n'est pas de savoir si Dieu va nous bénir ou comment manipuler Dieu afin d'obtenir sa bénédiction, non. Dieu vous a déjà béni. Tout d'abord, vous devez comprendre que la bénédiction est ce qu'il y a de meilleur. Vous devez la rechercher et apprendre à l'activer, découvrir comment marcher dans la bénédiction, comment coopérer avec elle, et c'est ce que je vais continuer à enseigner. Nous parlons de la manière dont nous pouvons connaître ce que Dieu a de meilleur, et je vous le répète, cela va transformer votre vie. 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Merci d'avoir suivi cet épisode de La Vérité de l'Évangile du ministère d'Andrew Womack, réalisé en collaboration avec Phare FM. 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À une prochaine fois pour grandir ensemble dans la connaissance de la grâce et de l'amour inconditionnel de Dieu.
1: 3h38, on poursuit en musique, toujours sur Phare FM, la radio autrement. Avec vous, Hélène Autrement qui vous accompagne jusqu'à 7h, on écoute Jimmy Needham, Just a Heartbeat. On retrouve ensuite notre prochain rendez-vous présentiel, un moment avec Jésus.

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1: Bonjour, mon ami. Cette semaine, tu as vu que la paralysie entre deux biens est réelle, que l'analyse infinie est un piège, qu'Abraham a lâché son droit et que mon père a élargi son horizon, que ma paix est ton arbitre, que le doute post-décision n'est pas de moi et que mon père bénit ce que tu lui confies. Aujourd'hui, un exemple qui dit tout. Paul reçoit une vision à Troas. Un homme de Macédoine l'appelle et voici ce que le texte dit. Aussitôt après cette vision, nous cherchâmes à nous rendre en Macédoine, concluant que le Seigneur nous appelait à y annoncer la bonne nouvelle. Aussitôt, pas après 6 mois de prières supplémentaires. Quand la clarté vient, même partielle, on avance. Il y a un temps pour prier, un temps pour peser, un temps pour consulter, mais il y a aussi un temps pour trancher. L'immobilité prolongée n'est pas de la sagesse. C'est parfois de la peur déguisée en prudence. Mon ami, si tu as un choix devant toi, voici mon appel. Recommande-le à mon père. Écoute sa paix et marche. Décide, avance. Il sera avec toi sur le chemin. Ton ami.
2: Seigneur Jésus, aujourd'hui je sors de l'immobilité et je décide dans la foi. Je refuse de laisser la peur se déguiser en prudence. Je te recommande mes choix et je marche avec confiance. Tu seras avec moi sur le chemin. C'est tout ce dont j'ai besoin. Amen.
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C'était Cheryl sur Phare FM, Fight for This Love. Il est 3h50 et on poursuit en musique. Andrew Rip avec Jervis Campbell. On écoute Hold Me Up.

0: Écoutez la radio autrement et c'est la nuit autrement qui vous accompagne jusqu'à 7h. Bienvenue ce dimanche 14 juin.
1: La Bible dit : L'Éternel est une forteresse pour l'opprimé, une forteresse dans les moments de détresse.
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0: sur Phare FM de Chainsmokers et Daya, et la chanson donc Let Me Draw. Il est 4h07. Ravie de vous accompagner encore jusqu'à 7h dans la nuit. Autrement, je vous souhaite un bon réveil si vous êtes déjà réveillé, ou alors vous travaillez peut-être encore cette nuit. Alors je vous souhaite encore bon courage. De la musique et puis quelques moments de réflexion. On va retrouver Pain de vie avec Claude Gréder, et puis une citation d'hier pour aujourd'hui, une citation de John Bunyan, et tout de suite Amir et la chanson Avec toi. Et moi je reste avec vous jusqu'à 7h. Merci de rester de votre côté avec Phare FM. À tout à l'heure.
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1: Lisons ensemble dans le livre des Actes. Actes chapitre 16, les versets 25 et suivants. Je situe un peu le passage. Nous sommes dans une ville où Paul et Silas étaient en train de prêcher. Enfin, il y a puis une dame qui les suit et qui leur dit tout le temps, pendant tout leur temps de pérégrination dans la ville, elle dit « Voilà, ce sont les envoyés du Très-Haut, écoutez-les. » Et à un moment donné, au bout de 3 jours, Paul se retourne contre elle et puis chasse un démon de divination. Du coup, ceux qui utilisaient la femme pour en tirer des gains substantiels au niveau divination, voyant leurs gains s'éteindre, et bien sont fâchés avec Paul et Silas. Et ils les font arrêter, etc. Ça se passe un peu de travers et c'est un peu expéditif. Apparemment, il y avait à l'époque une justice expéditive. On les fait frapper de fouet, on les jette en prison et on met leurs pieds dans des blocs de bois. Et là, donc c'est la fin de la journée, et nous lisons juste la suite. Verset 25. Vers minuit, Paul et Silas sont en train de prier et de chanter la louange de Dieu. Les autres prisonniers les écoutent. Tout à coup, il y a un violent tremblement de terre. Les murs de la prison se mettent à bouger et aussitôt toutes les portes s'ouvrent et les chaînes de tous les prisonniers tombent. Le gardien se réveille, il voit que les portes de la prison sont ouvertes, alors il prend son arme et veut se tuer. En effet, il pense que les prisonniers se sont échappés, mais Paul crie de toutes ses forces « Ne te fais pas de mal, nous sommes tous là. » Quand j'ai lu ce texte, je me suis posé une question. Et si ça avait été toi, qui, tout en prêchant l'Évangile, te fait emprisonner injustement, et pour comble de la chose, tu prends des coups de fouet, il est marqué que les vêtements étaient arrachés, donc il y avait des marques de fouet dans le dos, je suppose que le sang a dû gicler, et on t'oublie au fond d'une prison. Comment aurais-tu réagi, toi, Claude Gréder? Et je nous pose la question, comment aurions-nous réagi? Comment rester dans la joie? Quand l'apôtre Paul rédige dans sa lettre aux Philippiens ce petit verset de Philippiens 4:4, il dit « Soyez toujours joyeux dans le Seigneur ». Mais comment peut-il nous dire ça du fin fond d'une prison? Quand David dit dans Psaume 34, « Je bénirai l'Éternel en tout temps sa louange sera dans ma bouche. » Mais comment fait-il? S'il avait dit « Je bénirai l'Éternel quand tout va bien », j'aurais pu comprendre. Quand il me donne des victoires, j'aurais pu saisir. Quand l'Éternel me transporte et me soulève et me donne de vaincre mes ennemis, oui, je bénirai l'Éternel ces jours-là, avec joie, avec entrain, avec la foule des rachetés. Mais comment puis-je chanter les louanges à Dieu? J'ai un cancer. Comment puis-je chanter les louanges à Dieu? Je suis au chômage. Comment puis-je chanter les louanges à Dieu? Dans mon couple, ça va de travers. Il y a une attitude, il y a un secret. Il y a quelque chose qui fait que nous puissions réellement rester dans la joie. Et ce facteur, cet élément, s'appelle le Saint-Esprit en nous. Le Saint-Esprit en nous. Permettez-moi de nous comparer à un gant. Un gant, il n'est rien tant qu'il n'y a pas de main dedans. Quand la main est dedans, alors ce gant devient utile à quelque chose. D'accord ? Eh bien, je nous compare à des gants et l'Esprit-Saint à la main. Et l'Esprit-Saint veut agir pour nous à différents degrés. Tout d'abord, l'Esprit-Saint veut nous pousser en avant et nous mener dans la vérité. L'Esprit-Saint veut nous pousser en avant et nous mener dans la vérité. L'Esprit-Saint est le moteur de la vie chrétienne. Quelqu'un, un jour, a dit la chose suivante, je trouve ça juste, il disait, la vie chrétienne, ce n'est pas difficile, C'est impossible. 3 points de suspension sans la vie de l'Esprit en nous. La vie chrétienne, ce n'est pas difficile, c'est littéralement impossible sans qu'il y ait la vie de l'Esprit Saint en nous. De Jésus, il est dit que l'Esprit le poussa dans le désert. Dans 1 Pierre 2, 1, 21, il est dit « Mais c'est poussé par l'Esprit Saint que des hommes ont parlé de la part de Dieu. » Et la vie de l'Église a démarré quand ? Le jour de la Pentecôte, quand le Saint-Esprit les a envahis, les a remplis, les a baptisés et les a poussés à sortir. Et ces hommes qui étaient cachés, qui attendaient sur quelque chose, ces hommes peut-être même timorés ou timides ou impressionnés par ce qui s'était passé, sont devenus des hommes hardis, courageux, capables de prêcher l'Évangile contre vents et marées. Parce que le Saint-Esprit a pu s'emparer d'eux, parce que la main a pu remplir le camp. Amen. Et puis l'Esprit Saint nous mène dans la vérité. Dans Genèse 1, versets 2 et 3, il est dit que la terre était informe et vide et que l'Esprit se mouvait au-dessus des eaux. Et Dieu dit que la lumière soit et la lumière fut. La première des choses que l'Esprit Saint fait en nous lorsque nous le découvrons, c'est qu'il nous amène à la lumière de Christ. Il nous sort des ténèbres de nos péchés et nous mène à la lumière de Christ. Dans Jean 16, verset 13, il est dit « L'Esprit de vérité vous conduira dans toute la vérité. » Voyez-vous, on peut savoir beaucoup de choses sur Dieu et ne pas connaître la vérité. Du temps de Jésus, comme aujourd'hui, il y avait des pharisiens, des religieux qui connaissaient beaucoup de choses sur Dieu. Les pharisiens étaient capables de vous citer les versets sur le bout des doigts. Lorsque Hérode demande aux pharisiens où naît le Messie, ils étaient capables, sans concordance du tout, ni Bible online, ils étaient capables de citer par cœur un des prophètes pour dire « Il naîtra à Bethléem ». Et pourtant, aucun d'eux n'est allé l'adorer. Nicodème connaissait beaucoup de choses sur la Bible, sur la Torah. Et il connaissait les Écritures. Et pourtant, il ne connaissait pas la vérité. C'est le Saint-Esprit qui nous communique la vérité. Des milliers d'hommes et de femmes ont côtoyé le Christ. Voyez-vous, ce n'est qu'à quelques-uns que le Père a révélé que Jésus était le Fils de Dieu. À un moment donné, Jésus demande à ses disciples, « Mais qui dit-on que je suis ?» Alors les uns ont dit, « Mais on dit toi que tu es Élie, ou tu es un prophète, ou tu es ceci, tu es cela. » Et à la fin, il dit, « Mais et vous ?» Qui dites-vous que je suis ? Et Pierre, prenant la parole, dit, « Mais tu es le Christ, le Fils du Dieu vivant. » Et Jésus de faire ce commentaire, il dit, « Tu es heureux, Pierre. Ce n'est pas une personne humaine qui t'a fait connaître, qui t'a révélé cela, mais c'est mon Père qui est dans les cieux. » Autrement dit, la vérité sur Dieu provient d'une révélation divine faite par le Saint-Esprit. Et c'est pour ça que lorsque nous prêchons l'Évangile, nous avons besoin de l'Esprit-Saint sur nos vies. Afin qu'il communique la vérité, qu'il convainque les gens de la vérité. C'est lui qui révèle la vérité. La vérité n'est pas une déduction intellectuelle. La vérité sur Dieu est une révélation d'en haut. Et c'est une grâce de se rendre compte par Dieu que Jésus est le Fils de Dieu. Et puis enfin, troisièmement, le Saint-Esprit est le Consolateur. On connaît tous ce texte de Jean 16, verset 7, quand il est dit, Jésus dit, « Il vaut mieux pour vous que je parte. En effet, si je ne pars pas, celui qui doit vous aider, dit une version, ou celui qui est appelé le Consolateur, dit l'autre version, ne viendra pas à vous, mais si je pars, je vous l'enverrai. » Hey, quelle bonne nouvelle! Nous ne sommes pas seuls. Lorsque nous nous tournons vers Jésus et que nous nous donnons à lui, il envoie le Saint-Esprit afin qu'il vienne nous aider. Ça n'a pas l'air de vous transcender, ça. Hein? Moi, quand je découvre cette vérité là, que je ne suis pas seul et que le Saint-Esprit m'accompagne quotidiennement dans mes décisions, les petites, les grandes, dans les choix de vie à faire, je peux faire appel à cet ami qui est à côté de moi et je ne suis pas seul, j'ai l'Esprit Saint qui est près de moi et qui me conseille et qui me guide. Quand l'angoisse gagne nos cœurs, il souffle à nos oreilles, n'aie pas peur, je suis là. Daniel, je suis là. Tu n'es pas seul. Et combien d'angoisse y a-t-il dans l'humanité et aussi dans le cœur des croyants des fois? Et pour de bonnes raisons. Quand on manque de sagesse, l'Esprit Saint est là. Et il nous donne la sagesse à ceux qui lui demandent. Il est l'esprit de sagesse et d'intelligence. C'est tellement difficile de marcher sans lui. C'est tellement compliqué, c'est tellement... C'est la langue, on fatigue, on s'use, on rame la galère. Alors que le Saint-Esprit nous est donné comme un consolateur, comme celui qui doit venir nous aider, ce paraclétos, celui qui doit nous accompagner et nous aider. Mais quelle promesse, nous ne sommes plus jamais seuls. D'y voir à ton voisin donner un coup de coude, tu n'es plus seul. Tu n'es plus seul. Voyez-vous, moi je rejoins Jésus dans son analyse. Quand il dit, il vaut mieux pour vous que je parte au ciel. Vous savez pourquoi? Parce que Jésus ne pouvait être qu'à un seul endroit à la fois. Mais l'Esprit Saint, lui, il peut être partout à la fois. Au fin fond d'une prison, dans la ville de Philippe, ou aujourd'hui à Mulhouse, ou à Münster, ou que sais-je où. Je ne suis plus seul. Et je peux compter sur lui. Et je peux compter sur lui. Et enfin, l'Esprit Saint nous protège. Vous connaissez tous ce verset d'Ésaïe, chapitre 59, verset 19. Quand l'ennemi vient comme un fleuve, qui ça? L'Esprit de l'Éternel le met en fuite. Allez, répète ça ensemble. Quand l'ennemi vient comme un fleuve, l'Esprit de l'Éternel le met en fuite. Alléluia! C'est pas moi et mes forces, n'est-ce pas? Mais c'est l'Esprit de l'Éternel qui le met en fuite. Autrement dit, je suis protégé par le Saint-Esprit. Et je peux compter sur sa protection. Quand l'ennemi s'occupe de vous, il vous reste à faire une seule chose et dire, Saint-Esprit, tu es mon étendard, tu es mon défenseur, et je compte sur toi. Et parfois, le pire des ennemis, ce n'est pas forcément un ennemi physique en face, c'est nous-mêmes, le vieil homme. Moi, je me suis dit, mais si maintenant j'étais dans la place de Paul et de Silas, je me suis dit, à minuit, comment est-ce que j'aurais réagi? Et puis, franchement, me connaissant, je pense que j'aurais râlé. Il ne le dit pas, mais lui aussi, il défaillera. J'aurais dit, mais c'est pas juste. Ah, c'est pas juste, ah, c'est pas juste, ah, c'est pas juste. Franchement, moi, je te sers de tout mon cœur, et en plus, je me fais ramasser, je me fais gauler par la police, et je me fais mettre en tôle. C'est pas juste. Allô? Des fois, on est comme ça, quand on est juste un peu enquiquiné par celui qui est devant nous sur la route, n'est-ce pas? Et qui passe le feu rouge pas assez vite, au point que c'est nous qui prenons le prochain feu rouge. Si seulement il était allé plus vite. N'est-ce pas? Ah, non mais, très honnêtement, comment on aurait réagi? Et alors, ce qui est remarquable dans ce passage, c'est que Paul et Silas ont chanté, ils ont prié. On se souvient de Josaphat. Josaphat était un bon roi. Josaphat était un homme remarquable. Il a des fois fait des affaires bizarres avec Acab, mais il était un roi qui aimait Dieu. Et Dieu l'a béni. Et à un moment donné, il est vraiment attaqué injustement par des ennemis. Puis il va devant Dieu, il dit, mais Seigneur, je te demande ton secours. Voilà les menaces et tout ça. Et Dieu le rassure et lui dit, demain, tu verras, je vais te défendre. Et lui, il prend cette parole au sérieux et il met, au lieu des chars de guerre, il met l'équipe de louanges, il prend les musiciens, il les met devant, Patrick, devant, cymbales, dada, dada. Et les trompettistes, wouah, ça donnait à fond. Et il est dit qu'au moment où l'on commençait les chants et les louanges, l'Éternel plaça une embuscade contre les fils d'Ammon. Et ce jour-là, l'ange de l'Éternel massacra une bonne partie de l'armée adverse au point qu'ils sont partis à la maison. au moment où ils commençaient les chants et les louanges. Au moment où Paul et Silas ont commencé à prier et à louer, à chanter. Voyez-vous, la louange, ce n'est pas juste une technique. Ce n'est pas juste un machin où on chauffe une salle. Ce n'est pas ça. La louange, c'est lorsque mon cœur s'élève à Dieu au-dessus des circonstances. Je m'élève au-dessus des circonstances et je reconnais que Dieu est Dieu et que ce qu'il fait, il le fait bien. Et s'il a une raison de le faire, il le fait pour une bonne raison. Et je continue à croire en lui et à proclamer qu'il est mon sauveur, qu'il est mon Seigneur et qu'il est celui qui mérite toute mon adoration. Et vous savez ce qui s'est passé? Les circonstances ont complètement changé. Allô? La prison a tremblé. Les ennemis se sont massacrés entre eux. Paul a été libéré. Ce même soir, ce même Paul qui avait été frappé, ce Silas qui avait le dos en sang, eh bien le geôlier leur lave les plaies. Et ce même soir, ils ont le privilège d'amener le geôlier et toute sa maisonnée au salut en Christ et de les baptiser dans la foulée. Amen. Imaginez-vous ce qui se serait passé s'ils avaient râlé. Il ne se serait rien passé. Ils seraient restés au fond de leur prison et finalement, on ne sait pas comment le geôlier aurait fini. Mais le geôlier, on va un jour le retrouver dans le ciel, adorer Jésus avec nous. Amen. J'aimerais prendre un dernier point encore. Il nous protège, c'est vrai. J'aimerais revenir à cette question de fond, mais pourquoi et comment est-ce que ces gars ont pu garder la joie du Seigneur? Comment dans leur contrariété, c'est peu dire, n'est-ce pas, ont-ils pu conserver cette joie dans le Seigneur? Romains 14, verset 17 dit la chose suivante. En effet, le royaume de Dieu, ce n'est pas une question de manger et de boire, mais c'est la justice, la paix et la joie donnée par le Saint-Esprit. Et on retrouve notre ami le Saint-Esprit. Écoutez ce qui est marqué dans Galates 6,15. Il est dit, être circoncis ou pas circoncis, ça n'a pas d'importance. Ce qui est important, c'est d'être une nouvelle création, une nouvelle créature. Et cela n'est possible que par l'action du Saint-Esprit. Entoure l'image du gant et de la main. Le gant sans la main ne sert à pas grand-chose. Il est inutile, incapable de faire quoi que ce soit, digne d'être rangé dans une commode. La vie chrétienne sans la vie nouvelle en lui n'est pas seulement difficile, mais je répète, elle est profondément, profondément impossible. C'est un non-sens. Et des millions et des millions de personnes de par le monde se disent chrétiens. Essayent pour certains d'entre eux, s'efforcent pour l'autre, de faire tout ce qu'il faut pour arriver à vivre selon les standards que Jésus a proposés. Soyez parfaits comme votre Père céleste est parfait. Et bien déjà ça c'est décourageant, moi ça m'a déprimé. Quand j'avais découvert ce verset, je me suis dit... Je ne vais jamais y arriver, comment voulez-vous que j'arrive? Non mais c'est vrai quoi quand même. Aime ton ennemi. J'ai déjà du mal avec mon ami, alors avec mon ennemi. Hein? Non, mais franchement, posons ces questions-là. La vie chrétienne sans la vie de l'esprit en nous est impossible. À moins qu'on devienne une nouvelle créature. Et pour devenir une nouvelle créature, il faut une nouvelle naissance. C'est une des rares fois où Jésus a dit « il faut ». Sinon la seule fois. Il a dit « il faut que vous naissiez de nouveau ». Un homme qui croyait Dieu, qui croyait un tas de choses sur Dieu, qui connaissait un tas d'informations sur Dieu, un tas de vérités sur Dieu, mais il ne connaissait pas la vérité en Dieu.

Un micro, c'est difficile, je serais comme ça. Un gant à moitié rempli ne fonctionne pas. Voyez-vous, l'Esprit Saint est comparé à une colombe. J'ai vu des colombes en ville. Là, les pigeons, là, les colombes. Là. Une colombe est facilement effarouchable. Vous faites ça, vous tapez dans les mains et ça s'envole. Jetez un bout de pain trop vite et hop, là, ça s'envole. Elle est facilement effarouchable. Elle est délicate de nature. Et j'aimerais vous dire que l'Esprit Saint, lui aussi, il entend ce que nous vivons, hein, il voit ce que nous faisons. Il entend ce que nous disons, pardon, il voit ce que nous faisons. Et lorsque nos propos sont particulièrement négatifs, lorsque nos pensées sont particulièrement chargées d'impureté, lorsque dans nos attitudes on est particulièrement négatif et défaitiste, j'aimerais vous dire que l'Esprit Saint s'effarouche. Et c'est pour ça que Paul dit « Soyez remplis de l'Esprit Saint ». Sans lui, je conclue, sans lui, non seulement c'est difficile, mais c'est impossible de vivre la vie chrétienne. C'est lui qui nous pousse vers la vérité, c'est lui qui nous fait avancer. Il est le moteur de l'Église. Il nous conduit dans toute la vérité. Il nous conduit dans des chemins nouveaux, heureusement d'ailleurs, dans la musique nouvelle. Non, mais, je suis très heureux que dans la Bible, Dieu n'ait pas mentionné les notes de musique sur les psaumes. Il ne laisse que les textes. Mais du coup, chaque génération peut réinventer une musique qui correspond à sa génération et qu'elle chante avec joie. Amen. Alors merci Seigneur pour les vieux cantiques, j'en suis ravi. Merci aussi pour les nouveaux cantiques, j'en suis tout aussi ravi. Amen. Il nous conduit dans la vérité et puis il nous console, il nous accompagne et finalement il nous protège. Alors pourquoi voudrions-nous nous passer de lui ? S'il vous plaît, choyez le Saint-Esprit en vous. Voyez-vous, cette histoire de Paul et de Silas, ça m'impressionne quand même. Hein. Ça m'impressionne beaucoup. Peut-être ta prison, ce n'est pas une prison physique, mais une prison autre. Celle de l'alcool ou de la drogue. Celle des images impures. Peut-être que ta prison, c'est tu es lié à un langage qui est non seulement peut-être sale, mais peut-être mensonger. Ou pas forcément des gros mensonges, mais c'est toujours l'exagération. Mais ta prison, c'est tout simplement ton passé. Tu n'arrives pas à t'en défaire. Mais en tant que chrétien, je voudrais t'inviter à ce que tu sois rempli de l'Esprit Saint. Dans Éphésiens 5, 22, il est dit « Ne soyez pas remplis de vin, la boisson pousse les gens à se détruire, mais soyez remplis du Saint-Esprit. » Et alors on se dit « Mais comment ?» Eh bien, il est marqué après, c'est incroyable ce qu'il est marqué après, « Ensemble, dites des psaumes, des cantiques qui viennent de l'Esprit, chantez la louange du Seigneur, comme on l'a fait, de tout votre cœur. Remerciez Dieu le Père, toujours et pour tout, au nom du Seigneur Jésus-Christ. » Dans Actes 4:31, les disciples avaient aussi prêché l'Évangile et on les avait menacés de les enfermer, on les avait même frappés. Et ils rentrent à l'église, ils racontent tout ça aux frères et sœurs. Et puis qu'est-ce qu'ils font ? Ils ont loué Dieu. Ils ne se sont pas lamentés. Ils ont dit « Oh, on a une persécution, qu'est-ce qui nous a... Oh là là, on est attaqué, on est persécuté, l'opinion publique se change contre nous, etc. » Non, non, ils ont prié ensemble. Ils ont loué ensemble. Et le lieu trembla. Et ils ont eu une hardiesse nouvelle pour sortir annoncer l'Évangile. Ils ont renversé la vapeur. Mon frère, ma soeur, j'aimerais te dire, tu peux renverser la vapeur de la négativité. Voyez-vous, Paul et Silas, ses frères dans Acte 4, Josaphat et tous les autres, à un moment donné, ils ont dû faire un choix et adopter une attitude de dire, « Seigneur, je continuerai de te louer. Je bénirai l'Éternel en tout temps sa louange sera dans ma bouche. » Dans les jours bons et dans les bons jours comme dans les mauvais jours, dans les jours où j'aurai la victoire et dans les jours où je suis découragé, mais je continuerai à te louer envers et contre tout. Parce que mon Rédempteur est vivant. J'aimerais terminer en parlant peut-être à ceux qui se disent chrétiens. Parce qu'ils sont nés comme ça, ils seraient nés musulmans, ils seraient bouddhistes, ils seraient bouddhistes.

0: serait né d'une famille d'athées, il serait athée. Mais le drame de ceux qui se disent chrétiens et qui ne le sont pas, c'est qu'ils sont trompés. On ne peut pas être chrétien, en tout cas on ne peut pas s'affirmer comme tel, d'après le Nouveau Testament, si l'Esprit Saint n'est pas venu faire sa place en vous. Vous avez besoin d'avoir la révélation de Jésus-Christ. Vous avez besoin de vous rendre compte combien vous êtes pécheur et combien vous avez besoin de vous repentir. C'était pour moi une découverte à 18 ans que moi qui me disais chrétien, je n'étais pas chrétien. J'avais le nom, j'avais la tradition pour moi, j'avais les arguments pour moi, j'avais toute l'histoire pour moi, sauf Dieu. Dieu lui disait, tu es pécheur. Tout chrétien que tu parais être. J'ai reconnu, oui. J'ai pas grandi dans une famille d'athée. J'ai pas été contre Dieu, j'ai pas été bouddhiste ou animiste, tout ce que vous voulez, mais j'étais loin de Dieu. Et j'avais besoin de me repentir, c'est-à-dire de me détourner de mon péché, de me tourner vers Dieu et finalement de vivre une nouvelle naissance quand le Saint-Esprit vient faire sa demeure en nous. Et si cela vous ne l'avez encore jamais fait dans votre vie, si vous n'avez encore jamais vécu une telle expérience, Dieu vous a fixé un rendez-vous. Une vie chrétienne sans Christ, sans l'Esprit de Dieu en vous, c'est non seulement difficile, mais c'est impossible. Je vous invite à vous tourner vers lui. Amen. Et à ceux qui sont chrétiens, je vous invite à adopter l'attitude de Paul, de Silas, de Josaphat, et de tous ceux qui, dans les pires souffrances, ont souvent continué à louer et à adorer Dieu. Non, ce n'est pas un exploit, non, c'est en s'appuyant sur le Saint-Esprit qui est en nous, on trouve cette joie et cette paix que lui donne. Amen.
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Crocs and Grace, Gladden et Ozzy et la chanson Thinking sur Phare FM 4h46. Je vous accompagne jusqu'à 7h dans la nuit. Autrement, bienvenue si vous venez de me rejoindre. On poursuit en musique avant de retrouver une citation d'hier pour aujourd'hui. Ce sera dans 8 minutes. On écoute Shakira avec Burna Boy, Die Die. Et tout de suite, c'est Chemically Messed Up, interprété par Alison Hyde. À tout à l'heure.

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1: Vous arrive-t-il de vous teindre les cheveux ? Généralement, on le fait par souci esthétique, conformisme social ou pour masquer les effets de l'âge. Dans le dernier cas, on cherche à fuir la réalité de la vieillesse. Mais est-ce vraiment efficace ? Les cheveux blancs finissent par repousser et l'âge avance inexorablement, qu'on le veuille ou non. Ceci nous rappelle une réalité certaine. Nous avançons tous vers la mort et le jour du jugement de Dieu. Chacun devra alors rendre compte pour sa vie devant le Créateur. Pourtant, n'avons-nous pas tendance à repousser le plus loin possible cette réalité de nos esprits, car nous pensons avoir le temps ? Le prédicateur John Bunyan a dit « La route du déni mène au précipice de la destruction ». Aussi abrupte que puissent paraître ces paroles, vivre ici-bas en niant que la mort est au tournant et que nous aurons tous à rendre compte de nos agissements devant notre Créateur est un jeu dangereux. Ce jour-là, personne ne pourra se tenir devant Dieu avec sa prétendue bonne conduite. Celle-ci sera insuffisante face aux exigences de Dieu qui est saint et parfait. La Bible nous met en garde dans la deuxième lettre aux Corinthiens au chapitre 5. Car nous devons tous comparaître devant le Christ pour être jugés par lui. Alors chacun recevra ce qui lui revient, selon ce qu'il aura fait, en bien ou en mal, durant sa vie terrestre. Dieu nous offre gratuitement d'être réconciliés avec lui. Pour cela, il a envoyé son Fils Jésus dans le monde, pour mourir à notre place. Si nous plaçons notre confiance en Jésus, si nous lui demandons pardon pour nos péchés, il nous sauve du jugement à venir et nous promet la vie éternelle. La vie passe vite. Réfléchissons dès à présent à notre relation avec Dieu et saisissons le salut qui nous est offert en Jésus.
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3: C'est toujours Phare FM qui vous accompagne dans la nuit. Autrement, on poursuit en musique. Zaria Zachary et la chanson Stay.
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0: Dieu nous a tant aimés, nous devons nous aussi nous aimer les uns les autres.
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0: C'était sur Phare FM, Toby Mac, Help is on the way, il est 5h06, c'est Phare FM qui vous accompagne dans la nuit autrement, et c'est jusqu'à 7h, on est dimanche, on est le 14 juin, bienvenue si vous venez de me rejoindre. Au programme Two Disciples, on retrouvera également présentiel un moment avec Jésus et une méditation de Joyce Meyer, et de la musique tout de suite, Joël Vaughan, Testify, suivi de Benson Boone, Moma Song, à tout à l'heure.
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3: La plupart des groupes de musique ne tiennent pas plus de 3 ans. Ils explosent pour des problèmes d'ego et la plupart des projets d'évangélisation s'arrêtent rapidement car ils n'ont plus d'argent pour continuer. Un projet contredit ces deux prophéties. Ça fait 23 ans que Thomas et Benjamin Pouzin, aka Glorious, sont au top de la musique chrétienne.
4: Nous dansons pour notre génération. Nous prions parmi les acclamations.
0: Aujourd'hui, on va plonger un peu plus dans leur histoire pour comprendre comment ils sont restés au sommet alors que leur aventure est passée par un gros échec.
5: Est-ce qu'on s'est trompé ?
0: Oui. Oui, un échec. Un moment où tout aurait pu s'arrêter, mais qui, au contraire, leur a permis de redécouvrir l'appel radical que Dieu leur adressait. Après 14 albums, des centaines de concerts et 3 générations touchées, Glorious a sûrement un secret. C'est ce qu'on va essayer de découvrir à travers cette vidéo et l'histoire de ce groupe qui a révolutionné la musique chrétienne francophone.
3: Glorious, c'est avant tout une histoire de famille. La famille Pouzin est installée à Valence, ils ont 6 enfants, 4 garçons et 2 filles. Les parents sont pratiquants et sont attachés à faire prier leurs enfants chaque soir. Mais vous imaginez bien qu'avec 6 enfants en bas âge, c'est pas très simple. Alors, papa Pouzin a trouvé une technique révolutionnaire. Il prend sa guitare et leur joue des chants de louange. Il leur fait découvrir notamment le groupe EXO, pionnier dans la louange francophone. Et c'est de là que naît le désir chez Benjamin, Thomas et Aurélien de faire de la musique chrétienne.
0: Les 3 frères partent pour Rome au JMJ de l'an 2000 et là, ils se retrouvent au milieu d'une génération, la génération Jean-Paul II, qui a de grands désirs pour le monde et le 21e siècle. Jean-Paul II, justement, va leur transmettre ce feu missionnaire à travers une phrase de Catherine de Sienne.
5: Si vous êtes ce que vous devez être, vous mettrez le feu au monde entier.
0: Bingo ! Le cœur des 3 frères Pouzin, qui ont à cette époque entre 16 et 21 ans, est touché. Et ils reviennent en France avec le désir de faire de grandes choses avec le Seigneur. Mais en arrivant à Valence, la réalité les saisit. Et cette réalité, elle est plutôt à base d'orgue, de chants déprimants et de mamie. Pour eux, impossible de laisser la joie qu'ils avaient à Rome. Ils veulent impacter à la fois leur paroisse, leur diocèse, mais aussi l'église de tout le pays.
3: La musique est leur passion commune. Ils sont tombés dedans tout petits. Aurélien fait de la basse, Benjamin chante et joue de la guitare, et Thomas fait du piano et chante également. Et ces passionnés de musique voient bien qu'il y a un manque dans l'église. Il n'y a pas de musique inculturée qui rejoint leur génération. De là naît une évidence, si ça n'existe pas, c'est à eux de l'inventer.
0: C'est là que leur quotidien change et chaque jour, en rentrant du lycée ou de l'université, ils se mettent sur leurs instruments et composent ensemble des premiers chants de louange. Et au bout de quelques mois, ils ont même de quoi faire un album. Dès le début, ils veulent faire de la musique à un niveau professionnel. Mais pour rappel, à cette époque, ils ont entre 17 et 22 ans, ils n'ont jamais produit un album et le seul public qu'ils ont eu jusque-là dans leur cave à Valence, c'était leurs parents et leur petite sœur.
3: Aurélien, le plus grand des 3 frères, passe un coup de fil pour essayer de lancer la production d'un album. Mais on lui répond qu'il faut de l'argent.
0: Oh oh.
3: Mais quand vous dites oui à l'appel du Seigneur, les portes s'ouvrent. Un ami de leurs parents vient dîner chez eux et, convaincu de leur projet, leur fait un gros chèque. Incroyable. Avec ça, la première chose qu'ils font, c'est acheter des instruments professionnels. Ils sont musiciens, c'est la priorité. Et juste après, boosté par ses premiers coups de pouce, Aurélien monte à Paris rencontrer le label de musique Rejoice. Il va droit au but. On veut faire un album chrétien, puis une tournée. On a 12 titres, il faut que vous veniez à Valence nous écouter. Et c'est dans le salon de leurs parents à Valence qu'a lieu le premier concert qui va peut-être changer leur vie.
0: Le concert se termine. Le fondateur de Rejoice leur dit que c'est vraiment génial, mais qu'il va falloir encore 1 an de travail. Les 3 frères sont dégoûtés. Mais ils se remettent à charbonner pour que leur projet soit prêt. La folie de la jeunesse va bien finir par payer. À l'été 2002, ils ont à peine les résultats de leur bac et ils foncent à Versailles où ils passent tout l'été dans un studio pour enregistrer leur premier album. L'album sort fin 2022 et Rejoice leur donne l'objectif de faire 3000 ventes. Mais ils vont faire 10 fois plus. Rendez-vous compte, le premier album d'un groupe, c'est toujours plus ou moins un flop. Mais un groupe de musique chrétienne, un truc aussi niché, faire quasiment 40 000 ventes, c'est juste phénoménal. Visiblement, mélanger de la pop et de la musique chrétienne, ça n'a jamais été fait auparavant, mais c'est un coup de poker plus que gagnant. ce premier album va surtout graver dans le marbre le nom du groupe Glorious.
3: 40 000 albums vendus, une tournée à guichet fermé, les trois frères sont sur un petit nuage, l'avenir leur appartient. En 2003, soit un an après leur début, ils font déjà le zénith de Toulon. C'est ouf! L'engouement est tel qu'ils veulent direct enchaîner. À peine la tournée terminée, les revoilà en studio pour préparer leur deuxième album. La vie de chanteur à succès commence en enchaînant studio, tournées partout en France et même en Europe.
0: Entre 2002 et 2005, ils totalisent 150 concerts un peu partout, dans des aumôneries, dans des lycées et dans des salles de concert, à tel point que des médias nationaux s'y intéressent. Ils passent chez Laurent Ruquier, Thierry Ardisson ou sur Fun Radio. Mais à s'approcher trop vite du soleil, on risque de s'y brûler.
3: Avant leur troisième album, Glorious ne propose pas seulement des concerts, ce sont des soirées de louanges. Les gens viennent certes pour les écouter, mais surtout pour prier et louer le Seigneur. Les spectateurs repartent transformés et reboostés dans leur quotidien. Après deux albums à succès, les frères Pouzin veulent aller beaucoup plus loin. Une petite idée est en train de germer dans leur tête. On n'arrête pas de leur dire qu'ils ont le potentiel pour passer en radio nationale. Mais on leur dit clairement, si vous chantez des psaumes, ce ne sera jamais un succès mainstream. Quand tu as 22 ans et que tu entends ça, difficile de résister aux appels des sirènes.
0: Pour leur troisième album, qui s'appelle Des ombres et des lumières, ils vont tenter un nouveau style. Avant, ils parlaient très clairement de l'amour de Dieu, c'était vraiment des albums de louanges. Et là, ils vont tenter d'être plus, comment dire, diffus. Ils vont plus évoquer le côté chrétien que l'affirmer. Poussés par le succès des 5 années précédentes, ils s'attendent à ce que leur troisième album dépasse les stats des deux premiers. Et à la sortie, en 2006, c'est un flop monumental. Dans ce troisième album, inspiré de Coldplay ou de U2, ce n'est plus Dieu qui est mis en avant, c'est les trois frères. Et ils sont plus vraiment conducteurs de louanges, mais juste des chanteurs qui parlent vite fait de questions spirituelles. Les fans sont dépités par le virage pris par Glorious.
3: L'entourage des trois frères commence à leur dire qu'ils ont l'air moins joyeux. Les salles se remplissent à moitié et rapidement, une question économique se pose. Car Glorious, à cette époque, c'est 10 personnes à faire vivre sur la tournée. Et après un concert à Toulon, dans une petite église où seulement 80 personnes se déplacent, les trois frères sentent qu'ils ont perdu leur appel et décident d'arrêter Glorious.
0: Leur rêve s'éteint en 2007. Enfin, pour l'instant. Chacun repart sur un nouveau projet. Aurélien déménage dans le sud où il prend un job dans l'événementiel. Benjamin, qui est marié, commence des cours de théologie et Thomas part faire de l'humanitaire au Cameroun. Ils ont 28, 25 et 23 ans et à cette époque, ils pensent juste tourner la page sur un rêve de jeunesse.
3: L'histoire de Glorious aurait pu s'arrêter là, mais quand Dieu appelle, il sait être persévérant. Qu'on soit clair, Benjamin s'ennuie comme un rat mort. La théologie, c'est sympa, mais la musique et les concerts, ça le fait un peu plus rêver. Et pendant un temps de prière, il entend le Seigneur qui lui dit « Renouvelle la paroisse ». Il appelle alors son frère Thomas, toujours au Cameroun, pour prendre des nouvelles. Thomas partage avec lui que sa passion pour la louange est intacte et qu'au Cameroun, il a continué d'écrire des chants de louange.
0: Et là, pour Benjamin, c'est une confirmation. Ça l'invite à reprendre Glorious, mais différemment. Sans Aurélien, cette fois, les deux frères, Thomas et Benjamin, lancent le projet Lyon Centre. Fini les tournées, là, on se concentre sur du local. 18 mois après le début de leur pause, le 8 décembre 2008, Lyon Centre est lancé. Tous les jeudis soirs, Glorious anime dans cette chapelle une soirée de louanges avec les titres de leur nouvel album Génération Louange. Et tous les jeudis soirs, c'est un carton. Chaque semaine, les 400 places de la chapelle sont prises d'assaut par des jeunes, des vieux, des hommes, des femmes, des gens d'un peu partout avec un seul objectif, louer le Seigneur. À ce moment-là, Glorious s'investit localement au service d'une communauté sans faire de tournée. Mais il semble que le Seigneur veuille écrire une nouvelle page avec eux.
3: Une paroisse d'Angers les appelle pour leur demander de venir jouer dans son église. Glorious accepte et dès lors, le groupe va exploser dans toutes les paroisses de France et de Navarre. Vous vous dites sûrement, attendez, là ils reprennent les tournées. Attendez un peu, pas tout à fait, car maintenant la grande différence, c'est que 1. Ce ne sont plus eux qui vont chercher les concerts, mais ce sont les paroisses qui les appellent.
0: 2.
3: Ils jouent uniquement dans les églises. Avant la pause, les trois quarts des concerts étaient dans des salles de spectacle. À travers à la fois leur présence locale à Lyon tous les jeudis soirs lors des soirées de louanges et leurs concerts à l'extérieur dans les églises, Glorious retrouve son appel d'origine, faire de la louange pour amener les gens vers Jésus.
0: Donc il reste implanté à Lyon, mais là les projets s'enchaînent. 2010, 5e album et 70 concerts dans l'année. 2011, le pape Benoît XVI les invite à jouer au Vatican. 2013, sixième album et la création de la Worship Academy. En fait, ça fait depuis 2008 qu'il y a des jeunes qui tournent un peu autour du groupe et qui viennent les aider à animer les soirées de louanges. Et Benjamin et Thomas veulent les former à devenir eux-mêmes des conducteurs de louanges et des compositeurs. Autour d'eux se forment donc rapidement des groupes comme Be Witness ou Open.
3: Confirmé par le Seigneur, Glorious continue année après année sa louange et ses concerts. Voici la durée de la carrière de Glorious qui est loin d'être finie. 23 ans, quasiment notre âge. Après 14 albums, ils continuent de remplir des zéniths, Nantes, Strasbourg, Rouen. Mais comment font-ils pour continuer d'avoir le feu et d'être présents après 23 ans de carrière? Si on compare avec les groupes de rock ou de pop non chrétiens, on voit bien que les groupes explosent pour des raisons d'ego ou pour des envies de partir en solo. Oasis, les Beatles, One Direction, Pink Floyd, et j'en passe.
0: Mais Glorious est toujours vivant aujourd'hui. Ce qu'il faut retenir de leur parcours, c'est que ce sont des vrais passionnés de musique et de louanges. Mais ce qu'on voit surtout, c'est la puissance du oui. Une fois qu'ils ont dit oui à Dieu, le Seigneur est venu les appeler, puis les réappeler, et a ouvert la voie pour qu'ils puissent se déployer au maximum avec le talent et les charismes que le Seigneur leur avait donné. Et la force de Glorious, en répondant à cet appel, c'est de s'appuyer sur les autres, et en particulier sur l'Église et son leadership.
6: La force de Glorious, c'est qu'on n'est pas seul.
0: C'est en repartant de zéro en 2007, en bâtissant petit à petit, que l'édifice Glorious a pu s'enraciner réellement dans le Christ.
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Open et les guetteurs aiment et fait ce que tu veux, 5h30 passées, Phare FM avec vous, la radio autrement, dans la nuit autrement, j'espère que vous allez bien. Je vous souhaite un bon réveil, une excellente journée, un très bon dimanche, on est le 14 juin. Et on poursuit en musique, c'est avec Gregory Porter, il nous interprète

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2: Blink Twist, c'était Jabouzé et Miles Smith sur Phare FM, 5h39, présentiel Un moment avec Jésus, votre prochain rendez-vous.
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3: Bonjour, mon ami. Cette semaine, tu as vu que la paralysie entre deux biens est réelle, que l'analyse infinie est un piège, qu'Abraham a lâché son droit et que mon père a élargi son horizon, que ma paix est ton arbitre, que le doute post-décision n'est pas de moi et que mon père bénit ce que tu lui confies. Aujourd'hui, un exemple qui dit tout. Paul reçoit une vision à Troas. Un homme de Macédoine l'appelle et voici ce que le texte dit. Aussitôt après cette vision, nous cherchâmes à nous rendre en Macédoine, concluant que le Seigneur nous appelait à y annoncer la bonne nouvelle. Aussitôt, pas après 6 mois de prière supplémentaire. Quand la clarté vient, même partielle, on avance. Il y a un temps pour prier, un temps pour peser, un temps pour consulter, mais il y a aussi un temps pour trancher. L'immobilité prolongée n'est pas de la sagesse. C'est parfois de la peur déguisée en prudence. Mon ami, si tu as un choix devant toi, voici mon appel. Recommande-le à mon père, écoute sa paix et marche.

0: il sera avec toi sur le chemin. Ton ami.
1: Seigneur Jésus, aujourd'hui je sors de l'immobilité et je décide dans la foi. Je refuse de laisser la peur se déguiser en prudence. Je te recommande mes choix et je marche avec confiance. Tu seras avec moi sur le chemin. C'est tout ce dont j'ai besoin. Amen.
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3: Phare FM avec vous dans la nuit autrement, on poursuit notre programme, on écoute Sarah Reeves 180 et tout de suite c'est Offenbach et Quarterhead, Head, Shoulders, Knees and Toes.

0: C'était Aléa Garcia d'Etsmi sur Phare FM, 5h52. Votre prochain rendez-vous dans 3 minutes, une méditation de Joyce Meyer. Sachez qui vous êtes. Avant cela, on écoute We Are Messengers, Love.
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1: Sachez qui vous êtes. Dieu déclare les hommes justes par leur foi en Jésus-Christ. Et cela s'applique à tous ceux qui croient, car il n'y a pas de différence entre les hommes. Romains 3, verset 22. La parole de Dieu affirme que nous avons une immense valeur à cause de qui nous sommes, les enfants bien-aimés de Dieu. Ce que vous faites n'est pas toujours parfait, mais il n'en reste pas moins que vous êtes un enfant de Dieu que son Père céleste aime d'un amour infini. Votre valeur vient du fait que Jésus est mort pour vous et non de votre propre perfection. Romains 3, versets 22 à 23 et 4, verset 5. Vous êtes quelqu'un de spécial pour Dieu et il a des projets de bonheur pour vous. Voir Jérémie 29, verset 11. Il vous a acquis par le sang de Christ. Voir Actes 20, verset 28. La Bible parle du sang précieux de Christ, ce qui indique que Christ vous a racheté à un grand prix. Voir 1 Pierre 1, verset 19. Croyez que vous êtes l'enfant bien-aimé de Dieu et ne cessez jamais de le remercier pour cela. Cette vérité guérira votre âme et libérera votre vie.
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0: C'est la radio Autrement qui vous accompagne, Phare FM, dans la nuit Autrement. On est dimanche 14 juin, bienvenue.
1: La Bible dit:
2: mettez tous vos soucis dans la main de Dieu, parce qu'il prend soin de vous.
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0: Greg, David, Rise and Fall sur Phare FM, il est 6h08, bonjour et bienvenue sur la radio Autrement. On est dimanche 14 juin, j'espère que ça va, que votre réveil n'est pas trop dur. Peut-être que vous travaillez aujourd'hui, alors je vous souhaite bon courage. Et je vous propose, pour bien démarrer votre journée, un beau programme. On va retrouver Pourquoi pas, VIP Experience, la parole du jour et Behind the Song. Et puis de la musique, Graham avec Nick D et la chanson You and Only You, c'est maintenant.
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0: On entend souvent parler de paix, que ce soit par les dirigeants, les associations ou l'ONU. Et parfois, on se dit que si on manifeste assez fort ou qu'on fait les bons choix politiques, la paix finira par arriver. Mais soyons honnêtes, est-ce que ça fonctionne vraiment? La Bible dit que tant qu'il y aura du mal dans le cœur humain, la paix restera fragile, voire impossible. On ne peut pas construire un monde en paix si nos cœurs sont en guerre. La vraie paix, Dieu lui-même l'apportera un jour. Mais en attendant, il peut déjà commencer à la faire naître en nous.
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2: Pratiquement 6h15, pharefm avec vous dans la nuit, autrement jusqu'à 7h. Bon réveil, excellente journée, très bon dimanche. Dans même pas 10 minutes, VIP expérience, il sera question de Balaam, prophète sur commande et entre-temps de la musique. Lewis Capaldi, Survive, Sound of Legend, San Francisco, et tout de suite on écoute Need to Breath, Who I Am, à tout à l'heure.
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2: Balaam, prophète sur commande. Balaam est un devin qui habite au bord de l'Euphrate. Il respecte le Dieu d'Israël. Un jour, Balak, roi de Moab, inquiet pour son territoire, demande à Balaam de venir maudire Israël contre de l'argent. Balaam répond qu'il dira seulement ce que Dieu lui dira. Alors que Balaam se rend auprès de Balak, son ânesse refuse d'avancer et se met à parler. Balaam comprend que Dieu lui barre la route pour l'avertir. Arrivé en Moab, Balaam prend la parole. Mais par trois fois et au grand désespoir de Balak, ce ne sont que des paroles de bénédiction qui sortent de sa bouche. Le Nouveau Testament dans la Bible accuse tout simplement Balaam de cupidité et d'être responsable de l'idolâtrie et de la débauche d'Israël qui en suivit.
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2: 6h30, Phare FM avec vous, la radio autrement dans la nuit autrement pendant encore une petite demi-heure jusqu'à 7h. Je vous souhaite un bon réveil et une excellente journée. On vient d'entendre Hillsong FR et la chanson parle et on poursuit avec Zach Williams, Fear is a Liar. À tout à l'heure.

La peur est menteuse. Fear is a liar. Zach Williams sur Phare FM, 6h30 passée. La radio autrement avec vous dans la nuit autrement jusqu'à 7h. J'espère que vous allez bien. Bon réveil. Excellent dimanche. On poursuit avec votre prochain rendez-vous. Ce sera dans 7 minutes. Ne manquez pas la parole du jour. Et puis avant cela, John Mark McMillan qui nous interprète Love at the End et tout de suite Cheyenne et la chanson Laisse-moi. À tout à l'heure.

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1: La Bible dit dans Romains chapitre 8, verset 35, « Qui nous séparera de l'amour du Christ ?» Bonjour. Paul demande « Qui nous séparera de l'amour du Christ ?» Personne. Puis il dresse une longue liste de scénarios catastrophes. La détresse, l'angoisse, la persécution, la faim, le dénuement, le péril ou l'épée. Quand il écrit « angoisse », il se revoit sans doute en Méditerranée, au milieu d'une terrible tempête. Le mot « persécution » ravive en lui le souvenir de sa lapidation à Lystre, où il a été laissé pour mort. Quand il dit « épreuve », il voit sa comparution devant Néron en personne. Il a aussi connu la faim et a été mordu par un serpent venimeux. On lui a arraché ses vêtements avant de le fouetter. Ça ne s'est pas produit seulement une ou deux fois. Il a été condamné 5 fois à la peine maximale. 40 coups de fouet, moins 1.

0: Le dos de Paul était lacéré et couvert de 195 cicatrices. Soit les épreuves endurcissent, soit elles attendrissent le cœur. Voilà ce qui nous construit ou nous brise. Selon un sondage, 60% des Londoniens qui ont survécu au bombardement nazi pendant la Seconde Guerre mondiale le décrivent comme la période la plus heureuse de leur vie. Ce sont les moments difficiles qui mettent notre amour à l'épreuve. Et c'est également ainsi qu'on le prouve. Le Christ n'a pas montré son amour à travers ses miracles, mais à travers une croix romaine, et il a tenu ferme. Ainsi, quelle que soit la détresse, l'épreuve ou la persécution que tu traverses, elles passeront. Jésus est avec toi et pour toi. Rien, absolument rien, ne peut te séparer de son amour.
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1: Salut, ici Phil Wickham. Voici le message derrière ma chanson What an Awesome God. Quel Dieu incroyable en français. Je veux te rappeler aujourd'hui que notre Dieu est un Dieu incroyable. Il remplit les océans, forme les montagnes, il parle et les étoiles jaillissent dans la lumière. Il commande les armées célestes. Il est si grand, transcendant, éternel et pourtant, il te connaît et il t'aime. Il te désire tellement fort dans sa famille qu'il a envoyé son fils en mission de sauvetage pour te sauver. Ce n'est pas seulement impressionnant par sa puissance et sa majesté, il est aussi incroyable dans son amour. Alors que tout en nous puisse se tourner vers lui en adoration, en réponse à tout ce qu'il a fait, tout ce qu'il est et tout ce qu'il a promis. Notre Dieu est un Dieu incroyable. C'était Phil Wickham et j'espère que ma chanson What an Awesome God, quel Dieu incroyable en français, t'encouragera profondément.

Nous voilà arrivés au bout de la nuit. Autrement, je vous retrouve cette nuit et ce sera à minuit. Et en attendant, dans quelques minutes, ne manquez pas votre prochain rendez-vous. C'est avec Jérôme et Dimanche Phare. Pour ma part, je vous souhaite encore une excellente journée, un très très bon dimanche. Je vous laisse avec Joan Osborne et la chanson One of Us. À très bientôt.

0: Bonjour, il est 7h, je vous souhaite à toutes et à tous une excellente journée et bon réveil à vous tous. Nous sommes le dimanche 14 juin, très très belle journée à vous.
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Allez, dans quelques instants, on rejoint une fidèle auditrice de Phare FM, c'est Sophie Mirziak, qui nous dit qu'elle connaît, elle rencontre, elle côtoie quatre générations qui écoutent Phare FM. On reste à l'écoute pour en savoir plus. C'est dans quelques instants le temps pour nous d'écouter Daniel Doss Band qui nous interprète God in Me. Très très belle écoute, très bon dimanche à vous sur Phare FM.

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1: Les protestants en France métropolitaine, pratiques, croyances et orientations, tel est le nom de l'étude IFOP pour la Fédération protestante de France, rendue publique en janvier 2025. Bienvenue à Jean-Raymond Stoffacher, secrétaire général de la Fédération protestante de France, qui en profite d'ailleurs pour changer de logo. Bonjour.
2: Bonjour.
1: Commençons par un premier chiffre, 2. Les protestants sont toujours 2% en France, mais nouveauté, 25% des protestants sondés ne l'étaient pas avant. De quoi se réjouir ?
2: Oui, tout à fait. Cette étude est totalement nouvelle. Nous n'avions pas fait depuis 2010. Et en 15 ans, il y a beaucoup de choses qui ont vraiment évolué. Notamment, ce chiffre-là est très, très important. C'est-à-dire que nous étions à 22 protestants sur 100 qui n'étaient pas protestants avant et ça a progressé à 25. C'est important parce que dans un contexte d'effondrement de la pratique religieuse, ça montre que le protestantisme tient son rang.
1: Un tiers des protestants se disent pratiquants, c'est-à-dire qu'ils vont au moins une fois par mois au temple ou à l'église. Une tendance généralisée dans l'ère post-Covid.
2: C'est sûr que la pratique cultuelle est un trait identitaire des protestants. Il y a 7 fois plus de pratiquants protestants que de catholiques, par exemple. Mais pour autant, ce que montre l'étude, c'est qu'il y a un relatif effondrement de la pratique culturelle, du fait d'aller au culte tous les dimanches, puisque maintenant, seuls 21% des protestants se rendent au culte chaque semaine. Et puis, surtout, la nouvelle donne, c'est que 29% des protestants aujourd'hui consomment les cultes à partir de chez eux, par les moyens Internet.
1: Ouais, dans le même temps, c'est pas ma pratique qui vient donc définir mon appartenance.
2: C'est sûr que le protestantisme, il a aussi une dimension d'engagement dans la société, mais il est marqué quand même par cette idée de relation personnelle à Dieu, qui nous engage dans l'action. Et donc, comment vivre cette relation personnelle à Dieu sans s'alimenter, sans entendre en particulier, ce qui est toujours important pour le protestantisme, le dimanche matin, un sermon. Donc, on pourrait dire qu'il y a une variété d'approches dans le protestantisme aujourd'hui, mais finalement, les variables restent les mêmes.
1: Alors, il y a une grande disparité entre le protestantisme historique et le courant évangélique, en particulier sur le taux de fréquentation de l'église, mais aussi la lecture de la Bible. 39% des évangéliques disent la lire au moins une fois par semaine, contre 11% pour les autres expressions du protestantisme. Pire, si j'ose le dire ainsi, plus de 40% des protestants avouent ne jamais lire la Bible. Et de quoi s'inquiéter quand même ?
2: Tout à fait, je parlais de diversification, de manière d'être protestant ou d'approche. Là, c'est vraiment une des surprises les plus fortes de cette étude, mais elle est en écho aussi à l'effondrement de la lecture plus globale. Mais on peut s'interroger vraiment, notamment sur l'autorité des Écritures. Tous les protestants, justement, ont pour trait commun de confesser l'autorité des Écritures sur leur vie en toute chose. Alors qu'on a besoin de retrouver peut-être une seconde réforme, un second élan pour retourner au texte biblique.
1: Parmi les sujets qui intéressent le plus les protestants, la lutte contre la pauvreté et l'éducation, alors que les questions écologiques, elles, arrivent tout en bas de l'échelle. Qu'est-ce que cela témoigne ?
2: Oui. Pour autant, la sensibilisation à la question écologique, elle est grandissante. Peut-être que dans certains milieux, effectivement, il y a beaucoup de chemin à faire. La Fédération protestante de France a une commission écologie et justice climatique qui essaie de promouvoir cette question. Je prends de toute façon que c'est un des faits majeurs de demain et qu'il est vraiment important de la réfléchir, cette question, pas simplement sous l'angle de l'anxiété écologique, mais aussi sous l'angle de la foi. Comment théologiser cette question ? Comment la penser dans le cadre de notre foi ? Dieu nous installe dans un monde bon et beau qu'il a créé. Et aujourd'hui, nous qui sommes en train de détruire cette planète, comment inclure cette conscience écologique dans ce que nous faisons au quotidien pour être un disciple du Christ ?
1: Pour découvrir toute la diversité du protestantisme français et cette étude, direction protestantsaupluriel.org. Jean-Raymond Stoffacher, merci d'avoir accordé ce temps à Phare FM.
2: Merci.
1: Au revoir.
2: À vous. Au revoir.
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2: Je te présentais hier les actions de la MAF au Tchad. Si tu n'as pas écouté cette pensée, je t'invite à la retrouver sur lapensedepascal.com. Avec héroïsme, les pilotes de la MAF acheminent par voie aérienne du personnel et du matériel dans des zones difficiles d'accès qui demanderaient plusieurs jours par voie routière. La MAF, Mission Aviation Fellowship, est au service des autres associations dans divers pays du monde. Au Tchad spécifiquement, pour que sa mission puisse perdurer, plusieurs défis se présentent à elle. Premier, la MAF doit recruter et former du personnel tchadien. Les équipes en place doivent être renforcées avec de nouvelles recrues compétentes, alignées sur les valeurs chrétiennes qui président à l'association. Le personnel doit recevoir une formation continue en sécurité, en opération et en maintenance. Deuxième objectif, la MAF doit renouveler ses agréments. En renouvelant son autorisation d'exploitation et son agrément de maintenance, la MAF pourra continuer de garantir les plus hauts standards de sécurité et de conformité. Troisième objectif, la MAF doit renouveler les logements et les infrastructures, en offrant des logements sûrs et adaptés à ses équipes, en modernisant ses bases pour soutenir des opérations fiables et durables, elle continuera d'exercer dans les meilleures conditions. Et quatrième objectif enfin, la MAF doit développer sa flotte et ses partenariats, en investissant dans des aéronefs adaptés, en renforçant ses partenariats avec les églises, les missions, les ONG et les acteurs humanitaires. Elle démultipliera l'impact de ses actions. Pour parvenir à ces quatre objectifs, la MAF a besoin du soutien de tous, et en particulier de tous ceux qui considèrent que les églises et les associations chrétiennes constituent collectivement un maillage qui œuvre au service du même maître et qui décide de mettre les talents et compétences des uns au service des autres. En donnant à la MAF, tu permets à d'autres structures d'accomplir leur mission. Et ce faisant, c'est tout l'impact de ces actions humanitaires, éducatives, spirituelles et médicales menées au Tchad qui s'en trouve renforcée. Aussi, je t'invite à participer à cette action collective en faveur du Tchad en donnant sur maf-france.org.
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0: minutes pour vous sur Phare FM. C'est bien évidemment Julien Dant, celui qui règne.
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0: Bonjour et bienvenue à chacun d'entre vous. J'espère que vous êtes dans la meilleure forme possible pour passer cette matinée à nos côtés. Peut-être vous avez besoin d'encouragement. Eh bien, pour cela, je vous donne rendez-vous dès à présent à 10h30 pour un temps de célébration que nous allons vivre ensemble. Temps de célébration, c'est quoi? Eh bien, c'est tout simplement un temps de partage de la parole de Dieu. Et autour de ces valeurs, je vous donne rendez-vous donc à 10h30 avec l'église MLK ce matin qui nous fait le privilège de ce partage. Et ça sera à travers Nathalie Bouhan que l'on entendra parler, que plutôt nous entendre dire que l'on peut être heureux malgré les circonstances. Ça vous aide, ça vous parle? Eh bien, rendez-vous à 10h30 pour ce rendez-vous à ne rater sous aucun prétexte. Côté suite du programme, c'est tout en musique avec Emma juste après le jingle qui nous interprète Majesté. Très très belle matinée, très bon dimanche à vous.

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1: La Bible dit dans Romains chapitre 8, verset 35 : qui nous séparera de l'amour du Christ ? Bonjour. Paul demande : qui nous séparera de l'amour du Christ ? Personne. Puis il dresse une longue liste de scénarios catastrophes : la détresse, l'angoisse, la persécution, la faim, le dénuement, le péril ou l'épée. Quand il écrit « angoisse », il se revoit sans doute en Méditerranée, au milieu d'une terrible tempête. Le mot « persécution » ravive en lui le souvenir de sa lapidation à Lystre, où il a été laissé pour mort. Quand il dit « épreuve », il voit sa comparution devant Néron en personne. Il a aussi connu la faim et a été mordu par un serpent venimeux. On lui a arraché ses vêtements avant de le fouetter. Ça ne s'est pas produit seulement une ou deux fois. Il a été condamné 5 fois à la peine maximale. 40 coups de fouet, moins un. Le dos de Paul était lacéré et couvert de 195 cicatrices. Soit les épreuves endurcissent, soit elles attendrissent le cœur. Voilà ce qui nous construit ou nous brise. Selon un

0: Sondage, 60% des Londoniens qui ont survécu au bombardement nazi pendant la Seconde Guerre mondiale le décrivent comme la période la plus heureuse de leur vie. Ce sont les moments difficiles qui mettent notre amour à l'épreuve. Et c'est également ainsi qu'on le prouve. Le Christ n'a pas montré son amour à travers ses miracles, mais à travers une croix romaine, et il a tenu ferme. Ainsi, quelle que soit la détresse, l'épreuve ou la persécution que tu traverses, elles passeront. Jésus est avec toi et pour toi. Rien, absolument rien, ne peut te séparer de son amour.
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vous avez bien évidemment reconnu, il s'agit de Thomas Blanc, Matt Marwan, le collectif SOS Lyon. Il nous interprétait « Viens ». Allez, dans quelques instants, c'est Focus Famille qui va venir au milieu de nous pour nous partager une thématique assez intéressante, c'est choisir un tuteur. Et oui, on a parfois besoin de se faire accompagner dans la vie et choisir son tuteur est un choix stratégique. On se donne rendez-vous dans quelques instants, juste après Tite Herbé qui nous interprète « Alors entends mon cœur ». Très très belle écoute, très belle matinée à vous sur Phare FM.

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1: Bonjour et bienvenue dans notre rendez-vous Focus Famille. Choisir d'avoir des enfants est un acte sérieux. Alors essayez de leur prévoir un tuteur au cas où quelque chose vous arriverait à vous ou à votre conjoint. On n'y pense pas souvent, mais c'est une décision importante que chaque parent doit prendre. Qu'adviendra-t-il de nos enfants si nous devions disparaître trop tôt? Et comment nous assurer que nos choix seraient respectés? Sélectionnez un tuteur qui partage vos valeurs fondamentales et votre vision du monde. Les parents proches sont les candidats les plus évidents, mais ils ne sont pas toujours les meilleurs. Assurez-vous ensuite que les tuteurs acceptent ce rôle. L'idée peut ne pas les emballer, alors demandez-leur avant de les impliquer. Enfin, rédigez votre décision sur papier et veillez à ce que votre notaire l'inclue dans votre testament. Lorsqu'il s'agit de l'avenir de vos enfants, ne laissez rien au hasard.
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0: Bonjour, excellent réveil à vous tous qui vous réveillez peut-être à cet instant. Il est précisément 8h. Bonjour à tous les autres, bien évidemment. Nous sommes le dimanche 14 juin. Joyeux anniversaire à vous tous qui êtes nés un 14 juin.
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Et Gizmo Matom à l'écoute sur Phare FM, tu es la lumière. Dans quelques instants, c'est Thibaut Geyer que l'on retrouve dans La Vie la Vraie. Ce matin, Thibaut nous partage que parfois se tromper de chemin n'est pas si fataliste que cela. C'est sa capsule incapable de trouver son chemin. Restez bien à l'écoute. Côté musique, eh bien, on continue en attendant avec Paul Baloche qui nous interprète Glorious. Très très bon dimanche, très belle écoute à vous. Okay.

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2: Je ne suis pas du tout un lefto, mais alors pas du tout. Mais dernièrement, je devais amener un de mes amis à son travail et j'ai dû me lever tôt. Et alors que je prends la voiture pour aller le chercher, pour le ramener à son lieu de travail, tout d'un coup, je me suis perdu. Pourtant, c'est des endroits où je vais tout le temps. Mais tout d'un coup, je me suis trompé de sortie une première fois, et une deuxième fois, et une troisième fois. J'étais comme incapable de trouver mon chemin. Et alors que finalement je le trouve et je l'amène au travail, il me dit « Thibaut, tu rentres bien chez toi, tu prends telle route. » Et je vous garantis une chose, c'est que j'ai pris l'autre route qui m'éloignait encore plus de chez moi. Il y a des jours où c'est comme si on n'y arrivait pas. On est comme incapable de trouver notre chemin. Mais vous savez quoi? Cette fausse route m'a mené dans un endroit absolument paradisiaque où j'ai pu finalement m'arrêter, prendre un bon petit déjeuner, souffler un bon coup. Et je crois que Dieu, finalement, a utilisé tous ces moments où je me suis perdu pour avoir un temps tout précieux entre lui et moi. Et oui, Dieu utilise même les moments où on se sent perdu. Il utilise même nos détours pour nous mener exactement là où il veut nous mener. En tout cas, j'aimerais t'encourager. Même si t'es pas du matin, même si tu te sens un peu perdu, confie-toi en Dieu et il te guidera au bon endroit.
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2: Je peux prier. Jésus nous enseigne à prier pour que le nom de Dieu soit glorifié. Jésus nous apprend à louer la grandeur de Dieu avant de lui parler de ce que nous voulons recevoir de lui. Que ton nom soit sanctifié. Matthieu, chapitre 6, verset 9, dans la Bible. Dieu est saint. Cela veut dire qu'il n'est pas quelqu'un d'ordinaire. Il est plus grand que tout ce qui existe dans l'univers. Il fait toujours ce qui est bien. Quand nous prions pour que son nom soit sanctifié, nous demandons à Dieu de se montrer tel qu'il est aux hommes du monde entier, afin que tous le respectent. Ô roi éternel, immortel, invisible, ô seul Dieu, soit honneur, gloire pour l'éternité. Amen. 1 Timothée, chapitre 1, verset 17, dans la Bible. Je peux prier. Père, je veux te rendre gloire dans tout ce que tu fais.
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0: Nicole Pierre à l'écoute sur Phare FM. Chemin, vérité et vie. Très très bon dimanche à vous.
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0: Bonjour à chacun d'entre vous, j'espère que vous passez un bon dimanche agréable, que en ce dimanche du 14 juin, partout en France, vous retrouvez le soleil briller, et peut-être pas finalement. Et ma question ce matin, est-ce que votre bonheur dépend du soleil, ou est-ce que finalement vous accrochez et vous raccrochez votre bonheur, votre plaisir à d'autres choses? Allez, direction notre rendez-vous à 10h30, je vous y invite. Vous retrouvez Nathalie Bouhan qui nous partage que le bonheur, malgré les circonstances, on peut être heureux malgré les circonstances. C'est avec l'église MLK que nous avons ce partage ce matin. Et je vous donne toutes et tous rendez-vous à ce moment-là. Côté musique, eh bien, c'est tout en joie et dans les bonnes tonalités pour continuer la matinée avec justement Sless qui nous interprète La Foi, juste après le jingle. Très très bon dimanche, très belle écoute à vous sur Phare FM bien évidemment.

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1: Bonjour, mon ami. Cette semaine, tu as vu que la paralysie entre deux biens est réelle, que l'analyse infinie est un piège, qu'Abraham a lâché son droit et que mon père a élargi son horizon, que ma paix est ton arbitre, que le doute post-décision n'est pas de moi et que mon père bénit ce que tu lui confies. Aujourd'hui, un exemple qui dit tout. Paul reçoit une vision à Troas. Un homme de Macédoine l'appelle et voici ce que le texte dit. Aussitôt après cette vision, nous cherchâmes à nous rendre en Macédoine, concluant que le Seigneur nous appelait à y annoncer la bonne nouvelle. Aussitôt, pas après 6 mois de prières supplémentaires. Quand la clarté vient, même partielle, on avance. Il y a un temps pour prier, un temps pour peser, un temps pour consulter, mais il y a aussi un temps pour trancher. L'immobilité prolongée n'est pas de la sagesse. C'est parfois de la peur déguisée en prudence. Mon ami, si tu as un choix devant toi, voici mon appel. Recommande-le à mon père. Écoute sa paix et marche. Décide, avance. Il sera avec toi sur le chemin. Ton ami.
2: Seigneur Jésus, aujourd'hui je sors de l'immobilité et je décide dans la foi. Je refuse de laisser la peur se déguiser en prudence. Je te recommande mes choix et je marche avec confiance. Tu seras avec moi sur le chemin. C'est tout ce dont j'ai besoin. Amen.
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copain accompagné de Open qui nous interprétait Saint-Esprit vient. Allez, c'est dans quelques instants que nous retrouvons mot d'emploi, ou mes femmes mot d'emploi. Ce matin, on parle de la relation avec ses enfants. Écoutez musique, et bien en attendant, c'est avec Dan Lutten que nous poursuivons. Tu es ma source. Très très belle écoute. Très bon dimanche à chacun d'entre vous.

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1: Aujourd'hui, nous parlons de la relation avec ses enfants.
2: Il y a un verset que je voudrais vous lire par rapport aux enfants, c'est dans Deutéronome, chapitre 11, versets 18 et 19. « Mettez dans votre cœur et dans votre âme ces paroles que je vous dis, vous les lirez comme un signe sur vos mains, elles seront comme des frontaux entre vos yeux, et vous les enseignerez à vos enfants, et vous leur en parlerez. » Quand tu seras dans ta maison, quand tu iras en voyage, quand tu te coucheras, quand tu te lèveras, c'est vraiment une responsabilité du papa et de la maman dans lesquelles ils ne peuvent pas être remplacés. On remercie tous ceux et toutes celles qui s'occupent des enfants quand on va à l'église, etc. Mais ils ne remplacent pas le rôle de modèle qu'un papa et une maman ont pour leurs enfants parce qu'ils nous regardent vivre, ils savent quand nous ne disons pas les choses mais qu'elles existent quand même, ils nous connaissent et au travers de ça, nous ne sommes pas parfaits et c'est bien qu'ils voient que nous ne sommes pas parfaits. Mais ils ont besoin de notre implication dans leur vie et notamment au niveau spirituel. C'est indispensable, ne déléguez pas cela à quiconque d'autre. C'est vraiment à nous de vivre la foi d'une manière qu'ils se disent, eh bien moi je veux la foi de mon papa et de ma maman, parce que j'ai vu l'impact que ça avait dans leur vie, j'ai envie d'avoir le bonheur qu'ils ont.
3: En fait, c'est vraiment une question de priorité. Juste pour pouvoir amener une conclusion sur ce sujet-là, parce que c'est tellement important. Hein. On a tendance, même nous, on l'enseigne, et il faut qu'on soit en permanence conscient pour remettre les choses dans l'ordre. Oui. Il s'agit de mettre Dieu en premier. Donc, par exemple, de prendre deux semaines de notre calendrier et de regarder, dans ces deux semaines vides, où est-ce que je vais prendre mon temps avec Dieu. Par exemple, dans mon cas à moi, ben, samedi, on a une journée off, et ben, je vais aller me promener une heure et je vais connecter avec toi d'une façon particulière. Je vais le caler ici. Et puis ensuite, on va caler le temps, on va manger ensemble, par exemple, le mercredi midi. On va le caler ici, on va prendre du temps pour tous les deux. Dimanche soir, on s'organise un truc tous les deux. On le pose dans l'agenda. Comme mon système de pierre, n'est-ce pas? Les enfants. Si on a 5 enfants, par exemple, c'est un chiffre normal, ça. Et on va prendre une heure par enfant dans la semaine. On va peut-être en prendre 2 cette semaine et dire, bah, je vais faire un truc avec mon fils aîné. Puis avec le dernier, on les cale dans l'agenda. Vous voyez qu'il reste plein de blanc, en fait. L'église, le travail va pouvoir se mettre dans tout ça. Donc ça vaut le coup de remettre les choses dans l'ordre et de mettre en priorité les choses que Dieu veut en premier dans notre vie.
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0: Bonjour, il est précisément 9h. Ce matin, j'aimerais vous mettre à l'honneur, vous tous qui nous aidez. Vous nous aidez à travers les histoires que vous nous partagez, à travers des dons financiers. Merci à chacun d'entre vous.
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2: ne vous inquiétez donc pas du lendemain, car le lendemain prendra soin de lui-même. 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

Collectif Pierre l'écoute avec Souverain. Dans quelques instants, c'est Mettez coup de cœur, l'émission préférée de vos enfants. Ce matin, on parle du grand vainqueur. Allez, rassemblez les bites autour de vous. On met de la musique pour temporiser tout cela avec Ben Cantelon qui nous interprète You Are. Très très bon dimanche, très bonne écoute à chacun d'entre vous.

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0: Quelle est cette voix qui s'élève et résonne dans toute la vallée? Les Philistins, de puissants ennemis, déclarent la guerre à Israël, menée par le roi Saül. L'armée des Philistins est d'un côté de la montagne, tandis que l'armée d'Israël est de l'autre côté. La vallée des Térébintes les sépare.
1: Donnez-moi un homme et nous nous battrons ensemble.
0: Mais qui est ce géant qui menace Israël? Il mesure presque 3 mètres. Et son armure? Oh! C'est-tu jamais vu? Tout est en bronze. Casque, cuirasse d'au moins 60 kilos. Oh! Et son javelot? Comment il peut soulever ça?
1: Hé, hey, n'êtes-vous pas des esclaves de Saül?
0: Encore? Mais c'est pas possible! Arrêtez-le! Cela fait 40 jours que ce géant menace l'armée d'Israël. Il exige une bataille d'homme à homme, où le plus fort de chaque armée s'affronte, comme cela se fait parfois.
2: Mais arrête! Oh, c'est qui celui-là? Oh, il est incroyable! Je suis juste un soldat, moi, venu pour me battre! Oh, mais là, la vérité, mais j'ai jamais vu ça! Tu l'as vu, toi? Oh, oui, bah, c'est sûr, hein, on peut pas le rater! Quoi? Comment il s'appelle déjà? Ah oui, oui, Goliath! Oh, mais ça veut dire éclatant, Goliath! Aïe! Oh, mais il va nous éclater la tête!
0: En effet, parmi les Philistins, cet homme, Goliath, est un descendant de la race des géants, les Anakim. Il est d'une taille impressionnante. Les soldats israélites sont terrifiés par ce qu'ils voient. Encore une fois, l'homme ne voit que ce qui frappe les yeux. Les Israélites reculent et tremblent. Qui oserait se mesurer contre un tel homme?
1: Choisissez un homme qui descend contre moi. S'il me tue, nous serons vos esclaves. Mais si je l'emporte et que je le tue, alors c'est vous qui serez nos esclaves et qui nous servirez.
2: Oh, je te jure! Oh là là là là là là! Mais qu'est-ce qu'on va devenir? Hein? Qu'est-ce qu'on va devenir? On va tous mourir!
0: Une grande crainte règne dans tout le camp israélite. Saül promet une grande récompense à celui qui acceptera d'affronter Goliath. Mais personne ne veut relever le défi. Les 3 frères aînés de David sont là aussi, aux côtés de l'armée d'Israël. Tandis que David, étant le plus jeune, est resté pour s'occuper du troupeau à Bethléem. Un jour, Isaïe, son père, demande à David d'apporter de la nourriture à ses frères au combat et de voir comment ils vont. De bon matin, David prend la route du champ de bataille. À son arrivée, l'armée est en marche pour se ranger en bataille. Elle pousse des cris de guerre. Tout le monde est prêt. Armée contre armée. David se dépêche de courir vers les rangs pour y retrouver ses frères. Mais alors qu'ils discutent, encore une fois, Goliath s'avance entre les deux armées avec son même discours de menace. David l'entend pour la première fois.
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0: que vous avez reconnu, qui nous interprète cette fois-ci, fait grandir ma foi.
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0: Bonjour à vous tous, j'espère que vous allez bien. Ce dimanche du 15 juin, vous êtes peut-être sur la route des vacances. Et oui, le 15 juin, on peut déjà partir en vacances. Ça s'appelle tout simplement du hors-saison. Et je vous en félicite, c'est peut-être parce que vous avez besoin de vous rafraîchir, de prendre un peu de temps en famille, du temps de repos, à souffler, à rester connecté avec la suite peut-être qui est pour vous chargée en fin d'année. Et voilà, nous allons passer la matinée ensemble, monter le son de votre autoradio, la musique c'est dans quelques instants et finalement les annonces c'est maintenant. J'en profite, à 10h30 on se retrouve pour tous ceux et celles qui ont envie de parler de bonheur. C'est l'église MLK ce matin, ça y est, je cherche mes mots, mais c'est Nathalie Boudehan qui nous partage cette thématique que être heureux malgré les circonstances, c'est possible. Restez bien à l'écoute, c'est à 10h30. Côté musique, et bien voilà, je vous l'avais dit, c'est Embrase nos cœurs, Be Witness pour la suite. Très très bon dimanche, très bonne route à vous tous qui êtes sur la route. Et finalement, à vous tous qui êtes dans le métro, et bien un peu de patience peut-être. Tout va bien, on passe la matinée ensemble, c'est ce qui compte, non? Allez, bon dimanche!

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2: Nous continuons notre série sur Shabbat, ce jour de repos précieux que Dieu nous donne. Honorer Shabbat, c'est créer une ambiance de beauté et de dignité dans la maison, car on va accueillir le roi. C'est pour cela que la table, les invités, les enfants, la maîtresse de maison, le repas, les partages spirituels, les prières, tout doit être au diapason avec ce rendez-vous royal. Dans la culture juive, la maîtresse de maison, l'épouse, est l'âme de la demeure. Aujourd'hui, je veux donc m'adresser aux femmes. Mais messieurs, écoutez, car vous êtes également concernés. À Shabbat, c'est la femme que son mari va honorer par la prière, en la plaçant au centre, après Dieu, de ce Shabbat. Cette prière que le mari prononce devant tout le monde, en imposant les mains sur celle que son cœur aime, s'intitule Eshet Ra'il, la femme vertueuse. On la trouve au chapitre 31 du livre des Proverbes, et chaque Shabbat, le mari fait cette prière, non pas en la répétant machinalement, mais en la vivant réellement. C'est du moins ce que je souhaite personnellement, de toute mon âme et de toute ma force. Cette prière commence au verset 10 et 11. Qui peut trouver une femme capable, une femme vertueuse? Sa valeur est bien plus élevée que celle des perles. Son mari a confiance en elle de tout son cœur et elle s'avérera être un grand atout pour lui. Elle se termine par les versets 30 et 31. La grâce peut mentir, la beauté peut disparaître, mais une femme qui craint Adonai sera louée. Donne-lui une part de ce qu'elle produit, que ses œuvres proclament ses louanges aux portes de la ville. Ces deux parties proclament la relation de confiance et l'affirmation du bonheur parfait entre les époux. Quelle prière inspirante pour nos familles à Shabbat.
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artiste que l'on retrouve dans Victoire Musique qui nous interprétait Le Nom de Jésus. Dans quelques instants, c'est Bible Project. Ce matin, on parle du sacerdoce royal. Restez bien connectés. Et côté musique, eh bien, c'est Stéphane Kiri qui prend le relais avec Dieu est si merveilleux. Très, très bonne écoute et très bon dimanche à chacun d'entre vous.

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1: La Bible présente l'humanité comme étant les prêtres royaux de Dieu régnant avec lui en Éden, un lieu regorgeant de vie, d'abondance et de la bénédiction divine.
2: Mais l'humanité a été trompée par le mal et ensuite exilée de l'Éden. C'est ainsi que les humains ont failli dans leur vocation de sacerdoce royal.
1: Mais Dieu a promis que l'un de leurs descendants serait un bien meilleur prêtre qui vaincra le mal et interviendra en leur faveur pour rétablir les bénédictions de l'Éden.
2: Ce descendant serait un prêtre royal semblable à Melchisédek qu'Abraham a rencontré à Jérusalem et aussi à Moïse et à la figure sacerdotale qu'il a vue sur le mont Sinaï. Ce descendant sera aussi semblable à David et au roi prêtre que David a appelé « mon Seigneur » dans le psaume 110. Et toutes ces figures nous conduisent à Jésus, le prêtre royal ultime qui a souffert et est mort pour une humanité défaillante afin qu'elle puisse être restaurée dans sa vocation originelle de prêtre royal.
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0: Bonjour et bienvenue à vous, il est exactement 10h. Vous êtes au meilleur endroit pour passer une belle matinée, on la passe ensemble cette matinée. Très très bon dimanche à vous.
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Sandra Kouamé à l'écoute sur Phare FM avec Victoire. Allez, dans quelques instants, c'est votre rendez-vous. Pourquoi pas, ce matin, on parle de la paix, de la confiance en Christ. Eh bien, restez bien connectés. Je suis sûr que c'est quelque chose qui vous parle. Et côté musique, eh bien, on patiente quelques instants avec Brooke Littlewood, Desert Song. Très, très bonne écoute et très bon dimanche.

0: Vous avez déjà entendu parler de la paix de l'âme ? Ce n'est pas juste l'absence de bruit ou de conflit, c'est un calme intérieur, profond. Jésus en parle quand il dit « Je vous laisse ma paix, je vous donne ma paix ». Cette paix qui vient de Dieu est pour ceux qui s'appuient sur lui et lui confient leur vie. Je ne vais pas vous mentir, je ne la ressens pas tous les jours, hein. Il y a des hauts et des bas, mais quand elle m'envahit, c'est incomparable. Et je sais qu'elle est là, accessible, réelle, pour tous ceux qui croient. Et si vous la demandiez à Dieu, maintenant.
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2: Balaam, prophète sur commande. Balaam est un devin qui habite au bord de l'Euphrate. Il respecte le Dieu d'Israël. Un jour, Balak, roi de Moab, inquiet pour son territoire, demande à Balaam de venir maudire Israël contre de l'argent. Balaam répond qu'il dira seulement ce que Dieu lui dira. Alors que Balaam se rend auprès de Balak, son ânesse refuse d'avancer et se met à parler. Balaam comprend que Dieu lui barre la route pour l'avertir. Arrivé en Moab, Balaam prend la parole. Mais par trois fois et au grand désespoir de Balak, ce ne sont que des paroles de bénédiction qui sortent de sa bouche. Le Nouveau Testament dans la Bible accuse tout simplement Balaam de cupidité et d'être responsable de l'idolâtrie et de la débauche d'Israël qui en suivit.
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0: vous avez reconnu, c'est bien évidemment Praise. Nous voulons voir Jésus élevé.
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0: 10h30, vous le savez, comme chaque dimanche, c'est notre temps de célébration que nous vivons ensemble ce matin avec l'église MLK et Nathalie Boudehan qui nous partagent une thématique très très intéressante, celle d'être heureux malgré les circonstances. Allez, je vous souhaite une très très belle écoute, installez-vous confortablement, montez le son, faites silence autour de vous. Ce matin, on parle du bonheur, être heureux malgré les circonstances. Très très belle écoute, à tout à l'heure.
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La Bible dit, fais de l'Éternel tes délices et il te donnera ce que ton cœur désire. Mais ce que mon cœur désire aujourd'hui, c'est ta présence, Seigneur.

0: vent. Il est une chose que je désire ardemment, demeurer habité dans ta maison, Seigneur. Car un jour près de toi vaut tellement mieux que mille ailleurs.
1: Bonjour à toutes, bonjour à tous. Bonjour, bienvenue dans ce lieu. Bienvenue à vous qui nous suivez en ligne. Et merci vraiment d'être présents. Je crois que Dieu a des choses à nous apporter ce matin. Et il n'y a pas très longtemps, j'ai lu une histoire qui m'a bouleversée. Et si je devais donner un titre à cette histoire, ce serait « Histoire d'une femme brisée ». Et j'ai eu envie de partager son témoignage avec vous. Je n'étais qu'une adolescente. Je devais avoir à peu près 16 ans. À cet âge-là, on pense encore comme une enfant. Et pourtant, moi, je me suis retrouvée enceinte. Rien n'était prévu, rien n'était prêt. Dans le pays dans lequel je vivais, ce n'était pas seulement une mauvaise nouvelle. C'était un véritable danger. J'étais jeune, je ne comprenais pas tout. Et les tensions politiques et religieuses rendaient chaque situation plus fragile et plus risquée. Dans ce contexte, heureusement, le père de l'enfant a décidé de m'épouser. Ce choix, à lui seul, a déjà tout changé. Il m'a évité le rejet, la honte, et peut-être pire encore. Mais je n'étais qu'au début de ce qui sera pour moi une vie mouvementée, douloureuse, faite d'abandons successifs. Quand mon enfant a dû naître, c'était un fils. Rien n'était simple. Le contexte géopolitique où nous nous trouvions nous a contraints à fuir notre ville natale, sans repère, sans famille, sans aucune aide. Mais que faire d'autre? Je suis maintenant mariée et responsable de ce petit être qui bouge à l'intérieur de moi. Et enfin, le jour J est arrivé et rien ne s'est passé comme dans mon imagination. Nous étions là seuls dans la précarité, dans la salubrité. Et dans l'incertitude de pouvoir un jour vivre à nouveau normalement. Et les choses ont continué de s'empirer. Il nous était maintenant impossible de retourner chez nous, tellement les tensions étaient fortes. Assassinats, traques d'enfants, complots politiques, ce n'était plus simplement notre ville, c'est tout notre pays que nous avons dû quitter. Il nous fallait dire au revoir à nos racines, à notre histoire, apprendre une autre langue, une autre culture, tout en espérant qu'un jour, nous reviendrons pour tout simplement bavarder avec nos amis, manger avec notre famille ou juste parler avec nos voisins. Alors j'ai appris à vivre autrement, à attendre, à espérer. Et un jour, au bout de 2 ans environ, nous avons pu enfin revenir chez nous. Le contexte était toujours tendu, mais j'ai avancé, j'ai relevé la tête, j'ai élevé mon fils du mieux que je pouvais. Mais très vite, j'ai compris qu'il était différent. Différent dans sa manière de parler, différent dans sa manière de voir le monde. Et être mère, c'est aussi porter ça. Ce tiraillement constant entre le laisser être lui-même et le fait de vouloir le faire entrer dans un moule de notre culture, de notre éducation, de nos règles. Mais sa différence à lui ne passait pas inaperçue. Elle dérangeait. Elle inquiétait certains même. Je le voyais, je le ressentais. Et comme toute mère, j'avais peur. C'est maintenant toute notre famille qui est regardée, critiquée. Peu à peu, ce rejet s'est installé, lentement, puis violemment. Voir son enfant rejeté, incompris, attaqué, c'est une douleur qu'on ne peut pas expliquer. C'est silencieux. Mais ça vous détruit de l'intérieur. Et surtout, on ne peut rien faire. Et puis un jour, tout a basculé. Mon fils a été accusé de faits terribles, mais surtout accusé sans aucune preuve. Mais dans ce monde-là, la vérité n'a pas toujours sa place. Sans que je puisse réagir, il a été jugé immédiatement et condamné à mort. Et moi, j'étais là, j'ai tout vu, tout entendu, tout compris. Tout ressentir sans même pouvoir intervenir. J'ai regardé mon fils mourir lentement, injustement. Il n'y a pas de mots pour ces moments-là. Seulement une douleur brute, absolue. Celle d'une mère qui voit son enfant mourir sans pouvoir le sauver. Une injustice qui dépasse tout. Une souffrance que rien ne répare. Et pourtant, je suis cette femme que les générations appelleront la bienheureuse. Marie dit : Mon âme célèbre la grandeur du Seigneur et mon esprit se réjouit en Dieu, mon Sauveur, parce qu'il a porté le regard sur sa humble servante. En effet, voici, désormais, toutes les générations me diront bienheureuse, parce que l'Éternel, le Tout-Puissant, a fait pour moi de grandes choses. Waouh ! Je sais pas vous, mais il y a un contraste. Moi, quand j'ai réalisé la vie de Marie, je me suis dit, quel contraste ! Quel contraste entre ce qu'elle a vécu et ce qui est écrit dans ce verset, désormais toutes les générations me diront bienheureuse. Pourquoi Marie peut-elle dire cela en sachant tout ce qui lui est arrivé? Mais c'est ce que nous allons voir ce matin. Marie a des choses à nous apprendre. Et vous voyez, dans l'art, Marie, elle est toujours représentée avec un visage serein. Vous voyez, quand on regarde les sculptures ou les tableaux Jésus, on voit la souffrance et Marie, on voit toujours son visage serein, comme si tout ça s'est passé sur elle. Sans avoir mis vraiment quelque chose de difficile, alors que l'histoire qui a été lue avant, c'est ça, c'est son histoire. Et peut-être tu t'es reconnu dans certaines parties de cette histoire. Mais à l'intérieur de son histoire, on va regarder comment être heureux malgré les circonstances. Vous êtes prêts ? On y va. La première chose que Marie sait et qu'elle a réalisée, c'est qu'elle est choisie. Marie est choisie. Alors c'est facile parce que Marie, un ange est venu lui dire qu'elle allait avoir un enfant, etc. Donc on peut dire, bah oui, Marie c'est facile, moi c'est pas comme ça dans ma propre vie. Mais regardez ce que la Bible dit dans Éphésiens 1:4. Avant la création du monde, Dieu nous avait déjà choisis pour être siens par le Christ, afin que nous soyons saints et sans défaut à ses yeux, dans son amour. Dieu avait décidé par avance qu'il ferait de nous ses enfants par Jésus-Christ. Dans sa bienveillance, voilà ce qu'il a voulu pour chacun de nous. Tu es choisi. Dieu t'a choisi. Tu es choisi et Dieu t'aime d'un amour inconditionnel. Il a dit, dans son amour, Dieu avait décidé. Et que tu aies fait des choses ou pas, tu es aimé et choisi de Dieu. Avant que tu naisses, avant la fondation du monde, Dieu t'aimait déjà. Parfois, on veut mériter l'amour de Dieu en faisant pour lui, ah, je vais vraiment aujourd'hui, je vais faire des choses extraordinaires pour Dieu, donc Dieu va m'aimer plus. Non. Dieu t'aime avant toute chose. Que tu fasses ou que tu ne fasses pas, Dieu t'aime et Dieu t'a choisi. Toi. Et ça, c'est une clé que Marie, elle sait pour toute sa vie. Dieu m'a choisi. Il m'aime d'un amour inconditionnel. Dieu a misé sur moi. La deuxième chose, c'est que non seulement elle est choisie par Dieu, mais elle est choisie pour quelqu'un. Marie est choisie pour Jésus. Il fallait Marie pour Jésus. Et elle a des choses à lui transmettre, elle a dans son caractère, elle a des choses à former dans son cœur. Elle est l'humaine, la première, avec qui Jésus est en contact. Elle va lui apprendre l'humanité aussi, à Jésus, quand il vient sur la terre. Et rien n'est laissé au hasard. C'était cette époque, et c'était cette femme, et c'était ce caractère. Et on voit, nous, des fois, on réalise plus parce que on a des gens autour de nous, et parfois, ils deviennent des fardeaux. Parfois, dans la relation, on ne sait plus comment faire avec eux. Je voudrais te rappeler de la part du Seigneur ce matin, tu es choisi pour quelqu'un. Et peut-être, en tant que parent, c'est ton fils, ta fille, et tu dis, moi, je ne sais plus faire. J'y arrive plus. Pourquoi c'est si difficile ? Rappelle-toi, tu es choisi pour lui, pour elle. Peut-être c'est avec ton conjoint, tu es choisi pour lui, pour elle. Peut-être c'est tes parents aujourd'hui, tu es choisi. Et quand tu réalises que ta mission, que tu es choisi pour quelqu'un, alors d'un seul coup, il y a comme quelque chose qui devient plus léger. Et il y a une joie qui peut être là. Oui, je suis choisi pour mes enfants, je suis choisi pour mon ami qui traverse quelque chose. C'est moi qui suis là, c'est pas un autre. Des fois, on a envie de dire, envoie-en un autre. Non, c'est toi. Tu es choisi pour quelqu'un. Réalise-le ce matin. Marie était choisie pour Jésus. Et non seulement elle, c'était pour quelqu'un, mais aussi elle était choisie pour servir pour une mission particulière. Et toi aussi, t'es appelé à servir Dieu et à servir les autres. Et c'est pas... Quand Dieu t'a choisi, il a déposé quelque chose de spécial pour toi, dans ton cœur, dans tes compétences, dans tes qualités, dans ton caractère, dans l'endroit où t'es né. Dieu a mis un dépôt. Et il a dit, c'est avec tout ça que tu vas me servir. Il n'y a pas de hasard. Parfois on dit, pourquoi je suis pas très bonne dans ce domaine et pourquoi ça marche mieux? Parce qu'il y a un dépôt en toi et que Dieu veut t'appeler à le servir avec ce qu'il a déposé dans ton cœur. Et nous, on aimerait avoir toutes les pièces du puzzle qui se mettent en place et se dire, bon ben voilà, je comprends tout le plan de Dieu, c'est facile, allez, pièce numéro 1, pièce numéro 2. Mais Dieu, il éclaire la mission au fur et à mesure. Mais tu es choisi pour quelque chose, pour servir. Ne perds pas de vue ça. Et quand tu as des moments difficiles, rappelle-toi de ce que Dieu t'a donné comme mission. Et continue de le servir, ça va te donner de la joie. Ça va te donner vraiment quelque chose où tu vas avoir une plénitude, un apaisement dans ton cœur, parce que tu vas dire, ok, mais je le fais pour lui. Je le fais parce que cette mission, il me l'a donnée à moi. C'est pas la peine de te mettre une pression en continu. Mais vraiment, décide dans ton cœur de dire, oui, je suis choisie pour une mission. Et comme Marie, je vais rester fidèle à ma mission. Et ce qui est bien, c'est quand tu sais que t'es choisie, du coup, tu réalises que c'est important d'obéir. Et l'obéissance, c'est une des choses les plus difficiles. Obéir malgré les circonstances. Ça, c'est obéir même quand c'est difficile. Je ne sais pas si ça vous est déjà arrivé, vous, quand Dieu vous dit « Je veux que tu ailles là » et puis toi, tu as tout ton être entier qui dit « Non, je vais aller par là, moi !» Et Dieu dit « Non, c'est par là. » Et il y a du renoncement et ça fait mal. Et on a tous vécu des moments où Dieu, il a tracé... Il a donné une direction et on n'a pas envie d'y aller. Et au moment où on décide d'y aller, il y a comme quelque chose qui s'aligne en nous et il y a un fardeau et on fait « Ah ouais, en fait, obéir à Dieu, ça donne de la joie, ça nous rend heureux. » Et Marie, quand même, on se replonge dans l'histoire, elle a moins de 16 ans, il y a un ange qui vient lui dire « Tu vas accoucher, tu vas avoir un enfant, un fils. » Elle dit « Mais j'ai pas connu d'homme. » Mais oui, mais ça va se passer de cette manière-là. Je ne sais pas si vous arrivez à vous imaginer. Et Marie répond, « Je suis la servante du Seigneur, qu'il m'en soit fait selon ta parole. » Moi, je ne sais pas, mais si j'étais Marie, j'aurais posé au moins 28 questions avant d'en arriver à cette conclusion-là. Je ne sais pas si vous êtes comme moi. Mais Marie, elle pose une seule question. « Comment cela est possible? Je n'ai point connu d'homme. Je n'ai pas eu de relation sexuelle avec un homme, donc c'est impossible. » Et là, l'ange lui dit, « Le Saint-Esprit... viendra sur toi et tu concevras. » Et là, elle dit, ok, bah je suis la servante, qu'il en soit fait selon ta parole. Ça, c'est de l'obéissance, vous êtes d'accord? Ça, c'est un modèle d'obéissance qui fait que le cœur de Marie, elle est prête à accueillir chaque ordre que donne Dieu et à le mettre en pratique. Et cette obéissance-là, Marie, elle nous l'apprend, à nous aussi. Plus tu résistes, plus c'est difficile. Moi, j'ai appris, hein. J'ai presque 50 ans, donc j'ai appris, plus c'est difficile, plus tu tardes à obéir, plus c'est difficile. Donc maintenant, j'essaie de dire, ok, si j'ai bien compris ce que Dieu dit, j'essaie d'y obéir le plus vite possible. Et Marie, elle nous donne cet enseignement-là, et elle accepte le plan de Dieu sans mettre de conditions. Nous, on met des conditions. Moi, j'aurais pu mettre des conditions. Oui, mais alors, vas-y, dis-moi que je vais vivre ça, comme ça, et tout ça. Elle dit, sans conditions. J'obéis sans conditions. Et non seulement elle obéit et elle permet d'accomplir ce que Dieu attend d'elle, mais en plus, elle est un témoignage d'obéissance pour les autres. Ça, c'est extraordinaire. C'est-à-dire qu'elle va entraîner les autres dans l'obéissance. Quand on voit aux noces de Cana, donc là, Jésus a grandi, aux noces de Cana, on va lire le texte, mais il y a un problème. C'est que 3 jours après, donc il y a eu des noces à Cana, et Marie, la mère de Jésus, elle était là. Et Jésus fut aussi invité aux noces avec ses disciples. Et là, il y a un problème. Le vin ayant manqué, la mère de Jésus lui dit, ils n'ont plus de vin. Alors Jésus, elle dit, ils n'ont plus de vin. Et Jésus lui répondit, femme, qu'y a-t-il entre toi et moi? Mon heure n'est pas encore venue. Sa mère dit au serviteur, faites tout ce qu'il vous dira. Alors juste pour replacer le contexte, parce que c'est important, pour nous, si on est dans une célébration de mariage, il n'y a plus de vin, bon bah il n'y a plus de vin. Bon, pour certains ça peut être important, mais pour d'autres, bon bah il n'y a plus de vin, il n'y a plus de vin. En Israël, quand on fait un mariage, chaque jour on bénit les mariés avec une coupe. Donc chaque personne un peu importante de la famille lève la coupe et tout ça. Et dans les derniers jours, en fait, le marié et la mariée lèvent leur coupe et doivent se bénir. Ils bénissent leur union. Sauf que si tu as plus de vin pour bénir, ça veut dire que le mariage n'est pas très bien engagé, symboliquement. Vous voyez ce que je veux dire? C'est ça que ça signifie. Ils n'ont plus de vin. Comment ils vont faire? Et là, Jésus, il va faire son premier miracle sur une parole qu'a donnée sa mère au serviteur. Et on voit que cette obéissance-là, elle va emmener de la joie. Il va y avoir de la joie dans ce mariage parce que la bénédiction, elle est restée parce que Jésus, quand ils n'étaient pas suffisants, Jésus est venu et il a donné la suffisance pour qu'il y ait la bénédiction derrière. Mais ça, ça a nécessité un acte d'obéissance de la part des serviteurs et ça a nécessité que Marie, elle ait un cœur obéissant pour amener les autres à obéir. Derrière chaque pas d'obéissance se cache un miracle et une joie qu'on ne peut pas fabriquer. Ça, je veux bien le répéter parce que c'est important. Derrière chaque pas d'obéissance se cache un miracle et une joie qu'on ne peut pas fabriquer. Bien sûr, nous, des fois, dans le mot miracle, on entend grand prodige, guérison divine, etc. Mais il y a des miracles à l'intérieur de nous qui se font quand on a appris à obéir. Et je vous encourage à vraiment vous mettre dans cette attitude de dire « Ok, Seigneur, moi, je veux obéir. » Et je veux être un modèle d'obéissance pour que ceux qui me regardent, ils aient envie de t'obéir parce que ensemble, on va vivre le miraculeux. Amen. Et pour obéir, il faut croire. Il faut croire. Et quand on voit, même quand c'est difficile, Marie, elle a cru. Et d'ailleurs, Élisabeth, la première chose qu'elle lui dit dans la salutation, c'est « Heureuse celle qui a cru ». Parce que ce qui lui a été dit de la part du Seigneur s'accomplira. Est-ce que tu crois ce qui a été dit de la part du Seigneur? Est-ce que comme Marie, tu te dis, moi j'ai tellement la foi dans ce que Dieu a dit pour ma vie que je sais que ça va s'accomplir. Et quand c'est difficile, je vais dire non, je crois dans la parole du Seigneur. Marie, elle a cru que le Seigneur allait miraculeusement lui donner cet enfant. Elle a cru que le Messie qu'on attendait depuis des générations et des générations, le Christ, celui qui allait ôter le péché du monde, il allait passer par elle. Elle a cru cette parole et je suis sûre que Marie, dans tous les événements de sa vie, elle s'est rappelée cette parole qu'elle a crue. Et donc, moi j'ai une petite manière de faire, c'est que des fois, quand j'ai du mal, quand ma foi défaille, je me dis, ok, donc ça te paraît énorme, ok, tu penses que c'est que Dieu va pas pouvoir intervenir, et puis d'un seul coup, je me redis, est-ce que tu crois que Dieu est le créateur de l'univers? Amen. Est-ce que tu crois que Dieu, c'est celui qui dit à la tempête, tais-toi et elle s'arrête? Est-ce que tu crois que Dieu, c'est celui qui, quand il est devant le tombeau de Lazare, il dit, Lazare sort et il sort? Est-ce que c'est celui qui chasse les démons? Est-ce que c'est celui qui a dit à toute autorité, toute domination, vous êtes anéanti à la croix, j'ai tout accompli? Et quand vous faites ça, cet exercice-là, d'un seul coup, vous dites, mais oui, c'est ce Dieu que je crois. C'est dans ce Dieu que je crois. Donc, tout ce que je traverse, c'est pas trop grand pour lui. Et je remets ma foi en toi parce que tu es ce Dieu dans lequel je crois et ce que tu as dit, tu vas l'accomplir. Amen. Amen. Et Marie, non seulement elle le croit, mais elle le repasse dans son cœur. Elle médite. Elle est toujours en train de se dire, je garde, je repasse dans mon cœur. Quand les bergers viennent, vous savez, quand les anges ont annoncé aux bergers que le fils de David était venu dans le monde et que ça y est, le Christ, le Sauveur était là, ils vont raconter ça à Marie et Joseph quand ils voient l'enfant emmailloté. Et là, Marie, elle écoute avec Joseph et il est dit dans le texte que tous ceux qui entendent dire furent dans l'étonnement. Ils sont dans l'étonnement de ce que viennent raconter les bergers. Et il est dit, Marie gardait toutes ces choses et les repassait dans son cœur. Marie, ce jour-là, il y a des choses qu'elle a mises à l'intérieur d'elle-même. Garder, c'est suntereo. Et ça veut dire préserver quelque chose pour qu'elle ne soit pas perdue. c'est garder pour que ça ne soit jamais oublié. Marie, elle a dit ce qu'ont dit les anges, ce que m'a dit l'ange, ce qu'ont dit les anges, je le garde et je le repasse dans mon cœur. Je le repasse. Il faut que ça devienne vivant en moi pour que, au moment de l'épreuve, je m'en souvienne et que ça devienne ma force. Quand Jésus est perdu au temple, Joseph et Marie retournent au bout de 3 jours. Ils arrivent, il y a les docteurs de la loi qui sont dans l'étonnement. On n'a jamais vu un enfant parler comme cet enfant. Et Marie dit, mais Jésus, pourquoi tu as fait ça? Pourquoi tu es parti, etc. Et Jésus lui dit, il faut que je m'occupe des affaires de mon père. Et le texte dit, dans Luc 2:50, il est dit, mais ils ne comprirent pas ce que Jésus leur disait. Puis, Jésus descendit avec eux pour aller à Nazareth. Il leur était soumis. Sa mère gardait toutes ces choses dans son cœur. Et là, on a encore un autre garder qui dit, c'est garder continuellement et soigneusement. Voyez, une clé de Marie, c'est que non seulement elle croit la parole qui lui est donnée, mais elle la garde. Elle la fait sienne, elle la médite. Et en fait, quand les choses se compliquent dans nos vies, c'est ce que nous avons ruminé, c'est ce que nous avons travaillé, élaboré de l'intérieur qui reste. Ce que tu médites ne reste jamais en surface. Ça devient tes racines, puis ta force. Donc, soyons comme Marie, encourageons-nous à méditer ce que Dieu dit. Encourageons-nous à garder précieusement ce que Dieu dit. Et il n'y a pas très longtemps, Flora, qui est collaboratrice ici, elle disait qu'elle avait eu envie d'apprendre la Bible par cœur, un livre de la Bible, c'était l'Épître aux Romains. Et elle commence le matin et elle apprend Romains 1:1. Donc Paul, apôtre de Jésus-Christ, serviteur, etc. Et elle lit le verset et elle dit, toutes les heures, je vais me répéter le verset. Donc elle commence le matin, etc. Et à 16h, elle l'avait répété au moins 8 fois ce verset. Et à 16h, d'un seul coup, le verset s'éclaire. Elle comprend la dimension qui était dans ce verset. Elle comprend, t'es choisi, t'es appelé pour une mission et le Saint-Esprit est avec toi. Elle comprend quelque chose et elle s'est rendue compte que ça a été une révélation. Elle a médité, elle a repassé dans son cœur. La parole de Dieu, elle est vivante. Et c'est quand on la médite qu'elle devient pour nous une source d'action, une source de vie. Donc ce que tu médites ne reste jamais en surface. Ça devient tes racines et ta force. Arrête parfois le petit shoot TikTok ou Insta du verset qui passe, où tu le lis et puis 3 heures après, tu sais plus de quoi ça parlait. Ou New Version ou ce genre de choses. Médite. Si c'est ta façon d'étudier la parole de Dieu, quand le verset arrive, dis-toi, ok, ça veut dire quoi pour moi aujourd'hui? Comment je m'approprie ce verset? Comment je le garde? Est-ce que ce verset, il va me tenir dans les moments difficiles? Est-ce que ce verset, il me donne de la joie? Est-ce qu'il m'encourage? Fais ça, médite cette parole-là. Et il y a des choses que Dieu t'a dites aussi. Il y a peut-être un appel. Il y a peut-être une prophétie qui a été donnée sur toi. Tu sais que ça vient de Dieu. Repasse-la. Je sais pas, dans ce moment-là, peut-être dis-toi, ok, ça a été dit, je veux le croire, je veux y obéir et je veux méditer dessus. Ranime les paroles que Dieu a données dans ta vie. Et parfois, dans les moments difficiles, on n'a pas la force d'obéir, on n'a pas la force de méditer, on n'a peut-être même plus la force de croire. Mais il y a une chose qui restera au-delà de tout, c'est la relation. Il te restera toujours la relation avec Jésus. Parce que quand tu restes connecté à la source du vrai bonheur, alors il y a de la joie dans ton cœur, quelles que soient les circonstances. Quand on lit dans Jean 15:5, « Je suis le cep, vous êtes les sarments. Celui qui demeure en moi et en qui je demeure porte beaucoup de fruits, car sans moi, vous ne pouvez rien faire. » Amen. Demeurer, c'est séjourner, c'est s'attarder, c'est vraiment une action constante. En fait, nous, on a une image d'un bonheur qui est explosif, rapide, d'une joie sûre, d'un seul coup, on est débordant de joie. Mais là, le bonheur dont Jésus parle, c'est pas une joie éphémère. C'est pas une joie qui vient, qui repart. C'est une action constante. C'est pas non plus quelque chose que l'on atteint une fois pour toutes. Non. C'est le bonheur de rester connecté à la source, ancré, accroché à la source de la vie. Jusqu'à ce que cette source fasse son effet en nous. Jésus n'arrête pas de dire dans les évangiles, Venez à moi, vous tous qui êtes fatigués et chargés. Je vous donnerai du repos. C'est pas faites ça, c'est venez, connectez-vous à moi. Il dit plein de fois aussi, il dit à la femme samaritaine, si tu bois de mon eau, tu n'auras plus jamais soif et des sources d'eau vive couleront de toi. Il y a une joie, il y a une vie quand tu te connectes à Jésus. Et il y a quelques années, avec ma famille, on a fait une randonnée. Alors les boudéennes en randonnée, je sais pas, ça serait intéressant que vous puissiez voir ça. Donc moi j'ai un souvenir d'un passé sportif. Et donc pour moi c'est facile, tout est facile, on fait clac-clac, on monte. Donc la randonnée c'était 4 heures. Et on était en plein mois d'août, 35 degrés. Et là je dis bon bah 3 litres d'eau ça devrait suffire. On part en randonnée, on monte. Bon déjà on a mis 6 heures. Un petit erreur dans le timing. Et ensuite, 3 litres d'eau pour 6 heures de randonnée, on était 5. Ça match pas, ça passe pas. Et donc, on a réussi à boire jusqu'en haut, on se rationnait. On arrive au sommet, et là, plus d'eau. Plus d'eau pour aucun. Et on dit, mince, comment on fait? Donc, on a des randonneurs qui ont vu notre détresse, qui nous ont donné un peu à boire. Et il y a un randonneur qui nous dit, alors... Bon, je vous conseille, quand vous redescendez, il y a une source à un endroit. Donc, elle sort du rocher, elle est comme ça, il nous explique l'endroit. Il dit, ben là, vous pourrez recharger vos gourdes et tout ça. Et là, du moment où il m'a dit ça, je n'avais plus qu'une seule idée en tête. Où est la source? Où est la source? Je descends, allez, on y va, on se dépêche. Il faut trouver la source. Et quand on est arrivé à la source, je vous promets, hein, moi, je me suis assise au sol... J'ai pris ma bouteille et j'ai bu une bouteille, deux bouteilles. J'ai bu, mais c'était impressionnant. J'ai jusqu'au moment où j'ai ressenti que ça y est, j'étais rafraîchie, j'étais réhydratée et que je pouvais continuer le chemin. Et avec Jésus, c'est pareil. C'est qu'à un moment, si tu traverses un moment de désert, un moment de sécheresse, connecte-toi à la source. La source, elle est toujours là. C'est nous, en fait, qui nous éloignons. Mais la source, elle est toujours là. Et tu as toujours la possibilité de venir te connecter à cette source jusqu'à ce que tu éprouves le ressourcement dont tu as besoin pour continuer le chemin. Et il n'y a pas très longtemps, une de mes amies me disait « Oui, mais moi, tu comprends, je suis une coquille vide. J'arrive pas. » Et je lui ai dit « Mais en fait, on est tous des coquilles vides. » En vrai, que tu sois pasteur, Yvan, pasteur... Stéphane, pasteur, d'autres, on est tous des coquilles vides, tous. C'est juste qu'à un moment, certains d'entre nous, on a compris cette vérité de Marie, c'est reste connecté à la source. Viens te recharger, parce qu'en vrai, ce qu'il y a dans nous, hein, c'est pas glorieux, hein. Mais ce qu'il y a dans la source, ça fait du bien. Et quand toi, t'es rassasié, tu peux faire déborder sur les autres. Tu peux réencourager les autres à continuer le chemin. Tu peux devenir cette source pour les autres. Et quand t'es connecté à cette source, ça te donne de la force pour rester fidèle dans toutes les circonstances que tu traverses. Et Marie, elle est restée fidèle jusqu'au bout. Marie, elle est restée fidèle et il peut pas y avoir de résurrection sans la croix. C'est impossible. Il peut pas y avoir de résurrection sans la croix. Et si on repart de l'histoire du début, moi, si j'avais été Marie à la croix, je pense que j'aurais dit à Dieu, tout ça pour ça. Tout ça pour ça. Tant cette souffrance que j'ai là, c'était le plan. Tout ça pour ça. Les générations me diront bien heureuse. Non. Je pense que Marie, elle est restée fidèle dans ce moment-là. Et je pense que tous, on peut comprendre quelle est la douleur terrible qu'elle a éprouvée dans ce moment-là. Et pourtant, elle est restée fidèle. Et parce qu'elle est restée fidèle dans le moment le pire, dans cette douleur extrême, elle a pu vivre la résurrection. Elle a pu vivre la Pentecôte. Amen. Soyons fidèles, même quand ça fait mal. Il y a plein de fois dans ma vie où j'ai dit tout ça pour ça. Et vous savez, ce matin, je vais essayer de ne pas pleurer, mais ce matin, dans cette salle, il y a quelqu'un qui est là ce matin, alors que cette semaine, il a vécu un deuil dans sa famille très, très, très, très proche. Et je suis là parce qu'il est là, cette personne. Et cette personne a encore trouvé les mots encourageants pour que je puisse vous parler ce matin. Parce que cette personne a choisi d'être fidèle même quand c'est difficile. Elle a choisi de regarder la croix et de dire « ça fait mal aujourd'hui, mais mon espérance, elle est dans la résurrection, mon espérance, elle est dans la Pentecôte, dans cette vie abondante à laquelle Dieu nous appelle. » Il n'y a pas de résurrection et il n'y a pas de miracle sans ce qui est difficile dans ta vie. Mais il y a quelque chose que Dieu nous appelle à faire. C'est de changer de positionnement. C'est de changer de regard. C'est de dire le bonheur n'est pas une conséquence des circonstances, mais c'est un choix. C'est un choix. Amen. Quand Élisabeth vient la voir, elle prononce une bénédiction sur Marie. Elle lui dit « Tu es heureuse parmi toutes les femmes. Tu es heureuse, Marie, parce que tu as cru. » Et Marie répond. Donc le « heureuse » qu'Élisabeth utilise, c'est « makarios ». Ça veut dire « heureux, béni ». Et dans le Nouveau Testament, ce mot-là, « heureuse », il y est plein de fois. Il y est dans les béatitudes, il y est donc dans le sermon sur la montagne. Il est plein de fois. Et Marie, elle répond à Élisabeth, « Oui, je suis heureuse. » Mais elle ne dit pas « makarios », elle dit « Je suis heureuse, makarizo ». C'est un autre mot. Elle dit « Je suis heureuse parce que j'ai décidé de déclarer que quelles que soient les circonstances, je suis bénie et heureuse. » Amen. Je suis bénie et heureuse. Et ce makarizo que Marie utilise, il est cité une seule autre fois dans le Nouveau Testament. Une seule fois. Et il est cité dans Jacques 5, 11. Voici, nous disons, bienheureux ceux qui ont souffert patiemment. Vous avez entendu parler de la patience de Job et vous avez vu la fin que le Seigneur lui accorda. Car le Seigneur est plein de miséricorde et de compassion. Marie, quand elle dit oui, je suis heureuse. Elle est en train de dire, mais je suis heureuse de la même manière que Job a été heureux. Makarizo, je décide de proclamer que quelles que soient les circonstances, je resterai cette femme heureuse. Vous imaginez la comparaison avec Job? Job, c'est le visage de la souffrance. Job, il a tout perdu dans sa vie. Et Dieu, à un moment, a rendu à Job les choses. Marie compare sa joie à celle de Job. Il y aura toujours une part de souffrance. Peut-être que tu t'es dit, le jour où je serai chrétien, je ne souffrirai plus. Peut-être que tu t'es dit, le jour où je serai marié, je ne souffrirai plus. Peut-être que tu t'es dit, le jour où j'aurai des enfants, je ne souffrirai plus. Mais non, quand tu es seul, tu souffres. Quand tu es marié, tu souffres. Quand tu as des enfants, tu souffres. Mais tu peux choisir de changer ton regard. Tu peux choisir de dire, dans toutes circonstances, makarizo, je proclame que je suis heureux, heureuse. Amen. Et pour asseoir cette stabilité dans cette proclamation, il faut s'encourager à tenir ferme. Il faut proclamer ce que Jésus, ce que Dieu a déjà fait pour toi. Et il faut proclamer ce qu'il va faire pour toi. Et on va lire la suite de ce verset. Où Marie, elle dit, car voici désormais toutes les générations me diront bienheureuse, parce que le Tout-Puissant a fait pour moi de grandes choses. Son nom est saint, sa bonté s'étend de génération en génération pour tous ceux qui le craignent. Et nous sommes concernés aujourd'hui. Il a agi avec la force de son bras, il a dispersé ceux qui avaient dans le cœur des pensées orgueilleuses. Il a renversé les puissants de leur trône et il a élevé les humbles. Il a rassasié de bien les affamés. Si tu es humble ce matin, si tu es affamé, c'est pour toi que Dieu parle. Il a renvoyé les riches, les mains vides, mais il a secouru Israël, son serviteur. Il s'est souvenu de sa bonté. Il s'est souvenu de toutes les promesses qu'il avait données, comme il l'avait dit à nos ancêtres, en faveur d'Abraham et de sa descendance pour toujours. Amen. Ce verset, il nous entraîne à célébrer les victoires de Dieu. Célébrer tout ce qu'il a fait, il a envoyé Jésus. C'est par Jésus que toutes ces choses sont possibles. Célèbre tout ce que Jésus a déjà fait dans ta vie. Et proclame tout ce que Jésus va faire. Dieu, un jour, a mis une croix dans l'agenda du monde. Il l'a mise, nous on met des croix dans nos agendas comme ça, mais Dieu a mis une croix comme ça dans l'agenda de l'humanité. Et il a dit à partir de ce moment-là, tout est possible. Tout est possible à partir du moment où tu te lèves, et je vais vous inviter à vous lever. Tu te lèves et tu fais macarizo dans ma vie. Je vais proclamer que malgré ma circonstance, ce que je vois devant moi, ce qui me fait souffrir, cette impasse dans ma vie, je vais proclamer et je vais commencer par le dire, je suis heureux. Pas la méthode Coué, mais parce que j'ai compris qui est Dieu. Je suis heureux parce que je suis choisi par le Dieu qui a créé l'univers et la terre. Je suis choisi par ce Dieu de la miséricorde qui m'a donné une mission à moi aussi. Je suis choisi, je porte en moi celui que le monde attend. Marie a pu dire ça, mais tu peux dire ça aujourd'hui. Tu portes en toi l'espoir et celui que le monde attend. L'espérance pour aujourd'hui. Je suis heureux parce que Jésus m'a sauvé, parce qu'il a pardonné toutes mes fautes. Il est la source de ma vie. Et quand je me connecte à lui, je retrouve l'espérance. Je suis heureux parce qu'avec Dieu, il n'y a aucune souffrance de gaspiller. Tout concourt au bien de ceux qui aiment Dieu. Aucune souffrance n'est gaspillée devant Dieu. Il les voit toutes. Et il est là, près de toi. Décide de lui faire confiance. Choisis d'être heureux malgré tout. Je suis heureux parce que quand j'obéis, j'ouvre la voie du miraculeux. Amen. Et j'entraîne les autres à le vivre avec moi. Je suis heureux parce que la victoire de Jésus est la mienne aujourd'hui. Et je veux proclamer le nom de Jésus. Je veux proclamer au-delà de tout le nom de Jésus qui m'a été donné. Quand je n'ai plus de force, quand j'ai plus de direction, quand j'ai plus de ressources, je veux proclamer macarizio, le nom de Jésus. On le fait ensemble ? Amen.

0: Jésus, et en toi seul.
1: Seigneur, on veut proclamer ton nom ce matin. Seigneur, merci parce que je sais que tu connais chacun des cœurs. S'il y a quelqu'un qui veut abandonner ce matin, t'es là et tu dis crois encore. S'il y a quelqu'un qui a du mal à obéir, Seigneur, tu es là et tu dis fais-moi confiance. Suis-moi, fais-moi confiance. Seigneur, s'il y a quelqu'un qui est desséché par ce qu'il traverse, je sais que t'es la source de la vie. Je te prie, Seigneur, pour chacun, chacune dans ce lieu, que le nom de Jésus résonne comme ce nom qui guérit, comme ce nom qui donne la vie, qui donne la joie, même dans les circonstances les pires de nos vies. Seigneur, qu'il y ait quelque chose de toi ce matin qui entre dans les cœurs, qui soit médité, qui soit repassé, qui soit conservé pour toujours. Et que dans les moments difficiles, on puisse se souvenir de cet exemple de Marie. Oui, je veux proclamer le nom de Jésus. Parce que quand je suis connectée à ce nom, quand je suis connectée à toi, Seigneur, alors je suis délivrée de mes ennemis. Alors ce qui m'oppresse, Seigneur, disparaît. Je te prie que ça soit une réalité aujourd'hui pour tous ceux qui, dans cet instant, se réclament de toi, Seigneur. Bénis, bénis. Ton Saint-Esprit renouvelle les appels, renouvelle les forces, renouvelle la vision, Seigneur. Merci.

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1: Vous avez peut-être un millier de questions en direction de votre téléphone 0652 300 342. Je me ferai un plaisir de répondre à toutes les questions, peut-être un partage que vous avez envie de faire, de laisser un message aux auditeurs ou peut-être à l'équipe de Phare FM. 0652 300 342. Allez, la suite du programme, vous la connaissez, c'est de la musique, c'est une suite musicale parfaite. Joanny Banville, Pulse Life Création et bien d'autres. On se retrouve juste avant l'heure de midi pour un petit débrief de la matinée. À tout à l'heure et très très très belle écoute.

C'était bien évidemment En Musique Passion avec leur morceau Just That Good. Voilà, c'est déjà temps pour moi de vous dire bien rendez-vous dimanche prochain pour notre rendez-vous 7h midi, dimanche phare avec à 10h30 un temps de célébration que nous aurons et que nous vivrons ensemble. Et je me réjouis d'ailleurs pour cela déjà. Et côté musique, eh bien, vous le savez, c'est avec Hillsong en français que l'on clôture cette matinée. La suite après-midi, c'est Daniel, juste après l'heure de midi. Et je vous l'ai dit, Hillsong en français qui nous interprète Oceans. Que Dieu vous bénisse, que Dieu vous garde, à dimanche prochain.

0: à présent midi sur Phare FM. Je vous souhaite la bienvenue, c'est Daniel avec vous et nous sommes ensemble jusqu'à 18h. Et nous allons commencer avec un extrait de la Bible, ce sera juste après l'actu. Et pour l'actu, justement, c'est Adam Ferronnier qui va vous accompagner pour faire un tour complet de ce qui s'est passé dans le monde. Bonjour Adam.
1: Bonjour à toutes, bonjour à tous. Nouveau signe d'apaisement entre Washington et Téhéran. Donald Trump assure qu'un protocole de paix pourrait être signé dès aujourd'hui, selon un message diffusé sur son réseau social. En face, l'Iran temporise, aucune signature imminente, mais un accord qui pourrait intervenir dans les prochains jours. Le locataire de la Maison Blanche évoque également une réouverture du détroit d'Ormuz à tous une fois l'accord conclu. Dans le même temps, le président américain est attendu en France. Demain, le G7 s'ouvre à Évian-les-Bains, en Haute-Savoie. Il participera notamment à une réunion de travail avec Volodymyr Zelensky, mardi, leur première rencontre depuis janvier. Donald Trump sera ensuite reçu au château de Versailles pour un dîner, mercredi, en compagnie d'Emmanuel Macron, dans le cadre du 250e anniversaire de l'indépendance des États-Unis. Le traité avait été signé justement à Versailles. 6 départements placés en vigilance orange, feu de forêt ce dimanche. Un risque d'incendie particulièrement élevé en Charente-Maritime, dans les Deux-Sèvres, l'Aude, l'Hérault, le Gard et le Vaucluse. Conséquence de cette nouvelle vague de chaleur qui s'abat sur l'Hexagone, la deuxième avant le début de l'été. Des pics jusqu'à 34 degrés sont attendus cet après-midi, notamment en Nouvelle-Aquitaine et en Occitanie. Et puis un mot de football avec la suite des phases de poule de la Coupe du Monde. Ce matin, l'Australie a renversé la Turquie de 2-0. À suivre ce soir, l'entrée en lice de l'Allemagne face au Curaçao, le petit poussé de la compétition. Le coup d'envoi du match, c'est à 19h et un peu plus tard, à 22h, on suivra le choc de la journée entre les Pays-Bas et le Japon.
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0: Et c'était le titre de Toby Mac à l'instant, Lord, It Feels Good.
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0: Et c'est dimanche sur Phare FM, bienvenue si vous nous rejoignez, ça me fait extrêmement plaisir de vous retrouver en ce 14 juin. J'espère que vous allez bien, que vous avez passé une superbe semaine. Et en tout cas, moi je suis là pour vous accompagner jusqu'à 18h avec comme toujours la musique et les rubriques que vous aimez. Je vous propose d'ailleurs de partir en musique avec Cochrane & Co et What Grace Can Do. Nous également la troupe du Roi Soleil 2. Et surtout, ne manquez pas votre rendez-vous témoignage, ça s'appelle Dieu s'intéresse à vous. Et c'est dans moins de 8 minutes sur Phare FM.

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1: Je suis né dans une famille d'origine catholique. Et puis les années passant, je me suis détourné de Dieu pour aller vers d'autres chemins. À 18 ans, j'ai eu ma première dépression nerveuse. Je me suis marié, j'ai eu des enfants et puis j'ai voulu être marié et être célibataire. Et c'était pas compatible. J'ai donc divorcé. À 48 ans, je me suis retrouvé chômeur. Et je me suis dit, bon, y a aucune alternative. Si, il y en avait qu'une. Pour moi, c'était le suicide, que je rentre à l'hôpital. J'avais des tas de médicaments. Il y avait un jeune médecin qui était là, qui était interne, et qui m'a dit, la médecine ne peut rien faire pour vous, mais il y en a un qui peut vous aider. C'est Jésus-Christ. Pour moi, ça me faisait une belle jambe. Parce que j'étais dans les tracas jusque-là, Jésus-Christ pouvait me sauver, je me demandais de quelle façon. Et un jour, je sais pas pourquoi, j'étais en train de fumer, et j'ai eu cette certitude que je venais d'arriver où Dieu voulait m'emmener. J'ai acheté une Bible, et puis j'ai vu que Dieu écartera de toi la maladie. Alors j'ai dit, Seigneur, puisque tu dis ça, c'est que c'est vrai, alors tu vas faire quelque chose. Et j'y ai cru. Et Dieu a pourvu en tout. Il y a quelque chose de profond en nous qui change quand on confie sa vie à Dieu. Les guérisons, tout ça, c'est très bien. Mais c'est surtout la paix que l'on ressent. Voilà ce que je vais vous dire. Dieu un jour est venu, il a frappé à la porte de mon cœur. Et c'est notre choix d'ouvrir ou de fermer la porte. Moi, je l'ai ouverte et je ne le regrette pas.
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2: Aujourd'hui, je vous propose une tarte aux pommes, un dessert simple, réconfortant, qui embaume toute la maison lorsqu'il sort du four. Et quelque part, il nous parle de gratitude. Dans 1 Thessaloniciens 5,18, il est écrit « Rendez grâce en toutes choses, car c'est à votre égard la volonté de Dieu ». Les pommes représentent toutes ces bénédictions que nous recevons chaque jour. Certaines sont grandes et visibles, d'autres plus discrètes, mais elles sont là. La pâte symbolise notre quotidien, fait de moments ordinaires. Le sucre rappelle la douceur que l'on découvre lorsqu'on apprend à apprécier ce que l'on a déjà. Et la cannelle apporte ce parfum chaleureux qui évoque les souvenirs, la famille, les moments précieux de la vie. Et pour préparer une tarte, il faut prendre le temps de disposer chaque pomme avec soin. Comme la gratitude fonctionne un peu de la même manière, elle nous invite à nous arrêter, à regarder ce qui est déjà présent dans notre vie, plutôt que de nous concentrer uniquement sur ce qui nous manque. Tu sais, il est facile de courir après toujours plus, mais un cœur reconnaissant découvre souvent des trésors là où d'autres ne voient que l'ordinaire. La gratitude ne change pas toujours les circonstances, mais elle change notre regard sur elle. Alors aujourd'hui, prends quelques instants pour remercier, pour une personne, un sourire, une porte ouverte, une journée de plus, parce qu'un cœur reconnaissant trouve de la beauté, même dans les choses simples. Je vous dis à très bientôt dans les recettes de Sarah.
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0: La toute dernière nouveauté de Sofika, Under the Same Sky.
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0: C'est dimanche sur Phare FM, nous continuons tranquillement notre programme avec bien sûr la musique que vous aimez, c'est Sound of Legend tout de suite et San Francisco. Nous avons également Tigara avec Léa Passy et Je t'emmène au vent. Merci d'avoir choisi Phare FM.

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1: La Bible dit dans Romains chapitre 8, verset 35 : qui nous séparera de l'amour du Christ ? Bonjour. Paul demande : qui nous séparera de l'amour du Christ ? Personne. Puis il dresse une longue liste de scénarios catastrophes : la détresse, l'angoisse, la persécution, la faim, le dénuement, le péril ou l'épée. Quand il écrit « angoisse », il se revoit sans doute en Méditerranée, au milieu d'une terrible tempête. Le mot « persécution » ravive en lui le souvenir de sa lapidation à Lystre, où il a été laissé pour mort. Quand il dit « épreuve », il voit sa comparution devant Néron en personne. Il a aussi connu la faim et a été mordu par un serpent venimeux. On lui a arraché ses vêtements avant de le fouetter. Ça ne s'est pas produit seulement une ou deux fois. Il a été condamné 5 fois à la peine maximale. 40 coups de fouet, moins un. Le dos de Paul était lacéré et couvert de 195 cicatrices. Soit les épreuves endurcissent, soit elles attendrissent le cœur. Voilà ce qui nous construit ou nous brise. Selon un sondage, 60% des Londoniens qui ont survécu au bombardement nazi pendant la Seconde Guerre mondiale le décrivent comme la période la plus heureuse de leur vie. Ce sont les moments difficiles qui mettent notre amour à l'épreuve. Et c'est également ainsi qu'on le prouve. Le Christ n'a pas montré son amour à travers ses miracles, mais à travers une croix romaine, et il a tenu ferme. Ainsi, quelle que soit la détresse, l'épreuve ou la persécution que tu traverses, elles passeront. Jésus est avec toi et pour toi. Rien, absolument rien ne peut te séparer de son amour.
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donc bientôt 13h sur Phare FM, c'était for King and Country à l'instant avec Miracles, et juste avant 13h nous retrouverons The Lumineers avec Way, homme-femme mode d'emploi, ainsi que Julien Libéota, dis-moi où.

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1: Aujourd'hui, nous traitons de la reconstruction.
2: Dieu a un plan parfait, il a tout prévu d'avance.
3: Oui.
2: Mais de temps en temps, l'accident arrive et cette ligne rouge est franchie.
3: Oui.
2: Comment se passe la reconstruction à partir de là ?
3: En fait, c'est une question importante parce que on est piégé et puis on se dit maintenant comment est-ce qu'on sort de cela? Et en fait, à chaque fois que Dieu nous montre que l'on a mis le pied à côté de sa volonté, c'est-à-dire qu'on a péché, eh bien à chaque fois aussi, il nous montre comment racheter cette erreur parce qu'il nous aime et il veut nous offrir une seconde chance et qu'on puisse sortir de là où on était tombé. Donc en fait, on propose nous simplement un outil, ce n'est qu'un outil, ce n'est qu'une suggestion, mais ça peut être quelque chose qui va aider ceux qui sont mariés et puis qui sont retrouver piégé par cela.
4: La première étape, c'est vraiment de prendre conscience en fait, qu'il y a eu franchissement de la ligne rouge, qu'on a péché, donc de reconnaître l'un avec l'autre et avec Dieu, demander pardon l'un à l'autre et à Dieu, ensemble, et puis, comme si, de redémarrer le système, en fait, de redémarrer à zéro.
5: Excuse-moi Rachel, c'est donc, on est mariés, et finalement, dans le passé, on est passé trop vite.
4: Trop vite.
3: Oui.
5: Okay. Et donc, même en étant mariés aujourd'hui, on rétablit les choses parce que quelque part, on sent qu'on a raté.
3: C'est exactement ça.
4: On va avoir une conviction du Saint-Esprit qui nous dit là, vous avez manqué quelque chose. Ah oui, Seigneur, tu as raison, on a manqué quelque chose. On te demande pardon et on veut redémarrer à zéro. Comme Eric l'a dit, on a toujours avec Dieu la possibilité de redémarrer à zéro.
3: Et donc, en fait, la seconde chance ici... un outil qui peut nous aider à la vivre vraiment, c'est avoir une semaine d'abstinence entre les deux
4: époux. C'est symbolique, en fait.
3: Symboliquement. Au niveau sexuel, une semaine d'abstinence. S'il y a une chambre dans la maison ou l'appartement où le monsieur peut aller, eh bien, il va dormir à côté. Et puis, par contre, c'est pas une semaine où on s'assied puis on attend que ça se passe. C'est une semaine où on va artificiellement recréer une période de fiançailles. C'est comme si, quand nous étions fiancés, qu'est-ce qu'on aurait dû faire qu'on n'a pas bien fait? Eh bien, on va discuter tous les deux. On va intellectuellement reconnecter. On va discuter de plein de choses. Et puis, on va voir des amis ensemble. C'est le niveau social. On va avoir du fun tous les deux. C'est le niveau récréationnel. Et puis, et ça, c'est important, messieurs, on va parler de nos sentiments, de nos émotions. Et sachez que votre épouse a vraiment besoin de cela. Et nous aussi, en fait. Donc, on va parler volontairement. On va partager ce que Dieu fait dans nos vies, ce que je vis. Peut-être que pendant cette semaine, bien, Dieu va me parler. Et je vais aller le dire à mon conjoint. Voilà ce que j'ai reçu en lisant la Bible, où Dieu m'a dit ça et ça, partageons-le. Et on va faire ça pendant une période de 6 jours, donc, jusqu'à la fin de ces 6 jours.
4: Ou symboliquement, on va se remettre devant Dieu, peut-être par exemple sous une douche pour représenter comme une cérémonie qui va emmener le passé au loin et faire rentrer le nouveau dans notre vie. On va reconsacrer notre sexualité, notre couple à Dieu.
3: Voilà, c'est ça.
4: Et puis ensuite, redémarrer les relations sexuelles. C'est symbolique, mais ça nous permet de
3: rebooter le système.
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3: La Bible dit:
4: chassez loin de vous tout sentiment amer, l'irritation, la colère, les cris, les insultes et toute forme de méchanceté. Soyez au contraire bons et pleins d'affection les uns pour les autres. Pardonnez-vous réciproquement, comme Dieu vous a pardonné en Christ.
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0: C'était Reflector, le titre de Jeremy Camp sur Phare FM.
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0: C'est dimanche sur Phare FM en ce 14 juin, j'espère que vous allez bien. On vient de passer la barre des 13h, très bon début d'après-midi. Et peut-être que vous nous écoutez depuis Laval ou encore Le Mans. Ce sont des endroits où on peut nous écouter en DAB+, la radio de qualité numérique. 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Il y a également les fréquences locales en FM qui existent, alors n'hésitez pas à vous renseigner. Pour ma part, eh bien, écoutez, ce que je vous propose, c'est de vous envoyer le meilleur de la musique, tout simplement. Il y aura Monroe avec Regarde, ainsi qu'Offenbach et Logic, Wasted Love. Et ne manquez pas, dans quelques minutes, également un rendez-vous à ne pas manquer. Ça s'appelle La Vie La Vraie et c'est en compagnie de Thibaut Geyer.

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2: Je ne suis pas du tout un lefto, mais alors pas du tout. Mais dernièrement, je devais amener un de mes amis à son travail et j'ai dû me lever tôt. Et alors que je prends la voiture pour aller le chercher, pour le ramener à son lieu de travail, tout d'un coup, je me suis perdu. Pourtant, c'est des endroits où je vais tout le temps. Mais tout d'un coup, je me suis trompé de sortie une première fois, et une deuxième fois, et une troisième fois. J'étais comme incapable de trouver mon chemin. Et alors que finalement je le trouve et je l'amène au travail, il me dit « Thibaut, tu rentres bien chez toi, tu prends telle route. » Et je vous garantis une chose, c'est que j'ai pris l'autre route qui m'éloignait encore plus de chez moi. Il y a des jours où c'est comme si on n'y arrivait pas. On est comme incapable de trouver notre chemin. Mais vous savez quoi ? Cette fausse route m'a mené dans un endroit absolument paradisiaque où j'ai pu finalement m'arrêter, prendre un bon petit déjeuner, souffler un bon coup. Et je crois que Dieu, finalement, a utilisé tous ces moments où je me suis perdu pour avoir un temps tout précieux entre lui et moi. Et oui, Dieu utilise même les moments où on se sent perdu. Il utilise même nos détours pour nous mener exactement là où il veut nous mener. En tout cas, j'aimerais t'encourager. Même si t'es pas du matin, même si tu te sens un peu perdu, confie-toi en Dieu et il te guidera au bon endroit.
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0: Aujourd'hui dans C'est à voir, plongeons dans l'émotion en famille avec Sage Plus, la plateforme de streaming premium pour les adeptes de films chrétiens. Présentation de deux nouveautés avec Claire de Lorgeril des relations presse chez Sage Distribution. Bienvenue Claire.
1: Bonjour Yoann.
0: Le Tour de France approchant, commençons avec la bicyclette de la paix d'Enrico Paolo Antonio. Ici, place à une aventure historique entre deux amis, David et Ibrahim, respectivement juifs et arabes.
1: C'est un très joli film d'animation. On a été assez touchés quand on l'a découvert et du coup, on s'est dit que ça serait vraiment bien de l'avoir sur la plateforme. Ça parle pas directement de foi chrétienne, mais c'est justement donc cette amitié entre deux jeunes garçons qui sont fans de cyclisme et qui se rencontrent un peu par hasard et qui vont s'entraider pour gagner une course ensemble, même s'ils sont de confessions différentes, même si c'est très difficile avec leurs familles respectives. Ils vont vraiment se battre pour pouvoir rester amis, rester unis. Ça change, c'est pour les enfants, mais aussi pour les adultes. Ça soulève des sujets assez actuels.
0: Zoom ensuite sur La foi des anges de Gareth Batty, un drame mêlant mission, foi et sauvetage.
1: Là, on retrouve pour ce film l'acteur principal de La voix du pardon. C'est un acteur qu'on apprécie bien chez Sage. Donc là, c'est l'histoire d'un garçon de 10 ans, c'est un peu stressant, qui se retrouve coincé dans une mine. Il voulait simplement se balader avec des amis. Et son papa, et en fait, il reste coincé, c'est une histoire vraie. Le shérif, les parents, les amis des parents, tous ces groupes de prière, la télé, tout le monde s'en mêle pour essayer de le sauver. Et donc, c'est sur la question de la foi, de la confiance en Dieu, mais aussi de l'entraide, de la solidarité. C'est très touchant, c'est très feel good, assez lumineux.
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0: 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Merci beaucoup Claire.
1: Merci Yoann.
0: Au revoir.
1: Au revoir.
0: La transidentité est définie par le fait de ne pas s'identifier au genre qu'on lui a attribué à la naissance sur la base de ses organes génitaux. C'est exactement ce qu'a vécu Janie Christen, née femme, devenue homme, mariée, puis chemin retour en guise de parcours de foi. Livre témoignage, Je croyais être un homme, paru aux éditions Transform Freedom, retrace cette histoire à la fois hors norme et en phase avec les sujets de société. Bienvenue dans cet allié, Janie.
2: Bonjour.
0: Lorsque l'on parle de sexualité et de genre, en général, on appose souvent le qualificatif « droit ». Plus qu'une revendication, quelle qu'elle soit finalement, pour vous, votre histoire est avant tout un besoin de liberté intérieure.
2: Oui, parce qu'on peut partir sur l'idée que se changer va changer la donne du tout au tout. Mais je crois qu'il y a une liberté tellement plus grande au-delà de la chirurgie qui consiste à découvrir qui on est, à pouvoir faire la paix avec soi-même.
0: Au fil des 15 chapitres, vous nous invitez dans votre intimité, celle de votre enfance, votre adolescence, puis votre vie active, votre transition et détransition. La différence que selon comment vous vous considériez à chacune de ces étapes, vous utilisez des accords féminins ou masculins. En quoi cette différenciation est importante pour vous en écrivant ?
2: Dans la cohérence pour le lecteur finalement, en lisant, c'était comme plus simple et pour moi une appropriation plus aisée en fait du récit. Quand je parle en « il », j'étais vraiment convaincu d'être un « il ». Donc c'était voilà, une histoire de cohérence pour simplifier aussi, fluidifier la lecture.
0: Et aujourd'hui, vous êtes pleinement convaincu d'être « elle ».
2: Complètement. Même
0: et
2: si
0: pas « elle ».
2: Non, alors pleinement « elle », même si ma voix semble dire quelque chose d'autre, mon cœur est clairement et pleinement « elle ».
0: Page 183, vous écrivez, je cite, « Petite, on m'a appris que le non-pardon est une bombe à retardement qui ne détruit pas prioritairement ceux qui nous ont fait du tort, mais soi-même. » Quelle sorte de pardon, demandé ou accordé, voudriez-vous que le lecteur expérimente en vous lisant ?
2: Alors je pense déjà peut-être se pardonner de ne pas y arriver, de ne pas trouver de solution, se pardonner de se sentir si limité et parfois désespéré. Ensuite, je crois qu'il y a vraiment une réconciliation à l'autre, l'autre qui a parfois un grand A comme Dieu, et puis les gens autour de soi. En fait, nos blessures ne devraient jamais définir qui nous sommes. Et c'est souvent ça, parfois on a des parcours de vie cabossés et chahutés et on accuse les autres de nos choix. Je crois qu'on doit sortir de ça, sortir de cette position de victime. Et en tout cas, c'est, pour moi, ça a été un cheminement de pouvoir sortir de ça pour pleinement saisir ma destinée.
0: Depuis 2021 et la sortie de l'ouvrage, quel regard portez-vous sur lui, l'ouvrage et vous ?
2: J'ai beaucoup de joie en fait que cet ouvrage soit sorti parce que j'ai des témoignages de personnes qui sont vraiment touchées, des familles, des gens qui sont bouleversés, encouragés dans leur foi, pas seulement au niveau de la transidentité, mais aussi dans leur vie de tous les jours, l'acceptation d'eux-mêmes. Il y a beaucoup de choses aussi sur effectivement le pardon, des choses qui les aident à avancer. Et puis beaucoup de gens qui me disent bah, moi j'arrive à me rapprocher de Dieu, à découvrir une relation avec lui qui est beaucoup plus intime, plus vraie. Et ça, c'est pour moi la plus grande des joies.
0: 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Jeannie Christen, merci d'être passée par nos studios.
2: Merci à vous pour cette invitation, c'est vraiment une joie et un immense plaisir.
0: Au revoir.
2: Au revoir.
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0: Tyrion et Lynn D. Walking with my God.
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0: Et en ce dimanche début d'après-midi, je vous propose dans quelques minutes de retrouver Sean Rodriguez avec Honey. On a également un excellent rendez-vous, ça s'appelle Tout ce que je devrais savoir sur la prière. Et maintenant, place à Emmanuel Moir, beau malheur.

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2: Je peux prier. Jésus nous enseigne à prier pour que le nom de Dieu soit glorifié. Jésus nous apprend à louer la grandeur de Dieu avant de lui parler de ce que nous voulons recevoir de lui. Que ton nom soit sanctifié. Matthieu chapitre 6 verset 9 dans la Bible. Dieu est saint. Cela veut dire qu'il n'est pas quelqu'un d'ordinaire. Il est plus grand que tout ce qui existe dans l'univers. Il fait toujours ce qui est bien. Quand nous prions pour que son nom soit sanctifié, nous demandons à Dieu de se montrer tel qu'il est aux hommes du monde entier, afin que tous le respectent. Ô roi éternel, immortel, invisible, ô seul Dieu, soit honneur, gloire pour l'éternité. Amen. 1 Timothée chapitre 1 verset 17 dans la Bible. Je peux prier. Père, je veux te rendre gloire dans tout ce que tu fais.
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1: Aujourd'hui, dans notre épisode sur le Shabbat et sur sa signification pour les chrétiens et pour les juifs messianiques, c'est-à-dire les juifs qui ont reconnu Jésus comme leur Messie, on va voir que Shabbat est un temps pour entrer dans l'économie de Dieu. Avec le péché, l'homme est devenu esclave de son travail, de la terre de laquelle il tire sa subsistance. À Shabbat, l'homme se sort de cet esclavage en s'attendant à Dieu pour sa subsistance. Il cesse de penser à son travail, son environnement, ses soucis quotidiens. C'est vraiment un temps de disponibilité pour Dieu. Il ne s'agit pas de vouloir transformer le monde, mais de se transformer soi-même. On ne travaille pas, on ne gagne pas d'argent, donc on sort de l'économie de ce monde pour entrer dans l'économie de Dieu. Il y a ce verset qui dit « Recherchez d'abord le royaume et la justice de Dieu, et tout cela, la nourriture, les vêtements, vous seront donnés en plus. Ne vous inquiétez donc pas du lendemain, car le lendemain prendra soin de lui-même. À chaque jour suffit sa peine. » C'est un passage dans Matthieu 6. Dans l'économie de Dieu, on pratique la justice, on est tourné vers l'autre. Shabbat est un temps d'altruisme, de service gratuit pour son prochain. On le rencontre comme un frère, une sœur, et non comme un rival ou une source de profit. Jésus nous ouvre le chemin de ce service gratuit à travers ses différentes guérisons le jour du Shabbat. On peut citer par exemple lorsqu'il a délivré un homme avec un esprit impur, lorsqu'il a guéri un homme ayant la main sèche, lorsqu'il a guéri une femme habitée par un esprit qui la rendait infirme depuis 18 ans, ou alors lorsqu'il a guéri un homme qui était rempli d'œdèmes. Les guérisons de Jésus sont encore un rappel de la libération qu'il accorde en son nom. À toute personne captive, qu'elle soit enchaînée par le péché, la souffrance, la maladie, la honte ou la peur. Dans Exode 16, la loi n'est pas encore donnée, mais on a les prémices de ce jour de repos par l'octroi d'une double portion de manne. Et c'est justement pour rappeler que même le fruit du travail est une grâce de Dieu. Il est notre source, il pourvoit gratuitement. Et c'est ce qui motive notre altruisme envers l'homme ce jour-là. À Shabbat, alors que nous arrêtons notre travail pour nous recentrer sur Dieu, nous prenons conscience que toutes les œuvres que Dieu ne nous demande pas d'accomplir et que nous accomplissons de nous-mêmes sont en fait vaines. Shabbat est un temps pour se réaligner avec la volonté de Dieu, demander pardon pour les œuvres mortes, notre tendance à vouloir faire par nos propres forces, pour finalement entrer dans le repos et les plans qu'il a pour nous.
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0: FM, c'était les rues de Paris de Philippine Lavray.
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0: Et sur Phare FM, Zoé Musique arrive avec Prodigal, Aurilla également et Soirée Mondaine. Et surtout, restez bien avec nous puisque dans quelques instants, votre rendez-vous Panorama Biblique arrive. On vous parlera de Gamaliel, la voix de la sagesse. Et c'est d'ailleurs un rendez-vous que vous pouvez retrouver sur notre site, le www.pharefm.com.

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2: Ce jour-là, à Jérusalem, il se passe quelque chose qui risque de bouleverser la ville et d'entraîner une émeute. Les disciples de Jésus, depuis la Pentecôte, annoncent à qui veut l'entendre le message de leur maître. Ils disent que s'il a été crucifié, il est ressuscité et monté au ciel après 40 jours. Les autorités du temple, qui avaient tout fait pour arrêter Jésus dans son action, n'apprécient guère que ses disciples poursuivent son œuvre. Surtout, elles sont vertes de jalousie devant le succès que rencontrent les apôtres. Le grand prêtre fait arrêter ses hommes, un ange les sort de prison. Et on les retrouve au cœur même du temple pour continuer leur évangélisation. Pour le grand prêtre et ses collègues, c'est de la provocation pure et simple. On convoque donc Pierre et ses compagnons devant le tribunal religieux, le Sanhédrin. Et le grand prêtre ne se ménage pas et leur lance non seulement « Vous annoncez le message de Jésus, mais en plus, vous nous accusez d'être responsables de sa mort ». Pierre ne se laisse pas impressionner, il répond avec une franchise qui frise l'insolence « Mais bien sûr que vous l'êtes, c'est vous qui l'avez jugé, et c'est vous qui avez poussé les Romains à le crucifier ». Mais Dieu est intervenu, il en a fait le sauveur pour donner au peuple d'Israël l'occasion d'être pardonné et de changer de vie. Les religieux sont piqués au vif, la colère monte et l'on commence sérieusement à envisager de les mettre à mort pour faire cesser ce désordre une bonne fois pour toutes. C'est alors qu'intervient un certain Gamaliel. Il demande la parole et tout le monde se calme. Gamaliel, c'est un pharisien. C'est même une sommité, un professeur émérite en théologie. On se bat pour être son élève. D'ailleurs, l'un de ses disciples les plus brillants se nomme Saul de Tarse. Et il va bientôt, lui aussi, entrer en scène. Mais pour l'heure, tout le monde est suspendu aux lèvres du maître. Gamaliel demande d'abord que l'on fasse sortir les accusés. On va discuter à huis clos, entre experts. Il s'adresse à ses collègues. « Écoutez les copains, il faut se calmer. Prenez garde à ce que vous allez faire. Souvenez-vous, il y a quelques années, un certain Teudas avait lancé une révolte et 400 personnes l'ont suivi. Teudas a été tué et son mouvement s'est éteint. Ensuite, il y a eu un certain Jude qui s'est présenté comme révolutionnaire. Il a entraîné des mécontents, mais lui aussi a péri et son mouvement s'est évaporé. Et puis, il arrive à sa conclusion. Alors, laissez faire Pierre et ses émules. Si tout cela vient des hommes, ça ne va pas durer, cela va disparaître. Par contre, si cela vient de Dieu, rien ne l'arrêtera, pas même vos actions. Ne prenez pas le risque de vous attaquer à Dieu et de le combattre. » Ayant dit cela dans un silence de cathédrale, Gamaliel se rassoit. L'assemblée des prêtres est totalement calmée. Tout le monde se range à l'avis du professeur. On fait revenir les apôtres. Pour la forme, on leur donne quelques coups de fouet en leur demandant d'arrêter de parler de Jésus. Et puis on les libère. La suite ? Eh bien, la suite donnera raison à Gamaliel. Gamaliel n'est pas que professeur émérite, c'est finalement un prophète inspiré.
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0: ton nom, c'était parfaitement imparfait. Et nous continuons en compagnie d'Amir tout de suite avec nous.
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0: Honnêtement, ce n'est pas toujours facile de rester humble, n'est-ce pas? On a vite fait de vouloir montrer qu'on a réussi, qu'on gère, qu'on est au top. Mais dans la Bible, il est écrit que Dieu s'oppose aux orgueilleux, mais fait grâce aux humbles. Autrement dit, Dieu ne se laisse pas impressionner par ceux qui se la racontent. Mais il remarque ceux qui avancent avec simplicité, ceux qui reconnaissent qu'ils ont besoin de lui. Et si aujourd'hui, au lieu d'en faire toujours plus pour prouver quelque chose, on choisissait juste l'humilité?
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0: Afters avec leur tout dernier titre New Day, New Life sur Phare FM.
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0: C'est dimanche sur Phare FM, nous sommes ensemble en ce 14 juin et il est 14h32. Nous allons retrouver Jodoc, Autant que de larmes, ainsi que Vic et Lucas avec Yeshua. Et surtout, ne manquez pas un magnifique rendez-vous qui arrive dans quelques minutes. Ça s'appelle En parler, c'est parfois la clé. Le thème, répondre par l'amour, c'est tellement important. Je voulais découvrir ça sur Phare FM et le redécouvrir sur le www.pharefm.com.

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1: Répondre par l'amour. Il y a quelques mois, nous avons vécu une vraie tempête dans notre famille. Nous avons répété pendant des semaines, c'est un cauchemar. L'épreuve était tellement subite. Dès ce moment, nous avions l'impression que nos journées étaient interminables, comme si le temps s'était arrêté. Est-ce que ça t'est déjà arrivé ? En fait, nous étions fixés, omnibulés sur notre situation, au point que nous n'avions plus goût à rien. Nous n'arrivions plus à nous projeter dans quelque chose d'heureux. Comme si c'était

0: à laisser place au pardon et à la réconciliation. Quelques mois plus tard, lorsque nous faisons le bilan, nous sommes émerveillés du chemin parcouru et du retournement de situation. L'amour est une clé dans bien des cas, nous l'avons expérimenté. Si toi aussi tu veux une happy end à ton histoire, n'hésite pas à l'utiliser, tu ne seras jamais déçu.
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c'était We The Kingdom avec God's Way. Nous sommes tout proche dès 15h pour y arriver. La musique et les rubriques vous accompagnent. Il y aura les Jonas Brothers et Switchfoot pour Greetings From Your Hometown. Votre rendez-vous Focus Family, bien entendu. Et Chloé et Tim, un excellent duo pour le titre J'espère et je crois. Okay.

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1: Bonjour et bienvenue dans notre rendez-vous Focus Famille. Choisir d'avoir des enfants est un acte sérieux. Alors essayez de leur prévoir un tuteur au cas où quelque chose vous arriverait à vous ou à votre conjoint. On n'y pense pas souvent, mais c'est une décision importante que chaque parent doit prendre. Qu'adviendra-t-il de nos enfants si nous devions disparaître trop tôt? Et comment nous assurer que nos choix seraient respectés? Sélectionnez un tuteur qui partage vos valeurs fondamentales et votre vision du monde. Les parents proches sont les candidats les plus évidents, mais ils ne sont pas toujours les meilleurs. Assurez-vous ensuite que les tuteurs acceptent ce rôle. L'idée peut ne pas les emballer, alors demandez-leur avant de les impliquer. Enfin, rédigez votre décision sur papier et veillez à ce que votre notaire l'inclue dans votre testament. Lorsqu'il s'agit de l'avenir de vos enfants, ne laissez rien au hasard.
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0: Mystical, Magical, Benson Boone à l'instant sur Phare FM.
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0: C'est dimanche sur Phare FM. Moi, ce que je vous propose, c'est de partir en compagnie d'Andrew Reeb dans quelques instants avec Hold Me Up. Ne manquez surtout pas votre rendez-vous, l'invité du week-end. Et à présent, je laisse Claudio Capéo vous accompagner avec son titre Majolie.

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1: Les protestants en France métropolitaine, pratiques, croyances et orientations, tel est le nom de l'étude IFOP pour la Fédération protestante de France, rendue publique en janvier 2025. Bienvenue à Jean-Raymond Stoffacher, secrétaire général de la Fédération protestante de France, qui en profite d'ailleurs pour changer de logo. Bonjour.
2: Bonjour.
1: Commençons par un premier chiffre, 2. Les protestants sont toujours 2% en France, mais nouveauté, 25% des protestants sondés ne l'étaient pas avant. De quoi se réjouir ?
2: Oui, tout à fait. Cette étude est totalement nouvelle, nous n'avions pas fait depuis 2010, et en 15 ans, il y a beaucoup de choses qui ont vraiment évolué. Notamment, ce chiffre-là est très très important, c'est-à-dire que nous étions à 22 protestants sur 100 qui n'étaient pas protestants avant, et ça a progressé à 25. C'est important parce que dans un contexte d'effondrement de la pratique religieuse, ça montre que le protestantisme tient son rang.
1: Un tiers des protestants se disent pratiquants, c'est-à-dire qu'ils vont au moins une fois par mois au temple ou à l'église, une tendance généralisée dans l'ère post-Covid.
2: C'est sûr que la pratique cultuelle est un trait identitaire des protestants. Il y a 7 fois plus de pratiquants protestants que de catholiques, par exemple. Mais pour autant, ce que montre l'étude, c'est qu'il y a un relatif effondrement de la pratique culturelle, du fait d'aller au culte tous les dimanches, puisque maintenant, seuls 21% des protestants seront de culte chaque semaine. Et puis, surtout, la nouvelle donne, c'est que 29% des protestants aujourd'hui consomment les cultes à partir de chez eux, par les moyens Internet.
1: Ouais, dans le même temps, c'est pas ma pratique qui vient donc définir mon appartenance.
2: C'est sûr que le protestantisme, il a aussi une dimension d'engagement dans la société, mais il est marqué quand même par cette idée de relation personnelle à Dieu qui nous engage dans l'action. Et donc, comment vivre cette relation personnelle à Dieu sans s'alimenter, sans entendre en particulier, ce qui est toujours important pour le protestantisme, le dimanche matin, un sermon. Donc, on pourrait dire qu'il y a une variété d'approches dans le protestantisme aujourd'hui, mais finalement, les variables restent les mêmes.
1: Alors, il y a une grande disparité entre le protestantisme historique et le courant évangélique, en particulier sur le taux de fréquentation de l'église, mais aussi la lecture de la Bible. 39% des évangéliques disent la lire au moins une fois par semaine, contre 11% pour les autres expressions du protestantisme. Pire, si j'ose le dire ainsi, plus de 40% des protestants avouent ne jamais lire la Bible. Et de quoi s'inquiéter quand même ?
2: Tout à fait, je parlais de diversification, de manière d'être protestant ou d'approche. Là, c'est vraiment une des surprises les plus fortes de cette étude, mais elle est en écho aussi à l'effondrement de la lecture plus globale. Mais on peut s'interroger vraiment, notamment sur l'autorité des Écritures. Tous les protestants, justement, ont pour trait commun de confesser l'autorité des Écritures sur leur vie en toute chose. Alors qu'on a besoin de retrouver peut-être une seconde réforme, un second élan pour retourner au texte biblique.
1: Parmi les sujets qui intéressent le plus les protestants, la lutte contre la pauvreté et l'éducation, alors que les questions écologiques, elles, arrivent tout en bas de l'échelle. Qu'est-ce que ça témoigne ?
2: Oui. Pour autant, la sensibilisation à la question écologique, elle est grandissante. Peut-être que dans certains milieux, effectivement, il y a beaucoup de chemin à faire. La Fédération protestante de France a une commission écologie et justice climatique qui essaie de promouvoir cette question. Je prends de toute façon que c'est un des faits majeurs de demain et qu'il est vraiment important de la réfléchir, cette question, pas simplement sous l'angle de l'anxiété écologique, mais aussi sous l'angle de la foi. Comment théologiser cette question ? Comment la penser dans le cadre de notre foi ? Dieu nous installe dans un monde bon et beau qu'il a créé. Et aujourd'hui, nous qui sommes en train de détruire cette planète, comment inclure cette conscience écologique dans ce que nous faisons au quotidien pour être un disciple du Christ ?
1: Pour découvrir toute la diversité du protestantisme français et cette étude, direction protestantaupluriel.org, Jean-Raymond Stoffacher, merci d'avoir accordé ce temps à Phare FM.
2: Merci.
1: Au revoir.
2: À vous. Au revoir.
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2: Je te présentais hier les actions de la MAF au Tchad. Si tu n'as pas écouté cette pensée, je t'invite à la retrouver sur lapensedepascal.com. Avec héroïsme, les pilotes de la MAF acheminent par voie aérienne du personnel et du matériel dans des zones difficiles d'accès qui demanderaient plusieurs jours par voie routière. La MAF Mission Aviation Fellowship est au service des autres associations dans divers pays du monde. Au Tchad spécifiquement, pour que sa mission puisse perdurer, plusieurs défis se présentent à elle. Premier, la MAF doit recruter et former du personnel tchadien. Les équipes en place doivent être renforcées avec de nouvelles recrues compétentes, alignées sur les valeurs chrétiennes qui président à l'association. Le personnel doit recevoir une formation continue en sécurité, en opération et en maintenance. Deuxième objectif, la MAF doit renouveler ses agréments. En renouvelant son autorisation d'exploitation et son agrément de maintenance, la MAF pourra continuer de garantir les plus hauts standards de sécurité et de conformité. Troisième objectif, la MAF doit renouveler les logements et les infrastructures en offrant des logements sûrs et adaptés à ses équipes, en modernisant ses bases pour soutenir des opérations fiables et durables, elle continuera d'exercer dans les meilleures conditions. Et quatrième objectif enfin, la MAF doit développer sa flotte et ses partenariats en investissant dans des aéronefs adaptés, en renforçant ses partenariats avec les églises, les missions, les ONG et les acteurs humanitaires. Elle démultipliera l'impact de ses actions. Pour parvenir à ces quatre objectifs, la MAF a besoin du soutien de tous, et en particulier de tous ceux qui considèrent que les églises et les associations chrétiennes constituent collectivement un maillage qui œuvre au service du même maître et qui décide de mettre les talents et compétences des uns au service des autres. En donnant à la MAF, tu permets à d'autres structures d'accomplir leur mission. Et ce faisant, c'est tout l'impact de ces actions humanitaires, éducatives, spirituelles et médicales menées au Tchad qui s'en trouve renforcé. Aussi, je t'invite à participer à cette action collective en faveur du Tchad en donnant sur maf-france.org.
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0: Et à l'instant sur Phare FM, c'était la nouveauté de Flavia Music et Sydney Alexander, His Name.
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0: C'est dimanche sur Phare FM et moi ce que j'aimerais bien c'est dans quelques instants de laisser la place aux enfants. Et c'est ce qu'on va faire avec votre rendez-vous Les Petits Bouts de Chou. On essaiera de trouver ensemble le plus bel endroit du monde. Et d'ici là c'est le son qui vous accompagne, celui de Shakira en compagnie de Burna Boy avec Die Die ainsi que War Eagle et Focalisé.

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4: Un célèbre voyagiste a lancé dernièrement une étude auprès de ses clients afin de découvrir quel est selon eux le plus bel endroit du monde. Avantage, contrairement à la plupart des sondages où les gens doivent répondre entre une série de propositions imposées, là, les touristes peuvent citer l'endroit de leur choix sans aucune contrainte. Et bien, c'est dans le même esprit que nous avons posé cette même question au petit bout de chou.
5: Mon bel endroit du monde, et ben c'est l'Afrique.
6: Le plus endroit du monde, et ben c'est dans mon lit et c'est quand je suis partie en vacances à Tence.
7: C'est à Clermont.
8: Ben c'est à Paris.
9: Le Canada.
10: Le plus droit du monde, c'est à Disneyland.
4: Dans mon lit, à Paris, le Canada, Disneyland. À chacun sa réponse, à chacun son petit coin de rêve.
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1: La Bible présente l'humanité comme étant les prêtres royaux de Dieu régnant avec lui en Éden, un lieu regorgeant de vie, d'abondance et de la bénédiction divine.
2: Mais l'humanité a été trompée par le mal et ensuite exilée de l'Éden. C'est ainsi que les humains ont failli dans leur vocation de sacerdoce royal.
1: Mais Dieu a promis que l'un de leurs descendants serait un bien meilleur prêtre qui vaincra le mal et interviendra en leur faveur pour rétablir les bénédictions de l'Éden.
2: Ce descendant serait un prêtre royal semblable à Melchisédek qu'Abraham a rencontré à Jérusalem et aussi à Moïse et à la figure sacerdotale qu'il a vue sur le mont Sinaï. Ce descendant sera aussi semblable à David et au roi prêtre que David a appelé « mon Seigneur » dans le psaume 110. Et toutes ces figures nous conduisent à Jésus, le prêtre royal ultime qui a souffert et est mort pour une humanité défaillante afin qu'elle puisse être restaurée dans sa vocation originelle de prêtre royal.
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0: rejoignez, c'est Daniel avec vous et nous allons encore être ensemble jusqu'à 18h avec bien sûr le meilleur de la musique et des rubriques. Puisque nous venons de passer la barre des 16h, il est temps de faire un point complet avec l'actualité. Nous faisons compagnie de Manal El Maïba. Bonjour Manal.
1: Bonjour à tous. Les examens scolaires vont-ils changer d'horaire face aux épisodes de chaleur de plus en plus fréquents? Le ministre de l'Éducation nationale, Édouard Geffray, souhaite supprimer les épreuves organisées l'après-midi entre 14 et 17 heures en mai ou en juin. Les futures épreuves pourraient donc être concentrées entre 8 heures et midi. Dernier week-end de révision pour les candidats au bac. 730 000 élèves de terminale passeront lundi l'épreuve de philosophie. La chaleur qui impacte aussi nos forêts. Météo France place 6 départements en vigilance orange feu de forêt. 4 dans le sud-est, l'Aude, l'Hérault, le Gard et le Vaucluse. La Charente-Maritime et les Deux-Sèvres sont également concernés. La France s'apprête à vivre sa deuxième vague de chaleur avant même le début de l'été. Le mercure devrait encore monter d'un cran ce week-end avec des températures qui vont s'installer au-dessus des 30 degrés. Le G7 débute demain à Évian-les-Bains. Pendant 3 jours, les grandes puissances mondiales se retrouvent pour discuter notamment de l'Ukraine, du Moyen-Orient et des déséquilibres économiques. Seront présents les dirigeants du G7 ainsi que plusieurs invités comme l'Ukraine, l'Inde ou encore l'Égypte. Et enfin, en rugby, les barrages de top 14 se poursuivent ce soir. Le Stade français défiera La Rochelle. Le gagnant affrontera Montpellier en demi, coup d'envoi 21h. Hier, le Racing 92 s'est imposé de justesse face à Pau, 33-31 et file en demi-finale contre Toulouse. Bon après-midi à tous.
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0: c'était Lara Fabian sur Phare FM avec son titre Je veux danser.
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0: Et il est bientôt 16h10 sur Phare FM. Côté musique, Keane vous accompagne tout de suite avec Everybody's Changing, puis un rendez-vous à ne pas manquer, ça s'appelle Dieu s'intéresse à vous. Et c'est d'ailleurs un rendez-vous que vous pouvez retrouver sur notre site www.pharefm.com. Et un bonjour à tous ceux qui nous écoutent depuis Grenoble sur le 96.6.

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1: Je suis né dans une famille d'origine catholique. Et puis les années passant, je me suis détourné de Dieu pour aller vers d'autres chemins. À 18 ans, j'ai eu ma première dépression nerveuse. Je me suis marié, j'ai eu des enfants et puis j'ai voulu être marié et être célibataire. Et c'était pas compatible. J'ai donc divorcé. À 48 ans, je me suis retrouvé chômeur. Et je me suis dit, bon, bah, y a aucune alternative. Si, il y en avait qu'une. Pour moi, c'était le suicide, que je rentre à l'hôpital. J'avais des tas de médicaments. Il y avait un jeune médecin qui était là, qui était interne, et qui m'a dit, la médecine ne peut rien faire pour vous, mais il y en a un qui peut vous aider. C'est Jésus-Christ. Pour moi, ça me faisait une belle jambe. Parce que j'étais dans les tracas jusque-là, Jésus-Christ pouvait me sauver, je me demandais de quelle façon. Et un jour, je sais pas pourquoi, j'étais en train de fumer, et j'ai eu cette certitude, que je venais d'arriver où Dieu voulait m'emmener. J'ai acheté une Bible, et puis j'ai vu que Dieu écartera de toi la maladie. Alors j'ai dit, Seigneur, puisque tu dis ça, c'est que c'est vrai, alors tu vas faire quelque chose. Et j'y ai cru. Et Dieu a pourvu en tout. Il y a quelque chose de profond en nous qui change quand on confie sa vie à Dieu. Les guérisons, tout ça, c'est très bien. Mais c'est surtout la paix que l'on ressent. Voilà ce que je vais vous dire. Dieu, un jour, est venu, il a frappé à la porte de mon cœur. Et c'est notre choix d'ouvrir ou de fermer la porte. Moi, je l'ai ouverte et je ne le regrette pas.
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2: Et tout de suite, Sound of Legend. Ça

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2: Y a-t-il une chose à laquelle tu tiens beaucoup? Une chose très précieuse pour toi? Un jouet? Une peluche? Un ami? Ta famille? Pour Jim Elliott, ses amis étaient très précieux. Sa femme Elisabeth et leur bébé Valérie étaient très précieux. Quand il était petit, je suis sûre qu'il tenait beaucoup à ses jouets et à ses peluches. Mais Jim savait que son ami Jésus était plus précieux que toute autre chose. Jim voulait annoncer aux gens qui vivaient au fin fond de la jungle sud-américaine qu'ils pouvaient devenir les amis de Jésus. Jim et ses amis ont alors survolé la jungle en avion. De leur avion, ils ont lancé des cadeaux aux gens qui vivaient là. Ils ont appris leur langue et ont crié « Bonjour !» depuis leur avion. Après avoir fait cela pendant des mois, ils ont fait atterrir leur avion tout près du village de ces gens. Ils ont rencontré quelques personnes de ce village et ils étaient prêts à leur parler de Jésus. Mais quelque chose de terrible est arrivé. Les gens de la jungle ont tué Jim et ses amis. La femme de Jim, Elisabeth, n'a pas détesté les gens de la jungle, non. Elle les aimait parce que son ami Jésus les aimait aussi. Alors elle est partie dans la jungle avec la petite Valérie pour dire à ceux qui avaient tué Jim que Jésus voulait être leur ami. Elle s'est occupée d'eux, elle a travaillé avec eux et elle leur a parlé de Jésus. Ils l'ont écouté et certains d'entre eux sont aussi devenus les amis de Jésus.
1: Extrait du livre « Toutes ces personnes que je devrais connaître » aux éditions BLF.
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0: 13h30 sur Phare FM, et c'était à l'instant le dernier titre de Jérémy Frérot, Frérot.
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0: C'est dimanche sur Phare FM, on a passé la barre des 16h30, on va retrouver Nick Jonas avec Brandon Lake pour le titre Hope, Irma également au rendez-vous avec I Know, ainsi qu'Ecclepierre et Guérir, et ne manquez surtout pas votre rendez-vous parole du jour, et si ce rendez-vous vous voulez l'avoir chez vous gratuitement, c'est super simple, il suffit de vous rendre sur le site www.paroledujour.com. Merci d'avoir choisi Phare FM.

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1: La Bible dit dans Romains chapitre 8, verset 35 « Qui nous séparera de l'amour du Christ ?» Bonjour. Paul demande « Qui nous séparera de l'amour du Christ ?» Personne. Puis il dresse une longue liste de scénarios catastrophes. La détresse, l'angoisse, la persécution, la faim, le dénuement, le péril ou l'épée. Quand il écrit « angoisse », il se revoit sans doute en Méditerranée, au milieu d'une terrible tempête. Le mot « persécution » ravive en lui le souvenir de sa lapidation à Lystre, où il a été laissé pour mort. Quand il dit « épreuve », il voit sa comparution devant Néron en personne. Il a aussi connu la faim et a été mordu par un serpent venimeux. On lui a arraché ses vêtements avant de le fouetter. Ça ne s'est pas produit seulement une ou deux fois. Il a été condamné 5 fois à la peine maximale. 40 coups de fouet, moins un. Le dos de Paul était lacéré et couvert de 195 cicatrices. Soit les épreuves endurcissent, soit elles attendrissent le cœur. Voilà ce qui nous construit ou nous brise. Selon un sondage, 60% des Londoniens qui ont survécu au bombardement nazi pendant la Seconde Guerre mondiale le décrivent comme la période la plus heureuse de leur vie. Ce sont les moments difficiles qui mettent notre amour à l'épreuve. Et c'est également ainsi qu'on le prouve leur vie. Ce sont les moments difficiles qui mettent notre amour à l'épreuve. Et c'est également ainsi qu'on le prouve.

C'était Chabouzi et Miles Smith avec Blink Twice. Il est bientôt 17h. Vianney arrive avec Les Imbéciles ainsi que Toby Mac ou encore Ed Sheeran. Et ne manquez pas votre rendez-vous, Les Langages de l'Amour, d'ici 7 minutes.

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1: Après 25 ans de conseils aux couples, je suis convaincu qu'il n'y a en principe que 5 langages de l'amour. 5 manières dont les gens parlent et comprennent l'amour émotionnel. Voyons-les ensemble. Premièrement, des paroles d'encouragement. Utiliser des mots qui font plaisir à l'autre. Merci d'avoir sorti la poubelle. Au lieu de dire « Il était temps que tu sortes la poubelle, les mouches allaient le faire à ta place ». Deuxièmement, les cadeaux. Un cadeau veut dire « Il a pensé à moi ». Regardez ce qu'il m'a apporté. Troisièmement, des services rendus. Faire quelque chose pour votre épouse, quelque chose que vous savez qu'elle aimera. Préparer un repas, laver la vaisselle, passer l'aspirateur, sont tous des services rendus. Quatrièmement, le temps de qualité. Je veux dire par là, accorder à votre conjoint toute votre attention sans partage. Allez se promener ensemble ou être assis côte à côte sur le canapé, sans télé, et parler ensemble et s'écouter. Cinquièmement, le toucher physique. Lui tenir la main, la prendre dans vos bras, l'embrasser. Les rapports sexuels sont tous des expressions d'amour. La meilleure façon de garder l'amour en vie dans un couple, c'est d'apprendre à connaître le langage de l'autre et de le parler régulièrement.
0: C'était Les langages de l'amour de Gary Chapman, une production de l'Institut biblique Moody de Chicago en partenariat avec Phare FM.
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0: Merci d'avoir choisi Phare FM. Il est à présent 17h et nous voilà partis pour la dernière heure que nous allons passer ensemble. C'est Daniel avec vous jusqu'à 18h. Et puisque nous avons passé la barre des 17h, c'est Manal El Maïba qui va venir vous accompagner pour faire un tour complet de l'actualité. Bonjour Manal.
1: Bonsoir à tous. Les règles d'étiquetage évoluent dès aujourd'hui pour plusieurs produits du petit déjeuner. Une directive européenne, désormais appliquée en France, impose plus de transparence sur le miel, les confitures ou encore les jus de fruits. Objectif, mieux informer les consommateurs et lutter contre les produits frauduleux. Pour le miel, les origines devront être précisées pays par pays avec leur pourcentage. Les confitures devront augmenter leur teneur en fruits et les jus pourront afficher plus clairement leur composition en sucre. Les épreuves du bac pourraient désormais se tenir uniquement le matin. Le ministre de l'Éducation nationale, Édouard Geffray, souhaite supprimer les examens l'après-midi en raison des fortes chaleurs de plus en plus fréquentes pendant les périodes de bac et de brevet. Une réflexion relancée alors que le thermomètre va de nouveau grimper dans plusieurs départements du pays avec des températures supérieures à 30 degrés. Et la vigilance reste élevée face à cet épisode de forte chaleur. Météo France place 6 départements en vigilance orange, feux de forêt, l'Aude, l'Hérault, le Gard, le Vaucluse, la Charente-Maritime et les Deux-Sèvres. Et puis du sport et d'abord du tennis de table, un duel fraternel au sommet à Laval. Les frères Alexis Lebrun et Félix Lebrun se retrouvent une nouvelle fois en finale des championnats de France pour la 4e année consécutive. Sur les 3 dernières finales entre eux, Alexis compte 2 succès. Le match est à suivre dès 18h. Voilà pour l'actualité, bon début de soirée à notre écoute.
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0: Let Go, c'était Jamie McDonald sur Phare FM.
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0: Et en ce dimanche, fin d'après-midi, je vous propose de partir en compagnie de Christophe Maé et Francis Cabrel pour le titre La boutique des rêves. Et ne manquez surtout pas votre rendez-vous en compagnie de Thibaut Jaillard dans quelques minutes, ça s'appelle La Villa Vraie.

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2: Je ne suis pas du tout un lefto, mais alors pas du tout. Mais dernièrement, je devais amener un de mes amis à son travail et j'ai dû me lever tôt. Et alors que je prends la voiture pour aller le chercher, pour le ramener à son lieu de travail, tout d'un coup, je me suis perdu. Pourtant, c'est des endroits où je vais tout le temps. Mais tout d'un coup, je me suis trompé de sortie une première fois, et une deuxième fois, et une troisième fois. J'étais comme incapable de trouver mon chemin. Et alors que finalement je le trouve et je l'amène au travail, il me dit « Thibaut, tu rentres bien chez toi, tu prends telle route. » Et je vous garantis une chose, c'est que j'ai pris l'autre route qui m'éloignait encore plus de chez moi. Il y a des jours où c'est comme si on n'y arrivait pas. On est comme incapable de trouver notre chemin. Mais vous savez quoi ? Cette fausse route m'a mené dans un endroit absolument paradisiaque où j'ai pu finalement m'arrêter, prendre un bon petit déjeuner, souffler un bon coup. Et je crois que Dieu, finalement, a utilisé tous ces moments où je me suis perdu pour avoir un temps tout précieux entre lui et moi. Et oui, Dieu utilise même les moments où on se sent perdu. Il utilise même nos détours pour nous mener exactement là où il veut nous mener. En tout cas, j'aimerais t'encourager. Même si t'es pas du matin, même si tu te sens un peu perdu, confie-toi en Dieu et il te guidera au bon endroit.
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0: Aujourd'hui, dans C'est à voir, plongeons dans l'émotion famille avec Sage Plus, la plateforme de streaming premium pour les adeptes de films chrétiens. Présentation de deux nouveautés avec Claire de Lorgeril des relations presse chez Sage Distribution. Bienvenue Claire.
1: Bonjour Yoann.
0: Le Tour de France approchant, commençons avec la bicyclette de la paix d'Enrico Paolo Antonio. Ici, place à une aventure historique entre deux amis, David et Ibrahim, respectivement juifs et arabes.
1: C'est un très joli film d'animation. On a été assez touchés quand on l'a découvert et du coup, on s'est dit que ça serait vraiment bien de l'avoir sur la plateforme. Ça parle pas directement de foi chrétienne, mais c'est justement donc cette amitié entre deux jeunes garçons qui sont fans de cyclisme et qui se rencontrent un peu par hasard et qui vont s'entraider pour gagner une course ensemble, même s'ils sont de confessions différentes, même si c'est très difficile avec leurs familles respectives. Ils vont vraiment se battre pour pouvoir rester amis, rester unis. Ça change, c'est pour les enfants, mais aussi pour les adultes. Ça soulève des sujets assez actuels.
0: Zoom ensuite sur La foi des anges de Gareth Batty, un drame mêlant mission, foi et sauvetage.
1: Là, on retrouve pour ce film l'acteur principal de La voix du pardon. C'est un acteur qu'on apprécie bien chez Sage. Donc là, c'est l'histoire d'un garçon de 10 ans, c'est un peu stressant, qui se retrouve coincé dans une mine. Il voulait simplement se balader avec des amis. Et son papa, et en fait, il reste coincé, c'est une histoire vraie. Le shérif, les parents, les amis des parents, tous ces groupes de prière, la télé, tout le monde s'en mêle pour essayer de le sauver. Et donc, c'est sur la question de la foi, de la confiance en Dieu, mais aussi de l'entraide, de la solidarité. C'est très touchant, c'est très feel good, assez lumineux.
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0: 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Merci beaucoup Claire.
1: Merci Yoann.
0: Au revoir.
1: Au revoir.
0: La transidentité est définie par le fait de ne pas s'identifier au genre qu'on lui a attribué à la naissance sur la base de ses organes génitaux. C'est exactement ce qu'a vécu Janie Christen, née femme, devenue homme, mariée, puis chemin retour en guise de parcours de foi. Livre témoignage, Je croyais être un homme, paru aux éditions Transform Freedom, retrace cette histoire à la fois hors norme et en phase avec les sujets de société. Bienvenue dans cet allié, Janie.
2: Bonjour.
0: Lorsque l'on parle de sexualité et de genre, en général, on appose souvent le qualificatif « droit ». Plus qu'une revendication, quelle qu'elle soit finalement, pour vous, votre histoire est avant tout un besoin de liberté intérieure.
2: Oui, parce qu'on peut partir sur l'idée que se changer va changer la donne du tout tout tout. Mais je crois qu'il y a une liberté tellement plus grande au-delà de la chirurgie qui consiste à découvrir qui on est, à pouvoir faire la paix avec soi-même.
0: Au fil des 15 chapitres, vous nous invitez dans votre intimité, celle de votre enfance, votre adolescence, puis votre vie active, votre transition et détransition. La différence que selon comment vous vous considériez à chacune de ces étapes, vous utilisez des accords féminins ou masculins. En quoi cette différenciation était importante pour vous en écrivant ?
2: Dans la cohérence pour le lecteur finalement, en lisant, c'était comme plus simple et pour moi une appropriation plus aisée en fait du récit. Quand je parle en « il », j'étais vraiment convaincu d'être un « il ». Donc c'était voilà, une histoire de cohérence pour simplifier aussi, fluidifier la lecture.
0: Et aujourd'hui, vous êtes pleinement convaincu d'être « elle ».
2: Complètement, même
0: et
2: si
0: pas
2: «
0: elle ».
2: Non, alors pleinement « elle », même si ma voix semble dire quelque chose d'autre, mon cœur est clairement et pleinement « elle ».
0: Page 183, vous écrivez, je cite, « Petite, on m'a appris que le non-pardon est une bombe à retardement qui ne détruit pas prioritairement ceux qui nous ont fait du tort, mais soi-même ». Quelle sorte de pardon, demandé ou accordé, voudriez-vous que le lecteur expérimente en vous lisant ?
2: Alors je pense déjà peut-être se pardonner de ne pas y arriver, de ne pas trouver de solution, se pardonner de se sentir si limité et parfois désespéré. Ensuite, je crois qu'il y a vraiment une réconciliation à l'autre, l'autre qui a parfois un grand A comme Dieu, et puis les gens autour de soi. En fait, nos blessures ne devraient jamais définir qui nous sommes. Et c'est souvent ça, parfois on a des parcours de vie cabossés et chahutés et on accuse les autres de nos choix. Je crois qu'on doit sortir de ça, sortir de cette position de victime. Et en tout cas, c'est, pour moi, ça a été un cheminement de pouvoir sortir de ça pour pleinement saisir ma destinée.
0: Depuis 2021 et la sortie de l'ouvrage, quel regard portez-vous sur lui, l'ouvrage Et vous ?
2: J'ai beaucoup de joie en fait que cet ouvrage soit sorti parce que j'ai des témoignages de personnes qui sont vraiment touchées, des familles, des gens qui sont bouleversés, encouragés dans leur foi, pas seulement au niveau de la transidentité, mais aussi dans leur vie de tous les jours, acceptation d'eux-mêmes. Il y a beaucoup de choses aussi sur le pardon, des choses qui les aident à avancer. Et puis beaucoup de gens qui me disent, ben moi j'arrive à me rapprocher de Dieu, à découvrir une relation avec lui qui est beaucoup plus intime, plus vraie. Et ça, c'est pour moi la plus grande des joies.
0: Pour se procurer Je croyais être un homme, direction votre librairie religieuse ou transforfreedom.org. Jeannick Christen, merci d'être passé par nos studios.
2: Merci à vous pour cette invitation, c'est vraiment une joie et un immense plaisir.
0: Au revoir.
2: Au revoir.
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0: c'était la nouveauté de Sofika à l'instant, Under the Same Sky.
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0: Et en ce dimanche après-midi, on a passé la barre des 17h30. Dans quelques instants, on va retrouver votre rendez-vous présentiel, Un Moment avec Jésus. Mais tout de suite, place au son, celui de Consumed by Fire, Higher Places.

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1: Bonjour, mon ami. Cette semaine, tu as vu que la paralysie entre deux biens est réelle, que l'analyse infinie est un piège, qu'Abraham a lâché son droit et que mon père a élargi son horizon, que ma paix est ton arbitre, que le doute post-décision n'est pas de moi et que mon père bénit ce que tu lui confies. Aujourd'hui, un exemple qui dit tout. Paul reçoit une vision à Troas. Un homme de Macédoine l'appelle et voici ce que le texte dit. Aussitôt après cette vision, nous cherchâmes à nous rendre en Macédoine, concluant que le Seigneur nous appelait à y annoncer la bonne nouvelle. Aussitôt, pas après 6 mois de prière supplémentaire. Quand la clarté vient, même partielle, on avance. Il y a un temps pour prier, un temps pour peser, un temps pour consulter, mais il y a aussi un temps pour trancher. L'immobilité prolongée n'est pas de la sagesse. C'est parfois de la peur déguisée en prudence. Mon ami, si tu as un choix devant toi, voici mon appel. Recommande-le à mon Père. Écoute sa paix et marche. Décide, avance. Il sera avec toi sur le chemin. Ton ami.
2: Seigneur Jésus, aujourd'hui je sors de l'immobilité et je décide dans la foi. Je refuse de laisser la peur se déguiser en prudence. Je te recommande mes choix et je marche avec confiance. Tu seras avec moi sur le chemin. C'est tout ce dont j'ai besoin. Amen.
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Funny how I had a grip on my life when I was holding what was never mine. Nevermind, c'était Stephen Stanley sur Phare FM et je laisse Phil Wickham à présent vous accompagner avec son titre So So Good.

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1: Aujourd'hui, on se retrouve pour parler de Shabbat et du sens de cette fête pour les chrétiens et les juifs messianiques, c'est-à-dire les juifs qui ont reconnu Yeshua, Jésus, comme leur messie. Alors souvent, on traduit Shabbat par jour de repos. C'est d'ailleurs cette expression que l'on trouve dans la plupart de nos traductions des Bibles françaises. Mais on voit dans Genèse que le premier sens n'est pas celui de se reposer, mais le fait de ne pas créer, dans le sens d'une création liée à un travail séculier. Shabbat est la cessation volontaire de travailler, alors que l'on aurait pu continuer notre activité. À l'époque, le travail était essentiellement fait debout, et donc Shabbat était un temps où l'on s'asseyait. Nous avons d'ailleurs vu que le mot Shabbat est en lien avec le verbe lachevet en hébreu, qui signifie s'asseoir. Le septième jour, Dieu décide de se retirer de sa création, non pour se reposer ou dormir, mais comme pour laisser la place à l'homme, à qui il donne la responsabilité de la gestion de sa création. Et l'homme étant fait à l'image de Dieu, l'homme se retire à son tour de ses actes créateurs le jour de Shabbat. Alors Shabbat dans le Nouveau Testament, ou la Brit Haradasha. Shabbat est mentionné 60 fois dans le Nouveau Testament, soit presque autant de fois que dans le Tanar, c'est-à-dire l'Ancien Testament, et qu'il évoque 76 fois. C'est donc un sujet qui reste actuel et qui n'a pas disparu avec la venue de Jésus, comme peut-être on aurait pu le penser. Par contre, Jésus remet en question la manière religieuse de vivre Shabbat à son époque, et rappelle que le Shabbat a été fait pour l'homme, et non l'homme pour le Shabbat, et que c'est lui le centre du Shabbat, parce qu'il en est le maître. Nous voyons aussi que Jésus, Paul et puis d'autres disciples continuaient à se rendre dans les synagogues à Shabbat. Ils enseignaient le peuple et puis ils partageaient la parole. Les tout premiers disciples des premiers siècles, on voit dans certains livres qu'ils continuaient de célébrer le Shabbat le vendredi soir et le samedi, et puis ils fêtaient la résurrection le premier jour de la semaine, le dimanche. Et aujourd'hui, on peut retrouver un petit peu cette notion de Shabbat dans notre société où on se repose après notre semaine de travail à chaque fin de semaine. Et le fait d'avoir le week-end le samedi et le dimanche, ben pour nous, ça peut nous permettre de célébrer Shabbat le samedi et puis la résurrection le dimanche, tout comme les premiers disciples. Alors c'est vrai que c'est vraiment une grâce et un cadeau que ce jour du Shabbat que Dieu a préparé, créé et réservé pour nous. Et mon souhait, c'est que nous puissions vraiment le réaliser et en profiter pleinement.
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2: Et ça y est, on y arrive, il est quasiment 18h sur Phare FM, ça veut donc dire que je vais devoir vous laisser, mais bien sûr, hein, comme d'habitude, le meilleur de la musique reste là pour vous accompagner, et c'est surtout Vincent qui va venir vous le proposer. Pour ma part, bah écoutez, je vous souhaite une superbe semaine, tout simplement, nous on se retrouve dimanche prochain à partir de midi. D'ici là, je vous souhaite plein de bonnes choses, soyez richement bénis, et à plus, bye.

0: grand merci à Daniel qui vous accompagnait depuis midi sur Phare FM. Déjà 18h, c'est Vincent, je suis très content de vous retrouver en ce 14 juin et je vous propose de rester ensemble jusque 20h sur Phare FM, la radio autrement. Sans plus attendre, un point complet sur l'actualité nationale et internationale avec la rédaction et le flash d'Impact Plus. Bonsoir.
1: Bonsoir à tous. Dès aujourd'hui, de nouvelles règles pour le miel, la confiture et les jus. Une directive européenne entre en application ce dimanche en France. Elle impose plus de transparence sur plusieurs produits du petit déjeuner. Le miel devra préciser ses origines par pays et leur part en pourcentage. Les confitures devront contenir davantage de fruits et les jus devront mieux afficher leur composition, notamment en sucre. La Corrèze rend hommage à Bernadette Chirac. Deux rassemblements ont lieu aujourd'hui. Une cérémonie à 10h à l'église Saint-Martial de Corrèze, puis à 14h au domaine de Sédière à Clergoux. Élus et habitants ont salué son engagement local de longue date. Sa fille Claude Chirac était présente, ainsi que le président du département Pascal Coste. C'est une nouvelle étape dans la prise en charge des traitements contre l'obésité en France. Le remboursement des médicaments Wegovy et Mounjaro commence dès demain. L'accès reste toutefois très encadré avec des critères stricts. Dans les faits, de nombreux patients continueront encore à payer ces traitements de leur poche le temps que le dispositif se mette réellement en place. Et puis du cyclisme, et le Tour Auvergne-Rhône-Alpes s'est achevé avec un coup double pour Isaac Del Toro. Le Mexicain a remporté la dernière étape en haut du plateau de Solaison en solitaire. Une victoire qui lui permet aussi de s'offrir le classement général devant l'Australien Luke Tuckwell et l'Américain Matteo Jorgensen. Bonne soirée à notre écoute.
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0: 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Pour commencer notre émission de ce 14 juin, il y avait Blanca, I Am Yours sur Phare FM, la radio autrement.
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0: Côté musique, j'ai préparé pour vous Jeremy Kemp, Reflector, on aura aussi Julie Zenati et la séquence Mettez tes coups de cœur et le thème de ce dimanche, le grand vainqueur.

Goliath s'avance vers David. David court très vite. Il prend une pierre dans son sac et la lance avec sa fronde. Il frappe le Philistin au front et la pierre s'enfonce dans le front de Goliath qui... 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Goliath.

0: par l'armée d'Israël, qui lance son cri de guerre.
1: Que tous reconnaissent qu'Israël a un Dieu vivant. Ce n'est ni par l'épée, ni par la lance que l'Éternel sauve. Car la victoire appartient à l'Éternel.
2: L'homme regarde à ce qui frappe les yeux, mais l'Éternel regarde au cœur. C'est par la foi, la confiance en Dieu de ce petit berger qu'on croyait insignifiant qu'a été vaincu ce qui, aux yeux de tous, était impossible. Toi aussi, quand tu seras devant tes obstacles, tes difficultés, déclare que l'Éternel Dieu les livre entre tes mains. Devant le plus grand des obstacles, par la puissance de Dieu, le plus petit peut vaincre celui qui paraît le plus fort. Alors, tes difficultés, appelle-les Goliath, car tu sais comment il a fini.

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Coldplay, Trouble sur Phare FM. Beaucoup de choses peuvent venir nous troubler dans la vie et dans ces moments un peu compliqués, c'est toujours une bonne chose de se rappeler des promesses de Dieu. Il est dit par exemple dans Ésaïe au chapitre 30, verset 15, « C'est dans le calme et la confiance que sera votre force. » 6h.

0: Magnifique duo signé Terrayan et Lindy sur Phare FM.
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0: 18h30 sur Phare FM, répondre par l'amour. C'est pas toujours évident, pas très simple, mais c'est possible et ça existe. Ça tombe bien puisque c'est le thème développé dans une dizaine de minutes dans votre rubrique En parler, c'est parfois la clé pour nous emmener jusque-là avec le meilleur de la musique sur Phare FM. U2, Kenji Girac et Jelly Roll, très belle fin de week-end à tous.

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2: Répondre par l'amour. Il y a quelques mois, nous avons vécu une vraie tempête dans notre famille. Nous avons répété pendant des semaines, c'est un cauchemar. L'épreuve était tellement subite. Dès ce moment, nous avions l'impression que nos journées étaient interminables, comme si le temps s'était arrêté. Est-ce que ça t'est déjà arrivé ? En fait, nous étions fixés, omnibulés sur notre situation, au point que nous n'avions plus goût à rien. Nous n'arrivions plus à nous projeter dans quelque chose d'heureux, comme si c'était devenu impossible. Nous pensions qu'il nous faudrait des années pour retrouver une vie normale. Mais ça ne s'est pas passé comme ça, et heureusement. Une des clés, et il y en a eu plusieurs, pour revoir le soleil apparaître, a été l'amour. Nous avons décidé d'aimer envers et contre tout. D'aimer malgré le mal qu'on pouvait nous faire, malgré l'humiliation, malgré la trahison, le mensonge et le mépris. Et chose incroyable, le souffle de l'amour a chassé les nuages gris qui s'abattaient sur nous. Nous avons aimé et la tempête a cessé. Le cauchemar a laissé place au pardon et à la réconciliation. Quelques mois plus tard, lorsque nous faisons le bilan, nous sommes émerveillés du chemin parcouru et du retournement de situation. L'amour est une clé dans bien des cas. Nous l'avons expérimenté. Si toi aussi tu veux une happy end à ton histoire, n'hésite pas à l'utiliser, tu ne seras jamais déçu.
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Pêcheur de lune, bain de minuit. Un peu tôt pour le bain de minuit, peut-être pas encore trop tard pour le bain de 19h. Ça peut être aussi une belle façon de se relaxer avant cette nouvelle semaine de travail qui arrive très très vite. Pour le programme, eh bien c'est One Republic, Need Your Love. Il y aura aussi Fucking and Country dans quelques instants avec God Only Knows. Et n'oubliez pas également la séquence Focus Famille. On développe dans un instant le thème Choisir un tuteur.

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1: Bonjour et bienvenue dans notre rendez-vous Focus Famille. Choisir d'avoir des enfants est un acte sérieux. Alors essayez de leur prévoir un tuteur au cas où quelque chose vous arriverait à vous ou à votre conjoint. On n'y pense pas souvent, mais c'est une décision importante que chaque parent doit prendre. Qu'adviendra-t-il de nos enfants si nous devions disparaître trop tôt? Et comment nous assurer que nos choix seraient respectés? Sélectionnez un tuteur qui partage vos valeurs fondamentales et votre vision du monde. Les parents proches sont les candidats les plus évidents, mais ils ne sont pas toujours les meilleurs. Assurez-vous ensuite que les tuteurs acceptent ce rôle. L'idée peut ne pas les emballer, alors demandez-leur avant de les impliquer. Enfin, rédigez votre décision sur papier et veillez à ce que votre notaire l'inclue dans votre testament. Lorsqu'il s'agit de l'avenir de vos enfants, ne laissez rien au hasard.
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0: Excellent début de soirée, bonne fin de week-end à tous. Merci d'avoir choisi Phare FM. Il est déjà 19h sur votre radio et c'est toujours Vincent pour vous accompagner. Restons ensemble jusque 20h.
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0: Konosco et Tenry sur Phare FM, votre radio en DAB+, à Metz, Belfort et Nice.
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0: 19h04 sur Phare FM, Forest Black, Avril Lavigne et Open, tout ce petit monde pour le plaisir de vos oreilles et pour nous emmener jusqu'à la séquence « Dieu s'intéresse à vous ». On découvrira ensemble l'histoire d'un homme qui a été guéri de la dépression. C'est à découvrir sur Phare FM.

0: Dieu s'intéresse à vous. Écoutez.
1: Je suis né dans une famille d'origine catholique. Et puis les années passant, je me suis détourné de Dieu pour aller vers d'autres chemins. À 18 ans, j'ai eu ma première dépression nerveuse. Je me suis marié, j'ai eu des enfants et puis j'ai voulu être marié et être célibataire. Et c'était pas compatible. J'ai donc divorcé. À 48 ans, je me suis retrouvé chômeur. Et je me suis dit, bon, bah, y a aucune alternative. Si, il y en avait qu'une. Pour moi, c'était le suicide, que je rentre à l'hôpital. J'avais des tas de médicaments. Il y avait un jeune médecin qui était là, qui était interne, et qui m'a dit, la médecine ne peut rien faire pour vous, mais il y en a un qui peut vous aider. C'est Jésus-Christ. Pour moi, ça me faisait une belle jambe. Parce que j'étais dans les tracas jusque-là, Jésus-Christ pouvait me sauver, je me demandais de quelle façon. Et un jour, je sais pas pourquoi, j'étais en train de fumer, et j'ai eu cette certitude, hein, que je venais d'arriver où Dieu voulait m'emmener. J'ai acheté une Bible, et puis j'ai vu que Dieu écartera de toi la maladie. Alors j'ai dit, Seigneur, puisque tu dis ça, c'est que c'est vrai, alors tu vas faire quelque chose. Et j'y ai cru. Et Dieu a pourvu en tout. Il y a quelque chose de profond en nous qui change quand on confie sa vie à Dieu. Les guérisons, tout ça, c'est très bien. Mais c'est surtout la paix que l'on ressent. Voilà ce que je vais vous dire. Dieu un jour est venu, il a frappé à la porte de mon cœur. Et c'est notre choix d'ouvrir ou de fermer la porte. Moi, je l'ai ouverte et je ne le regrette pas.
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0: Aujourd'hui, dans C'est à voir, plongeons dans l'émotion en famille avec Sage Plus, la plateforme de streaming premium pour les adeptes de films chrétiens. Présentation de deux nouveautés avec Claire de Lorgeril, des relations presse chez Sage Distribution. Bienvenue Claire.
1: Bonjour Yoann.
0: Le Tour de France approchant, commençons avec la bicyclette de la paix d'Enrico Paolo Antonio. Ici, place à une aventure historique entre deux amis, David et Ibrahim, respectivement juifs et arabes.
1: C'est un très joli film d'animation. On a été assez touchés quand on l'a découvert et du coup, on s'est dit que ça serait vraiment bien de l'avoir sur la plateforme. Ça parle pas directement de foi chrétienne, mais c'est justement donc cette amitié entre deux jeunes garçons qui sont fans de cyclisme et qui se rencontrent un peu par hasard et qui vont s'entraider pour gagner une course ensemble, même s'ils sont de confessions différentes, même si c'est très difficile avec leurs familles respectives. Ils vont vraiment se battre pour pouvoir rester amis, rester unis. Ça change, c'est pour les enfants, mais aussi pour les adultes. Ça soulève des sujets assez actuels.
0: Zoom ensuite sur La foi des anges de Gareth Batty, un drame mêlant mission, foi et sauvetage.
1: Là, on retrouve pour ce film l'acteur principal de La voix du pardon. C'est un acteur qu'on apprécie bien chez Sage. Donc là, c'est l'histoire d'un garçon de 10 ans, c'est un peu stressant, qui se retrouve coincé dans une mine. Il voulait simplement se balader avec des amis. Et son papa, et en fait, il reste coincé, c'est une histoire vraie. Le shérif, les parents, les amis des parents, tous ces groupes de prière, la télé, tout le monde s'en mêle pour essayer de le sauver. Et donc, c'est sur la question de la foi, de la confiance en Dieu, mais aussi de l'entraide, de la solidarité. C'est très touchant, c'est très feel good, assez lumineux.
0: Deux films à voir à partir de 8 ans sur Sage Plus, donc, accessible en ligne, mais également sur certaines TV connectées. 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
0: 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Merci beaucoup Claire.
1: Merci Yoann.
0: Au revoir.
1: Au revoir.
0: La transidentité est définie par le fait de ne pas s'identifier au genre qu'on lui a attribué à la naissance sur la base de ses organes génitaux. C'est exactement ce qu'a vécu Janie Christen, née femme, devenue homme, mariée, puis chemin retour en guise de parcours de foi. Livre témoignage, Je croyais être un homme, paru aux éditions Transform Freedom, retrace cette histoire à la fois hors norme et en phase avec les sujets de société. Bienvenue dans C'est à lire, Janie.
2: Bonjour.
0: Lorsque l'on parle de sexualité et de genre, en général, on appose souvent le qualificatif « droit ». Plus qu'une revendication, quelle qu'elle soit finalement, pour vous, votre histoire est avant tout un besoin de liberté intérieure.
2: Oui, parce qu'on peut partir sur l'idée que se changer va changer la donne du tout tout tout, mais je crois qu'il y a une liberté tellement plus grande au-delà de la chirurgie, qui consiste à découvrir qui on est, à pouvoir faire la paix avec soi-même.
0: Au fil des 15 chapitres, vous nous invitez dans votre intimité, celle de votre enfance, votre adolescence, puis votre vie active, votre transition et détransition. La différence que selon comment vous vous considériez à chacune de ces étapes, vous utilisez des accords féminins ou masculins. En quoi cette différenciation est importante pour vous en écrivant ?
2: Dans la cohérence pour le lecteur finalement, en lisant, c'était comme plus simple et pour moi une appropriation plus aisée en fait du récit. Quand je parle en « il », j'étais vraiment convaincu d'être un « il ». Donc c'était voilà, une histoire de cohérence pour simplifier aussi, fluidifier la lecture.
0: Et aujourd'hui, vous êtes pleinement convaincu d'être elle.
2: Complètement, même
0: et
2: si
0: pas elle.
2: Non, alors pleinement elle, même si ma voix semble dire quelque chose d'autre, mon cœur est clairement et pleinement elle.
0: Page 183, vous écrivez, je cite, « Petite, on m'a appris que le non-pardon est une bombe à retardement qui ne détruit pas prioritairement ceux qui nous ont fait du tort, mais soi-même. » Quelle sorte de pardon, demandé ou accordé, voudriez-vous que le lecteur expérimente en vous lisant ?
2: Alors je pense déjà peut-être se pardonner de ne pas y arriver, de ne pas trouver de solution, se pardonner de se sentir si limité et parfois désespéré. Ensuite, je crois qu'il y a vraiment une réconciliation à l'autre, l'autre qui est parfois un grand A comme Dieu, et puis les gens autour de soi. En fait, nos blessures ne devraient jamais définir qui nous sommes. Et c'est souvent ça, parfois on a des parcours de vie cabossés et chahutés et on accuse les autres de nos choix. Je crois qu'on doit sortir de ça, sortir de cette position de victime. Et en tout cas, c'est, pour moi, ça a été un cheminement de pouvoir sortir de ça pour pleinement saisir ma destinée.
0: Depuis 2021 et la sortie de l'ouvrage, quel regard portez-vous sur lui, l'ouvrage et vous ?
2: j'ai beaucoup de joie en fait que cet ouvrage soit sorti parce que j'ai des témoignages de personnes qui sont vraiment touchées, des familles, des gens qui sont bouleversés, encouragés dans leur foi, pas seulement au niveau de la transidentité, mais aussi dans leur vie de tous les jours, l'acceptation d'eux-mêmes. Il y a beaucoup de choses aussi sur le, effectivement, le pardon, des choses qui les aident à avancer. Et puis beaucoup de gens qui me disent, ben, moi j'arrive à me rapprocher de Dieu, à découvrir une relation avec lui qui est beaucoup plus intime, plus vraie. Et ça, c'est pour moi la plus grande des joies.
0: Pour se procurer Je croyais être un homme, direction votre librairie religieuse ou transforfreedom.org. Jeannick Christen, merci d'être passé par nos studios.
2: Merci à vous pour cette invitation, c'est vraiment une joie et un immense plaisir.
0: Au revoir.
2: Au revoir.
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0: The Afters, New Day, New Life, nouveau jour, nouvelle vie. On pourrait même dire nouvelle semaine qui débute et nouvelle saison qui arrive dans quelques jours. Et oui, bientôt l'été. On espère que la saison sera digne de ce nom parce qu'en ce moment, le soleil est plutôt capricieux. Merci en tout cas de terminer votre week-end sur Phare FM, la radio autrement, sur Paris, Île-de-France, en DAB+.
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0: 19h34, bon appétit si vous passez à table. La nourriture spirituelle arrive dans moins de 10 minutes avec Parole du jour et le thème « Prier pour que l'amour se révèle », la troisième partie. Pour nous emmener jusque-là, Amir et Ben Reeves sur Phare FM.
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1: La Bible dit dans Romains chapitre 8, verset 35 : qui nous séparera de l'amour du Christ ? Bonjour. Paul demande : qui nous séparera de l'amour du Christ ? Personne. Puis il dresse une longue liste de scénarios catastrophes : la détresse, l'angoisse, la persécution, la faim, le dénuement, le péril ou l'épée. Quand il écrit « angoisse », il se revoit sans doute en Méditerranée, au milieu d'une terrible tempête. Le mot « persécution » ravive en lui le souvenir de sa lapidation à Lystre, où il a été laissé pour mort. Quand il dit « épreuve », il voit sa comparution devant Néron en personne. Il a aussi connu la faim et a été mordu par un serpent venimeux. On lui a arraché ses vêtements avant de le fouetter. Ça ne s'est pas produit seulement une ou deux fois. Il a été condamné 5 fois à la peine maximale. 40 coups de fouet, moins un. Le dos de Paul était lacéré et couvert de 195 cicatrices. Soit les épreuves endurcissent, soit elles attendrissent le cœur. Voilà ce qui nous construit ou nous brise. Selon un sondage, 60% des Londoniens qui ont survécu au bombardement nazi pendant la Seconde Guerre mondiale le décrivent comme la période la plus heureuse de leur vie. Ce sont les moments difficiles qui mettent notre amour à l'épreuve. Et c'est également ainsi qu'on le prouve. Le Christ n'a pas montré son amour à travers ses miracles, mais à travers une croix romaine, et il a tenu ferme. Ainsi, quelle que soit la détresse, l'épreuve ou la persécution que tu traverses, elles passeront. Jésus est avec toi et pour toi. Rien, absolument rien ne peut te séparer de son amour.
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1: Shabbat, un temps pour entrer dans le repos de Dieu. Alors le Shabbat, comme beaucoup de lois et de concepts du Tanakh, de l'Ancien Testament, est une image des choses à venir, comme nous le rappelle Paul dans Colossiens 2. Ces choses qui trouvent leur accomplissement, leur pleine signification en Jésus le Messie. Le repos physique, prévu par Shabbat, est ainsi une préfiguration du repos spirituel que nous pouvons avoir en tant que croyants, ayant soumis notre vie entre les mains du Messie. Il est beau aussi de voir dans Genèse que l'homme a été créé le sixième jour, soit juste avant Shabbat. Oui, l'homme a été créé pour entrer dans le repos de Dieu et y habiter, et non pas pour entrer dans le travail de Dieu, comme le dit si bien Tom S., un auteur du livre sur le Shabbat. Mais sauf que parfois, même souvent, nous ne savons pas nous arrêter, et nous travaillons jusqu'à l'épuisement. Ce n'est pas un hasard si tant de personnes font un burn-out. Et si nous revenions à ce rendez-vous hebdomadaire que Dieu nous offre pour nous reposer ? Dieu lui-même nous encourage dans sa parole à nous arrêter pour se centrer sur lui. Il dit « Arrêtez et sachez que je suis Dieu, je domine sur les nations, je domine sur la terre ». Il nous rappelle même, dans le psaume 127, que notre activisme ne mène souvent à rien et qu'il agit pendant notre repos. La rentrée dans le repos de Dieu, c'est cesser de travailler pour payer le prix de nos péchés, cesser d'accomplir des œuvres dans le but de nous sauver et réaliser enfin que tout a déjà été payé avec Jésus quand il est mort à la croix. En tant que croyants dans le Messie, nous ne pouvons entrer dans le repos de Dieu qu'au travers du sang de Jésus. Ce sang qui nous lave, qui nous purifie, qui nous permet d'être réconciliés et en paix avec le Père. C'est ça le vrai repos. Et il est un don offert par pure grâce. Alors au-delà du Shabbat physique, Dieu est lui le dispensateur du repos par excellence. Ce repos peut être vécu tout au long de la semaine, tant que Dieu est présent. Combien de personnes aujourd'hui attendent impatiemment le week-end pour se reposer ? C'est comme si un poids s'abattait sur eux dès qu'une nouvelle semaine débutait. Qui n'a jamais dit un lundi matin vivement le week-end ? Alors le Shabbat physique hebdomadaire reste actuel et nous en avons tant besoin dans notre société qui ne s'arrête jamais. Mais cependant, nous ne pouvons trouver notre repos physique et spirituel qu'en Dieu, chaque jour de l'année. Et même si nous savons que nous ne serons malheureusement jamais totalement reposés sur cette terre, nous savons aussi que notre repos sera total lors du retour de notre Messie. Dans cette perspective, nous pouvons donc déjà vivre pleinement ce cadeau du Shabbat, à tel point que nous continuons à profiter de ce repos toute la semaine. Et le vivre comme une préfiguration des temps messianiques à venir, lorsque Jésus sera roi d'Israël et des nations.
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2: Merci à Doris qui est de retour la semaine prochaine dans « Et si la Bible était une fête ?» Bientôt 20h sur Phare FM, je vais donc prendre congé et je vous donne rendez-vous sans faute dimanche à partir de 18h. D'ici là, portez-vous bien, passez une semaine bénie et appréciez avec moi ce dernier titre, Jodok, pour passer le cap de 20h.
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0: À son arrivée, l'armée est en marche pour se ranger en bataille. Elle pousse des cris de guerre. Tout le monde est prêt. 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David l'entend pour la première fois.
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3: Ah! Oh, David, au secours! Le revoilà, regarde! On est perdu! Oh, quoi, David? Oh, mais viens! Oui, c'est Goliath. Il est du camp des Philistins. Aïe. Ah oui, David, tu as bien entendu. Il demande un homme, un seul. Il est fou, un seul contre lui. David, je te jure, c'est impossible. Regarde-le. Quoi? Toi contre lui? Minus comme toi. Arrête la honte, rentre chez ta mère. Attends, moi j'ai de l'expérience et 10 ans de carrière et puis regarde les muscles que j'ai. Ah oui mon frère, c'est pas rien. Hein. Tandis que toi, hein? Toi, tu fais quoi déjà, tu? Ah oui, tu s'occupes des bébés, tu s'occupes des moumous, des moutons. Hein? Moi? Contre Goliath? T'as perdu la tête ou quoi? Goliath? Il est vraiment trop fort, David. David, on est foutu. On a foutu, il va tous nous écrabouiller. Oh, il vaut mieux s'enfuir avec les autres. Allez, viens.
0: Quelle est cette attitude de l'armée d'Israël? David n'en revient pas. Pendant 40 jours, matin et soir, accepter l'offense, les insultes de ce Goliath envers l'armée d'Israël, l'armée du Dieu vivant. David ne peut pas l'accepter. Il est amené auprès de son roi Saül.
4: Que personne ne se décourage à cause de ce Philistin. Moi, David, ton serviteur, j'irai me battre avec lui.

0: ce qui frappe les yeux. Il voit Dieu et la force qu'il peut puiser en lui.
1: Lorsqu'un lion ou un ours vient enlever une bête de mon troupeau, je cours après lui, je lui arrache la brebis de sa gueule. S'il se dresse contre moi, je le saisis à la gorge, je le frappe et je le tue. Alors, un géant qui insulte l'armée du Dieu vivant sera traité de la même façon.
0: Waouh ! Voilà donc le secret de David. Il a une totale confiance en son Dieu. Il est donc certain que Dieu le délivrera de la main de ce Philistin. David est alors équipé par-dessus ses vêtements. Cuirasse, casque, ceinture et la propre épée de Saül. Mais... Oh, c'est impossible de marcher avec tout ça. Il n'a pas l'habitude. Alors il s'en débarrasse. David prend son bâton de berger et se dirige vers le torrent. Une, deux, trois, quatre, cinq. Cinq pierres bien lisses. C'est exactement ce qu'il lui faut. Il les met dans son sac et sa fronde à la main s'avance vers Goliath. Le géant voit David arriver de loin. Il le juge comme un petit rien du tout et se met à le mépriser.
2: Eh, viens ici, Milus! Je vais donner ton corps à manger aux corbeaux, aux animaux sauvages! Petite vermine, je vais t'écraser sous mon talon! Sois maudit!
1: Goliath, tu marches contre moi avec l'épée, la lance et le javelot. Et moi, je marche contre toi au nom de l'Éternel des armées, du Dieu de l'armée d'Israël que tu as insulté. Aujourd'hui, l'Éternel te livrera entre mes mains. Je t'abattrai et je te couperai la tête.
0: Goliath s'avance vers David. David court très vite. Il prend une pierre dans son sac et la lance avec sa fronde. Il frappe le Philistin au front et la pierre s'enfonce dans le front de Goliath qui...
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1: Bonjour, mon ami. Cette semaine, tu as vu que la paralysie entre deux biens est réelle, que l'analyse infinie est un piège, qu'Abraham a lâché son droit et que mon père a élargi son horizon, que ma paix est ton arbitre, que le doute post-décision n'est pas de moi et que mon père bénit ce que tu lui confies. Aujourd'hui, un exemple qui dit tout. Paul reçoit une vision à Troas. Un homme de Macédoine l'appelle et voici ce que le texte dit. Aussitôt après cette vision, nous cherchâmes à nous rendre en Macédoine, concluant que le Seigneur nous appelait à y annoncer la bonne nouvelle. Aussitôt, pas après 6 mois de prière supplémentaire. Quand la clarté vient, même partielle, on avance. Il y a un temps pour prier, un temps pour peser, un temps pour consulter, mais il y a aussi un temps pour trancher. L'immobilité prolongée n'est pas de la sagesse. C'est parfois de la peur déguisée en prudence. Mon ami, si tu as un choix devant toi, voici mon appel. Recommande-le à mon père, écoute sa paix et marche. Décide, avance. Il sera avec toi sur le chemin. Ton ami.
2: Seigneur Jésus, aujourd'hui je sors de l'immobilité et je décide dans la foi. Je refuse de laisser la peur se déguiser en prudence. Je te recommande mes choix et je marche avec confiance. Tu seras avec moi sur le chemin. C'est tout ce dont j'ai besoin. Amen.
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0: expérimenter la Bible comme une seule et même histoire menant à Jésus.
1: La Bible présente l'humanité comme étant les prêtres royaux de Dieu régnant avec lui en Éden, un lieu regorgeant de vie, d'abondance et de la bénédiction divine.
2: Mais l'humanité a été trompée par le mal et ensuite exilée de l'Éden. C'est ainsi que les humains ont failli dans leur vocation de sacerdoce royal.
1: Mais Dieu a promis que l'un de leurs descendants serait un bien meilleur prêtre qui vaincra le mal et interviendra en leur faveur pour rétablir les bénédictions de l'Éden.
2: Ce descendant serait un prêtre royal semblable à Melchisédek qu'Abraham a rencontré à Jérusalem et aussi à Moïse et à la figure sacerdotale qu'il a vue sur le mont Sinaï. Ce descendant sera aussi semblable à David et au roi prêtre que David a appelé « mon Seigneur » dans le psaume 110. Et toutes ces figures nous conduisent à Jésus, le prêtre royal ultime qui a souffert et est mort pour une humanité défaillante afin qu'elle puisse être restaurée dans sa vocation originelle de prêtre royal.
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1: « En disant la vérité dans l'amour, nous grandirons à tout point de vue vers celui qui est la tête, Christ. »
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1: Les protestants en France métropolitaine, pratiques, croyances et orientations, tel est le nom de l'étude IFOP pour la Fédération protestante de France, rendue publique en janvier 2025. Bienvenue à Jean-Raymond Stoffacher, secrétaire général de la Fédération protestante de France, qui en profite d'ailleurs pour changer de logo. Bonjour.
2: Bonjour.
1: Commençons par un premier chiffre, 2. Les protestants sont toujours 2% en France, mais nouveauté, 25% des protestants sondés ne l'étaient pas avant. De quoi se réjouir ?
2: Oui, tout à fait. Cette étude est totalement nouvelle. Nous n'avions pas fait depuis 2010. Et en 15 ans, il y a beaucoup de choses qui ont vraiment évolué. Notamment, ce chiffre-là est très, très important. C'est-à-dire que nous étions à 22 protestants sur 100 qui n'étaient pas protestants avant et ça a progressé à 25. C'est important parce que dans un contexte d'effondrement de la pratique religieuse, ça montre que le protestantisme tient son rang.
1: Un tiers des protestants se disent pratiquants, c'est-à-dire qu'ils vont au moins une fois par mois au temple ou à l'église. Une tendance généralisée dans l'ère post-Covid.
2: C'est sûr que la pratique cultuelle est un trait identitaire des protestants. Il y a 7 fois plus de pratiquants protestants que de catholiques, par exemple. Mais pour autant, ce que montre l'étude, c'est qu'il y a un relatif effondrement de la pratique culturelle, du fait d'aller au culte tous les dimanches, puisque maintenant, seuls 21% des protestants seront de culte chaque semaine. Et puis, surtout, la nouvelle donne, c'est que 29% des protestants aujourd'hui consomment les cultes à partir de chez eux, par les moyens Internet.
1: Ouais, dans le même temps, c'est pas ma pratique qui vient donc définir mon appartenance.
2: C'est sûr que le protestantisme, il a aussi une dimension d'engagement dans la société, mais il est marqué quand même par cette idée de relation personnelle à Dieu qui nous engage dans l'action. Et donc, comment vivre cette relation personnelle à Dieu sans s'alimenter, sans entendre en particulier ce qui est toujours important pour le protestantisme, le dimanche matin, un sermon. Donc, on pourrait dire qu'il y a une variété d'approches dans le protestantisme aujourd'hui, mais finalement, les variables restent les mêmes.
1: Alors, il y a une grande disparité entre le protestantisme historique et le courant évangélique, en particulier sur le taux de fréquentation de l'église, mais aussi la lecture de la Bible. 39% des évangéliques disent la lire au moins une fois par semaine, contre 11% pour les autres expressions du protestantisme. Pire, si j'ose le dire ainsi, plus de 40% des protestants avouent ne jamais lire la Bible. Et de quoi s'inquiéter quand même ?
2: Tout à fait, je parlais de diversification, de manière d'être protestant ou d'approche. Là, c'est vraiment une des surprises les plus fortes de cette étude, mais elle est en écho aussi à l'effondrement de la lecture plus globale. Mais on peut s'interroger vraiment, notamment sur l'autorité des Écritures. Tous les protestants, justement, ont pour trait commun de confesser l'autorité des Écritures sur leur vie en toute chose. Alors qu'on a besoin de retrouver peut-être une seconde réforme, un second élan pour retourner au texte biblique.
1: Parmi les sujets qui intéressent le plus les protestants, la lutte contre la pauvreté et l'éducation, alors que les questions écologiques, elles, arrivent tout en bas de l'échelle. Qu'est-ce que ça témoigne ?
2: Oui. Pour autant, la sensibilisation à la question écologique, elle est grandissante. Peut-être que dans certains milieux, effectivement, il y a beaucoup de chemin à faire. La Fédération protestante de France a une commission écologie et justice climatique qui essaie de promouvoir cette question. Je prends de toute façon que c'est un des faits majeurs de demain et qu'il est vraiment important de la réfléchir, cette question, pas simplement sous l'angle de l'anxiété écologique, mais aussi sous l'angle de la foi. Comment théologiser cette question ? Comment la penser dans le cadre de notre foi ? Dieu nous installe dans un monde bon et beau qu'il a créé. Et aujourd'hui, nous qui sommes en train de détruire cette planète, comment inclure cette conscience écologique dans ce que nous faisons au quotidien pour être un disciple du Christ ?
1: Pour découvrir toute la diversité du protestantisme français et cette étude, direction protestantaupluriel.org. Jean-Raymond Stoffacher, merci d'avoir accordé ce temps à Phare FM.
2: Merci.
1: Au revoir.
2: À vous. Au revoir.
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2: Je peux prier. Jésus nous enseigne

0: il fait toujours ce qui est bien. Quand nous prions pour que son nom soit sanctifié, nous demandons à Dieu de se montrer tel qu'il est aux hommes du monde entier, afin que tous le respectent. Ô roi éternel, immortel, invisible, au seul Dieu, soit honneur, gloire pour l'éternité. Amen. 1 Timothée chapitre 1 verset 17 dans la Bible. Je peux prier. Père, je veux te rendre gloire dans tout ce que tu fais.
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0: Hey, this is Phil Wickham, and I want to remind
1: Salut,
0: you today
1: ici Phil Wickham. Voici awesome le message God. Derrière ma chanson What an awesome God. Quel Dieu incroyable en français. Je veux te rappeler aujourd'hui que notre Dieu est un Dieu incroyable. Il remplit les océans, forme les montagnes, et il parle et les étoiles jaillissent dans la lumière. Il commande les armées célestes. Il est si grand, transcendant, éternel et pourtant, il te connaît et il t'aime. Il te désire tellement fort dans sa famille qu'il a envoyé son fils en mission de sauvetage pour te sauver. Ce n'est pas seulement impressionnant par sa puissance et sa majesté, il est aussi incroyable dans son amour. Alors que tout en nous puisse se tourner vers lui en adoration, en réponse à tout ce qu'il a fait, tout ce qu'il est et tout ce qu'il a promis. Notre Dieu est un Dieu incroyable. C'était Phil Wickham et j'espère que ma chanson What an Awesome God, quel Dieu incroyable en français, t'encouragera profondément.

0: Chacun doit regarder avec attention ce qu'il fait. S'il trouve une raison d'être content de lui, il doit la trouver en lui seul, sans se comparer aux autres. Oui, chacun sera responsable de ses actes.
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1: Ce jour-là, à Jérusalem, il se passe quelque chose qui risque de bouleverser la ville et d'entraîner une émeute. Les disciples de Jésus, depuis la Pentecôte, annoncent à qui veut l'entendre le message de leur maître. Ils disent que s'il a été crucifié, il est ressuscité et monté au ciel après 40 jours. Les autorités du temple, qui avaient tout fait pour arrêter Jésus dans son action, n'apprécient guère que ses disciples poursuivent son œuvre. Surtout, elles sont vertes de jalousie devant le succès que rencontrent les apôtres. Le grand prêtre fait arrêter ses hommes, un ange les sort de prison. Et on les retrouve au cœur même du temple pour continuer leur évangélisation. Pour le grand prêtre et ses collègues, c'est de la provocation pure et simple. On convoque donc Pierre et ses compagnons devant le tribunal religieux, le Sanhédrin. Et le grand prêtre ne se ménage pas et leur lance non seulement « Vous annoncez le message de Jésus, mais en plus, vous nous accusez d'être responsables de sa mort ». Pierre ne se laisse pas impressionner, il répond avec une franchise qui frise l'insolence « Mais bien sûr que vous l'êtes, c'est vous qui l'avez jugé, et c'est vous qui avez poussé les Romains à le crucifier ». Mais Dieu est intervenu, il en a fait le sauveur pour donner au peuple d'Israël l'occasion d'être pardonné et de changer de vie. Les religieux sont piqués au vif, la colère monte et l'on commence sérieusement à envisager de les mettre à mort pour faire cesser ce désordre une bonne fois pour toutes. C'est alors qu'intervient un certain Gamaliel. Il demande la parole et tout le monde se calme. Gamaliel, c'est un pharisien. C'est même une sommité, un professeur émérite en théologie. On se bat pour être son élève. D'ailleurs, l'un de ses disciples les plus brillants se nomme Saul de Tarse. Et il va bientôt, lui aussi, entrer en scène. Mais pour l'heure, tout le monde est suspendu aux lèvres du maître. Gamaliel demande d'abord que l'on fasse sortir les accusés. On va discuter à huis clos, entre experts. Il s'adresse à ses collègues. Écoutez les copains, il faut se calmer. Prenez garde à ce que vous allez faire. Souvenez-vous, il y a quelques années, un certain Teudas avait lancé une révolte et 400 personnes l'ont suivi. Teudas a été tué et son mouvement s'est éteint. Ensuite, il y a eu un certain Jude qui s'est présenté comme révolutionnaire. Il a entraîné des mécontents, mais lui aussi a péri et son mouvement s'est évaporé. Et puis, il arrive à sa conclusion. Alors, laissez faire Pierre et ses émules. Si tout cela vient des hommes, ça ne va pas durer, cela va disparaître. Par contre, si cela vient de Dieu, rien ne l'arrêtera, pas même vos actions. Ne prenez pas le risque de vous attaquer à Dieu et de le combattre. Ayant dit cela dans un silence de cathédrale, Gamaliel se rassoit. L'assemblée des prêtres est totalement calmée. Tout le monde se range à l'avis du professeur. On fait revenir les apôtres. Pour la forme, on leur donne quelques coups de fouet en leur demandant d'arrêter de parler de Jésus. Et puis on les libère. La suite ? Eh bien, la suite donnera raison à Gamaliel. Gamaliel n'est pas que professeur émérite, c'est finalement un prophète inspiré.
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1: La Bible dit dans Romains chapitre 8, verset 35 : qui nous séparera de l'amour du Christ ? Bonjour. Paul demande : qui nous séparera de l'amour du Christ ? Personne. Puis il dresse une longue liste de scénarios catastrophes : la détresse, l'angoisse, la persécution, la faim, le dénuement, le péril ou l'épée. Quand il écrit « angoisse », il se revoit sans doute en Méditerranée, au milieu d'une terrible tempête. Le mot « persécution » ravive en lui le souvenir de sa lapidation à Lystre, où il a été laissé pour mort. Quand il dit « épreuve », il voit sa comparution devant Néron en personne. Il a aussi connu la faim et a été mordu par un serpent venimeux. On lui a arraché ses vêtements avant de le fouetter. Ça ne s'est pas produit seulement une ou deux fois. Il a été condamné 5 fois à la peine maximale. 40 coups de fouet, moins un. Le dos de Paul était lacéré et couvert de 195 cicatrices. Soit les épreuves endurcissent, soit elles attendrissent le cœur. Voilà ce qui nous construit ou nous brise. Selon un sondage, 60% des Londoniens qui ont survécu au bombardement nazi pendant la Seconde Guerre mondiale le décrivent comme la période la plus heureuse de leur vie. Ce sont les moments difficiles qui mettent notre amour à l'épreuve. Et c'est également ainsi qu'on le prouve. Le Christ n'a pas montré son amour à travers ses miracles, mais à travers une croix romaine, et il a tenu ferme. Ainsi, quelle que soit la détresse, l'épreuve ou la persécution que tu traverses, elles passeront. Jésus est avec toi et pour toi. Rien, absolument rien ne peut te séparer de son amour.
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1: Bonjour et bienvenue dans notre rendez-vous Focus Famille. Choisir d'avoir des enfants est un acte sérieux. Alors essayez de leur prévoir un tuteur au cas où quelque chose vous arriverait à vous ou à votre conjoint. On n'y pense pas souvent, mais c'est une décision importante que chaque parent doit prendre. Qu'adviendra-t-il de nos enfants si nous devions disparaître trop tôt? Et comment nous assurer que nos choix seraient respectés? Sélectionnez un tuteur qui partage vos valeurs fondamentales et votre vision du monde. Les parents proches sont les candidats les plus évidents, mais ils ne sont pas toujours les meilleurs. Assurez-vous ensuite que les tuteurs acceptent ce rôle. L'idée peut ne pas les emballer, alors demandez-leur avant de les impliquer. Enfin, rédigez votre décision sur papier et veillez à ce que votre notaire l'inclue dans votre testament. Lorsqu'il s'agit de l'avenir de vos enfants, ne laissez rien au hasard.
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0: qui se met facilement en colère fait des bêtises. Celui qui intrigue attire la haine.
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0: Dieu s'intéresse à vous. Écoutez.
1: Je suis né dans une famille d'origine catholique. Et puis les années passant, je me suis détourné de Dieu pour aller vers d'autres chemins. À 18 ans, j'ai eu ma première dépression nerveuse. Je me suis marié, j'ai eu des enfants et puis j'ai voulu être marié et être célibataire. Et c'était pas compatible. J'ai donc divorcé. À 48 ans, je me suis retrouvé chômeur. Et je me suis dit, bon, bah, y a aucune alternative. Si, il y en avait qu'une. Pour moi, c'était le suicide, que je rentre à l'hôpital. J'avais des tas de médicaments. Il y avait un jeune médecin qui était là, qui était interne, et qui m'a dit, la médecine ne peut rien faire pour vous, mais il y en a un qui peut vous aider. C'est Jésus-Christ. Pour moi, ça me faisait une belle jambe. Parce que j'étais dans les tracas jusque-là, Jésus-Christ pouvait me sauver, je me demandais de quelle façon. Et un jour, je sais pas pourquoi, j'étais en train de fumer, et j'ai eu cette certitude que je venais d'arriver où Dieu voulait m'emmener. J'ai acheté une Bible, et puis j'ai vu que Dieu écartera de toi la maladie. Alors j'ai dit, Seigneur, puisque tu dis ça, c'est que c'est vrai, alors tu vas faire quelque chose. Et j'y ai cru. Et Dieu a pourvu en tout. Il y a quelque chose de profond en nous qui change quand on confie sa vie à Dieu. Les guérisons, tout ça, c'est très bien. Mais c'est surtout la paix que l'on ressent. Voilà ce que je vais vous dire. Dieu un jour est venu, il a frappé à la porte de mon cœur. Et c'est notre choix d'ouvrir ou de fermer la porte. Moi, je l'ai ouverte et je ne le regrette pas.
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0: Ma foi, c'est comme ça.
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2: Tout de suite, place à Iris, Steven et leur petit Angelo atteint de trisomie 21. Face à l'impossibilité d'avoir un bébé, Iris et Steven ont décidé d'adopter, mais pas n'importe quel enfant. Ils ont choisi un enfant avec un handicap. Ont-ils fait preuve de folie ou de courage? Dans tous les cas, c'est une histoire émouvante qu'on vous raconte aujourd'hui. Son adoption a été une véritable aventure pour ses parents, mais également un déclencheur pour Steven, le papa, qui a réalisé qu'il avait besoin d'aide pour guérir des blessures de son passé. On le retrouve tout de suite à Renan avec son fils en pleine routine matinale.
3: Angelo est né à l'hôpital de Lille à Berne, et donc c'est un enfant qui a été abandonné à la naissance. Donc la raison de l'abandon d'Angelo, c'est que les parents qui sont étrangers, mais qui étaient en Suisse, n'ont pas bien compris que la maman était enceinte d'un enfant trisomique, et à la naissance, ils ont été surpris, et puis pour eux, c'était trop dur à gérer. Mais une des raisons qui a pu les pousser à faire ce choix, c'est que c'est un peu vu comme une malédiction dans certaines cultures. Et donc du coup, après à gérer avec la famille, c'est super compliqué. Et ils n'ont pas eu le temps de se préparer.
4: Angelo, le voici.
3: Son prénom, où finalement, ça veut dire ange, quoi. Donc on a un peu l'impression que c'est un peu le notre petit ange qui nous attendait, quoi. C'est un cadeau, ouais.
5: Et c'était lui.
3: Ouais. Tout comme ça s'est passé.
5: Il nous fallait, finalement, qu'il nous complète.
3: On ne pouvait pas avoir d'enfant avec ma femme. Ça a duré pendant 10 ans en traitement, et puis finalement après ma femme a fait le deuil d'avoir un enfant. Puis on a passé assez rapidement à l'adoption, donc d'un enfant normal. Puis en général c'est compliqué avec les enfants adoptés parce qu'il y a un peu ce traumatisme de l'abandon. Ce qui s'est passé, c'est que nous, ça nous a un petit peu refroidi, et puis il y a toute la complexité de l'adoption. Donc du coup, on a abandonné l'idée.
4: C'est lors d'une formation d'enseignante spécialisée qu'Iris discute avec un collègue dont les parents ont adopté 2 enfants trisomiques, ce qui a changé leur vie.
5: Je ne sais pas, à ce moment-là, j'ai eu comme un déclic dans ma tête et je me suis dit « Ah mais oui, mais pourquoi on n'a jamais pensé à ça ?»« ça serait possible. » Et puis après, je me suis dit « Bon, mais après, c'est un peu une idée folle, quoi, quand même. » Puis comment je vais dire ça à Steven ? Puis je me suis dit « Ouais, on va attendre. » Du coup, le soir, là, on se couche.
3: Ouais, t'as pas attendu longtemps.
5: Et après, au bout d'un moment, j'ai dit, tu dors ? Non. J'ai une question. J'ai dit, et si on adoptait un enfant trisomique ? Et puis, je m'attendais au, mais ça va pas, la tête, c'est n'importe quoi.
3: Et puis moi, je lui ai dit, du tac au tac, j'ai dit, oui. En fait, ça m'a paru logique. Je me suis dit, c'est vrai, pourquoi on n'y a pas pensé avant ? Il y avait quelque chose où on savait que les enfants trisomiques, ils ont une autre gestion émotionnelle. Donc, il n'y a pas les mêmes problèmes qu'avec les enfants, en fait, normaux. À partir du moment où on les aime, ils s'attachent. Et ils ont beaucoup moins, en fait, cette dynamique où ils veulent retrouver leurs parents d'origine parce que, finalement, ils sont aimés et c'est ça, pour eux, qui compte. Puis c'est de là, en fait, que c'est parti. Puis que le processus d'adoption s'est mis en route.
6: Vendredi 7... 7 février, et en fait, on est en train de rouler en direction du service de la jeunesse à Fribourg.
3: La première rencontre avec Angelo, c'était un peu surréaliste, parce qu'on arrive avec les assistants sociaux, la maman d'accueil a été le chercher de la sieste, puis tout d'un coup, elle est arrivée avec ce petit, qui était trop beau. Et bien là, il avait un peu plus d'une année. Ce qui s'est passé, c'est que ma femme, assez rapidement, en fait, elle l'a pris. Elle l'avait dans ses bras. Et puis lui, il la regardait. Et puis il était tout calme, puis il l'observait. Et puis, c'est presque instantanément, il y a eu une connexion. Il y a eu quelque chose. On dit que l'adoption, c'est pas nous qui l'adoptons, c'est l'enfant qui vous adopte. Il y a eu un moment donné, moi, où Angelo, je l'ai pris et il a pleuré. Et ça a été super dur. Et je l'ai redonné. J'ai eu l'impression qu'en fait, il voulait pas. Et je l'ai pas bien vécu. Puis après, juste avant de partir, il m'a quand même redemandé, il m'a fait un bec. Comme pour dire, je suis pas encore tout à fait prêt, mais je t'aime déjà quand même. Au début, la maman d'accueil a dit, moi ce que j'espère, c'est que le jour où vous allez partir avec, qu'il me repousse. Et c'est exactement ce qui s'est passé le jour du départ. Il lui a même pas fait de bec, il l'a repoussé. C'était maintenant, je m'en vais. Maintenant, ma famille, c'est nous. Et la maman d'accueil, il est parti. Il était dans une famille d'accueil qu'il aimait. Les infirmières, quand il est né à l'hôpital de Lille à Berne, l'aimaient. Et nous, on l'aime. Donc, Paradoxalement, il y a eu un rejet, il a été abandonné, mais après on l'a aimé tout le long. Et donc du coup, il s'est nourri de ça. Et ça, on le remarque, il va bien aussi parce qu'il n'a pas été rejeté.
4: Démarre alors une nouvelle aventure de vie à trois. Angelo prend sa place dans la famille et inspire même Steven dans un nouveau projet.
3: Mon métier, c'est journaliste. Et puis là, je me suis lancé dans la réalisation d'un film documentaire justement sur la trisomie, un projet de 2 années. Ce projet s'appelle « Raconte-moi la trisomie ». C'est la première au cinéma, le 21 mars, je vais aller me planquer dans les toilettes parce que ce sera tellement... Après, je vais chialer pendant une demi-heure. Et puis après, j'arriverai à placer deux, trois phrases, quoi, je pense.
4: La venue d'Angelo sera aussi un déclencheur dans la vie de Steven.
3: Tout nous touche, c'est chez Angelo. Son prénom, petit ange, sa manière d'être, ses câlins, son affectuosité, son caractère, sa sensibilité, comme il ressent les choses, quand on a besoin, il vient nous faire des becs, le côté vraiment unique qui fait d'Angelo, Angelo. Voilà, on dit souvent que les enfants ont aussi ce côté où ça fait miroir, où il y a des choses chez nous qui ressortent au travers de l'enfant. Lui a été vraiment aimé, et moi, il y a eu des ruptures dans ma vie, il y a eu des rejets, et moi, c'est vrai qu'à ce niveau-là, ça a fait ressortir des choses par rapport à ma vie qui étaient dures. Et ça, bah, dans un premier temps, c'était pas positif. Alors, ma passion pour le vélo, en fait, ne date pas d'il y a très longtemps, dans la mesure où j'ai commencé le vélo suite à un burn-out, en fait. C'est mon médecin qui m'a dit « Mais est-ce que tu fais du sport ?» Et puis, j'étais là bah, « Pourquoi pas le vélo ?» Et j'ai commencé comme ça et ça m'a pris. Et dans cette période avec Angelo, bah forcément, Angelo, il faut s'en occuper. Ça a tendance à nous pousser un peu dans nos retranchements, à un petit peu nous pousser, pas à l'extrême, mais disons que c'est plus tendu que quand on est juste deux. Et puis, il y a eu après différentes choses qui ont fait qu'il y avait beaucoup de difficultés de tous les côtés. C'était tendu dans mon couple, c'était tendu au niveau professionnel, c'était vraiment tendu à beaucoup d'endroits. J'avais des moments de joie, j'étais dans une euphorie. Et après, ça retombait, j'étais presque en dépression. Ce déséquilibre entre les deux est vraiment très dur à vivre sur la longueur. Et pour moi, et pour mon entourage, pour mon épouse, c'était difficile. J'étais à quelque part vide et il fallait absolument remplir ce vide. Mon épouse, à un moment donné, me dit « Mais peut-être ce serait bien de travailler avec une psychothérapeute, d'explorer cette piste. » À un moment donné, spécifiquement dans cette psychothérapie, j'ai pu en fait réaliser que j'étais aimé. Alors ça s'est manifesté notamment au travers de quelque chose que j'ai ressenti à l'intérieur et j'ai associé ça tout de suite à la notion d'un père qui m'aime. Ben, Dieu pour moi, il y a surtout une notion de père, hein, quelque chose que j'avais beaucoup de peine d'ailleurs beaucoup plus jeune à associer. Dieu c'était tout sauf un père. Même moi, en tant que chrétien, j'entendais ça, ça m'énervait. Ah mais Dieu t'aime, t'es là, oui mais Dieu m'aime. Puis toutes les merdes qui m'arrivent, non, j'ai de la peine à le croire. Non, c'est. Mais moi, en même temps, je suis resté dans la foi parce que je me disais, bon, quand je regarde autour de moi, c'est la merde un peu partout. Donc, bon, je ne vais pas forcément me tourner vers autre chose. Je me disais, non, mais. Puis je voyais quand même un peu des gens où je me disais, mais tiens, eux, j'ai l'impression qu'ils ont la paix. Donc, il doit y avoir quelque chose. Ça doit être possible. Et en fait, ben, je peux le dire aujourd'hui, c'est possible.
0: La roue tourne.
3: Cette notion d'amour d'un Dieu qui aime l'être humain, on arrive à l'expérimenter, c'est plus que intellectuel. Et puis ça change évidemment notre vision de la vie, de l'entendre et puis de le vivre. C'est deux choses différentes. Il y a d'ailleurs une phrase ou une expression où on dit souvent que le chemin d'ici au cœur, il est entendre. Et puis de le vivre, c'est deux choses différentes. Il y a d'ailleurs une phrase ou une expression où on dit souvent que le chemin d'ici au cœur, il est très long. Pour

0: il y a encore des moments difficiles. Chaque fois, je me dis, ah, mais je suis aimé, c'est bon. Pas besoin de t'énerver. C'est réapprendre à vivre avec quelque chose que j'ai jamais connu. L'assistance sociale nous a dit, mais ouais, ça a un peu questionné dans ce sens, mais est-ce que c'est des... vous êtes chrétien puis vous faites la bonne action, quoi? Ouais, elle l'a pas dit comme ça, mais je veux dire, puis je comprends. Parce que, ouais, faut quand même savoir juste quelle est la raison pourquoi on va adopter. C'est juste pour faire une bonne action, puis 3 ans plus tard, on leur donne, parce qu'on n'en peut plus, ouais, voilà.
1: Et donc c'était pas ça?
0: Non, c'était pas ça. Non.
2: Si à les entendre, tout paraît idyllique, adopter un enfant trisomique reste un défi.
3: Bien sûr qu'il y a des moments aussi qui sont difficiles, où on s'énerve, puis on est là, mais t'arrête tes bêtises maintenant. Mais il y a des moments juste extraordinaires et où je me dis, c'est au-delà de ce que je pensais.
0: Il n'y a pas besoin de parler des difficultés, tout le monde les a. Il ne veut pas obéir, il a tiré quelque chose, il a cassé un objet, il a tiré les cheveux à une copine. Voilà, ça c'est des choses, je veux dire, c'est pour tout le monde.
2: Certains enfants ont également diverses pathologies, comme un souffle au cœur ou des problèmes de vue, en plus de retard cognitif.
0: Là, j'ai envie de dire, ils ont un retard, mais au niveau social, au niveau contact humain, au niveau de comment ils rentrent en contact avec les gens, ils ont 10 ans d'avance. Photo. Ah, la petite dernière, elle est jolie, celle-là. Je sais pas comment la mettre, mais elle est chou. Mais regarde cette bouille. Peut-être j'ai envie de le croquer.
2: Une phrase résume leur belle philosophie de vie. Que l'imprévu d'aujourd'hui fasse tes joies de demain.
0: Pour moi, c'est un petit peu, ok, au départ, il y a une surprise. On ne s'attend pas à avoir un enfant trisomique. Et puis finalement, comment est-ce qu'on va gérer cet imprévu? Et du coup, finalement, ça peut se transformer en quelque chose, une joie future.
3: Il nous amène beaucoup de joie. Et puis, j'ai l'impression qu'il amène beaucoup de joie aussi à d'autres mondes.
0: Et que finalement, ce changement peut nous amener à découvrir des choses nouvelles et faire justement notre joie de demain.
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1: Notre thématique du jour, l'adolescence.
2: L'âge merveilleux.
3: Oui.
4: Alors, moi,
3: l'âge redouté des parents.
4: Ouais, c'est ça.
1: On a eu 5 garçons à l'adolescence en même temps, puisqu'on en avait un qui avait 19 ans et l'autre qui avait 13 ans, forcément. Donc ils étaient tous les 5 ados.
4: Wow.
1: Et les gens avant, quand ils voyaient arriver l'adolescence, nous disaient ça va être l'horreur. C'est cauchemardesque, l'adolescence. Eh bien, non. C'est pas une fatalité. Moi, je me disais, on se disait tous les deux, non, on n'accepte pas cette parole de cauchemar sur nos enfants à l'adolescence. On va continuer à garder le dialogue. Je vous dis pas que ça s'est passé sans problème. On en a eu certains qui sont allés goûter à l'extérieur pour voir comment c'était. Mais on a gardé le dialogue et c'est ça qui est important. La stratosphère, là, quand on la traverse, on sait pas trop, mais ils pouvaient toujours revenir vers nous. Donc, non, c'était des belles années où on est resté connecté, on a pu les accompagner. Donc, on revient à la fille, on va commencer par la fille. Première règle. On l'accompagne. Si elles sont douloureuses, il faut l'emmener chez le médecin. Il n'y a aucune raison qu'on laisse notre fille souffrir des règles douloureuses. Il faut l'emmener chez le médecin. C'est pas parce qu'on va la faire soigner qu'il va y avoir un drame et qu'elle va tomber enceinte. Rien du tout. Mais on l'accompagne, on la soigne. C'est fait partie de rentrer dans la vie de femme. Il ne faut pas que ça soit traumatique, cette entrée-là. Chez les garçons.
3: Pour les garçons, donc on avait tous les 10 jours, tous les 15 jours, j'avais une relation un à un, c'est-à-dire que je parlais avec un de mes garçons et on discutait de choses et d'autres. Et en fait, le but, c'était vraiment de les préparer. Et particulièrement, quand les flots d'hormones sont arrivés, ils m'ont dit « Papa, qu'est-ce qui nous arrive quoi ? J'ai de la colère, je me sens énervé, j'étais pas comme ça avant. » Et quand j'ai eu fini de leur expliquer que les hormones, on avait un tel flot d'hormones deux fois dans notre vie uniquement, quand on est dans le ventre de la maman, et ça, on s'en rappelle pas, et quand on est adolescent, ils m'ont dit « Mais j'ai vu sur leur visage la paix et dire « Oh, ça me rassure parce que je croyais que je devenais fou, quoi, je devenais quelqu'un d'autre. » Et donc, on va faire du sport, on va essayer de canaliser ces hormones pour que ça se transforme pas en agressivité. La testostérone, c'est le poil qui pousse, c'est les muscles qui se développent, c'est l'homme qui devient homme. Et donc, en les accompagnant, ça les a rassurés d'une manière incroyable.
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1: Des scripts de Man Who Can't Be Moved sur Phare FM, il est minuit 7 et c'est la radio Autrement avec vous. La nuit Autrement qui vous accompagne, c'est jusqu'à 5 heures. Bienvenue si vous travaillez ou ne dormez pas. Je vous souhaite bon courage. Je vous propose de poursuivre en musique avant de retrouver une réflexion de Andrew Womack et puis présentiel, un moment avec Jésus, un autre rendez-vous à ne pas manquer. On écoute Dan Black avec Louane et la chanson Orchestra suivie de Stephen Stanley, Nevermind. À tout à l'heure.
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0: 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Bienvenue dans notre émission « La vérité de l'Évangile ». Aujourd'hui marque la fin de ma troisième semaine à enseigner la série intitulée « Vivre le meilleur de Dieu ». J'ai un tout nouveau livre à ce sujet et je peux vous dire que ce qu'il contient est vraiment très, très puissant. C'est un enseignement merveilleux. Ce sont des principes que j'ai mis en pratique et qui ont transformé ma vie. Et mon désir est vraiment que Dieu puisse également vous révéler ce qu'il m'a fait connaître et le déposer dans votre cœur. Je ne dis pas cela avec prétention, ce n'est pas du tout mon but, mais je me sens réellement béni. Dieu a fait tellement de merveilles dans ma vie. Je pourrais littéralement passer des jours entiers à vous raconter comment Dieu m'a transformé. Bien sûr, mon objectif n'est pas de passer du temps à vous parler de moi, mais j'ai l'impression d'être la personne la plus bénie sur cette planète. Et c'est grâce aux vérités que Dieu m'a révélées. Celles que j'enseigne ici ont tout particulièrement changé ma vie. J'ai vu mon fils ressuscité d'entre les morts, ma femme également. J'ai vu Dieu pourvoir à tous mes besoins. Il m'utilise pour toucher la vie des gens. Sincèrement, je suis tellement heureux et béni qu'il y a des moments où j'ai l'impression que je vais exploser. Et je serai comblé de le voir également dans vos vies. Je sais qu'il y a des gens qui regardent cette émission aujourd'hui qui ressentent les mêmes choses que moi. Mais je sais aussi qu'il y a des millions de personnes dans le monde pour qui ça n'est pas le cas. Nous avons le potentiel de toucher 3,6 milliards de personnes grâce à ces émissions. Et je peux vous garantir que parmi ces gens-là, vous êtes des millions à ne pas vous sentir bénis. Vous ne ressentez pas cette joie et cette paix. Et vous êtes en difficulté, mais ça ne devrait pas en être ainsi. Les choses peuvent changer. Dieu n'a pas fait quelque chose de particulier juste pour moi. Ce qu'il a fait pour moi, il l'a fait pour tout le monde. Un passage que j'ai utilisé lors de la dernière émission est Éphésiens 1:3, qui dit « Béni soit le Dieu et Père de notre Seigneur Jésus-Christ, qui nous a bénis de toute bénédiction spirituelle dans les lieux célestes en Christ. » Il vous a béni. Cela ne me concerne pas moi seul. Ce n'est pas réservé à un seul individu ou à quelques autres personnes privilégiées. Dieu nous a bénis de toute bénédiction spirituelle et cela inclut chaque personne qui a fait de Jésus son sauveur personnel. Si vous ne voyez pas la manifestation de ces bénédictions, ce n'est pas parce que Dieu ne les a pas dispensées, mais c'est parce que vous ne les avez pas reçues. Je sais que certains sont offensés par mes propos, ils pensent « mais tu es en train de dire que c'est de ma faute ?» Eh bien oui, c'est exactement ce que je dis, mais je ne le dis pas pour vous condamner, mais pour contrer notre ignorance. J'ai également lu un passage dans 2 Pierre chapitre 1, verset 3, où il est écrit que sa divine puissance nous a donné tout ce qui est nécessaire à la vie et à la piété en nous faisant connaître celui qui nous a appelés par sa propre gloire et par sa force. Il nous a donné tout ce qui est nécessaire en nous faisant connaître celui qui nous a appelés par sa propre gloire et par sa force. La Bible nous révèle également que mon peuple est détruit parce qu'il lui manque la connaissance. Dieu vous a béni, il vous a donné tout ce dont vous pouvez avoir besoin. Votre vie devrait déborder de joie et de bénédiction. Si ce n'est pas le cas, ce n'est pas parce que Dieu n'a pas pourvu. C'est à cause de notre ignorance à propos de ce que Dieu a fait et parce que nous nous appuyons sur notre propre intelligence. Nous avons cherché à faire les choses à notre manière au lieu de suivre les voies de Dieu. À nouveau, je ne dis pas ces choses pour condamner qui que ce soit, mais il vous faut vous saisir de ces vérités. Car les bénédictions sont bel et bien là, elles sont réelles, mais vous devez tendre la main et vous en saisir. Aujourd'hui, j'aimerais me tourner vers des passages de l'Ancien Testament afin de regarder certaines promesses que Dieu nous a données. Je ne vais utiliser que quelques versets, mais sachez qu'il y a des millions de promesses qui ont été prononcées par Dieu pour chacun de nous. Vous avez reçu la bénédiction de la santé, de la prospérité, de la joie et de la paix. L'amour, la joie, la paix, la patience, la bonté, la bienveillance, la foi, la douceur, la maîtrise de soi, Galates 5, 22. Vous êtes bénis dans tous les domaines, mais vous devez le comprendre. Vous devez connaître ce qui vous appartient. Il vous faut tendre la main et parfois vous devez vous battre parce que le diable peut s'opposer à vous. Vous résistez et essayez de vous convaincre que la bénédiction de Dieu n'est pas pour vous. Mais Dieu vous a béni et si vous vous en saisissez, Satan ne peut rien y faire. La seule chose qu'il puisse tenter est de vous décourager et de vous amener à limiter ou stopper vous-même la bénédiction. Il veut vous amener à cesser de croire. Regardez ces versets dans Deutéronome chapitre 28, verset 1, où il est écrit « Mais si tu écoutes la voix du Seigneur ton Dieu en gardant et en observant toutes ses ordonnances que je te prescris aujourd'hui, le Seigneur ton Dieu t'élèvera au-dessus de toutes les nations qui vivent sur la terre. Toutes ces bénédictions se répandront sur toi et tu en seras comblé, pourvu néanmoins que tu obéisses à ses préceptes. » J'aime vraiment beaucoup la façon dont cela est exprimé. En d'autres mots, les bénédictions ne vont pas simplement se répandre sur vous, mais vous en serez comblé. Cela signifie que vous ne pouvez pas leur échapper, elles vont vous submerger. C'est comme un tsunami. Vous ne pourrez pas y échapper. La bénédiction de Dieu vous poursuit. Et je sais qu'il y en a parmi vous qui avez le sentiment que la bénédiction de Dieu est à des millions de kilomètres, mais ce n'est pas le cas. Si vous êtes né de nouveau, vous avez été béni. Et je tiens à rappeler que tout est conditionnel au fait que vous ayez fait de Jésus votre Seigneur personnel, car tout vient par Jésus. Il est le chemin, la vérité et la vie. Nul ne vient au Père que par Jésus. Vous ne pouvez accéder à la bénédiction de Dieu si ce n'est par Jésus. Mais si vous êtes né de nouveau et si Jésus est votre Seigneur et Sauveur personnel, alors vous êtes chargé à bloc. Vous possédez déjà toutes ces bénédictions et elles sont après vous. Dieu désire vous combler. Pourtant, vous êtes nombreux à avoir l'impression que vous êtes aux antipodes de toutes ces promesses. Vous êtes peut-être démunis financièrement. Certains d'entre vous qui regardez cette émission aujourd'hui êtes peut-être face à la mort physique. Vous êtes peut-être déprimé et découragé. Il n'y a rien dans votre vie qui ressemble à la bénédiction de Dieu. Et je vous assure que si vous êtes né de nouveau, alors Dieu vous a béni. Il a prononcé sa faveur sur votre vie, mais vous devez tendre la main et vous en saisir. Tout d'abord, permettez-moi de souligner ici dans Deutéronome au chapitre 28 qu'il est écrit que vous devez observer toutes ces ordonnances. Et je sais que certains se disent, « Eh bien voilà, c'est pour ça que je n'ai pas vécu dans la sainteté. » Et vous vous disqualifiez de la bénédiction. Laissez-moi vous rappeler ce verset dans Hébreux chapitre 4, verset 2 qui dit, « Mais la parole qu'ils ont entendue ne leur a servi à rien parce qu'ils n'étaient pas unis dans la foi à ceux qui ont écouté. » Mais pour beaucoup d'entre vous, lorsque vous lisez Deutéronome 28, 1 qui dit que vous devez observer toutes ces ordonnances, vous cessez immédiatement de croire en la bénédiction parce que vous savez pertinemment que vous n'avez pas obéi à tous ces préceptes. Donc c'est ainsi que vous entravez ou stoppez la bénédiction. Mais voici la manière dont le croyant du Nouveau Testament devrait lire ce passage. Nous devons lire l'Ancien Testament à la lumière de la Nouvelle Alliance et cela donne « Puisque Jésus a écouté la voix du Seigneur son Dieu et qu'il a mis en pratique tous les commandements que Dieu lui avait prescrits, pour cette raison, Dieu va aujourd'hui m'élever et me bénir entièrement grâce à ce que Jésus a fait. » Il est écrit dans Galates 3:13 que Christ nous a rachetés de la malédiction de la loi. Et c'est dans Deutéronome au chapitre 28 qu'est détaillée cette malédiction. « Mais Christ m'a racheté de toute malédiction afin que la bénédiction se déverse sur ma vie à travers lui. » Donc, en tant que croyants du Nouveau Testament, nous ne devrions pas penser que la bénédiction est basée sur nos performances. Il n'est pas nécessaire d'accomplir telle ou telle bonne œuvre et de faire tout correctement pour que la bénédiction de Dieu soit déversée dans nos vies. Puisque vous avez fait de Jésus votre Seigneur, vous avez automatiquement été béni par Dieu, béni de toute bénédiction spirituelle dans les lieux célestes en Christ. C'est un fait accompli. Vous ne pouvez pas annuler la bénédiction. Dieu vous a déjà béni, mais il vous faut recevoir ces bénédictions. Vous devez coopérer et y croire afin de libérer cette puissance. Mais comprenez que Dieu vous a déjà béni. Cela vous appartient. Et voici quelques-unes des bénédictions qui vous sont accessibles. Elles sont citées dans Deutéronome chapitre 28 à partir du verset 3. Tu seras béni dans la ville et dans les champs. Donc, que vous soyez une personne qui travaille à la ville ou bien un fermier ou autre, peu importe ce que vous faites, peu importe où vous êtes, ces passages révèlent que vous êtes béni où que vous soyez. Vous êtes béni partout. Vous devez le croire. Moi, j'y crois vraiment. J'y crois sincèrement. Au cours de ma vie, je me suis saisi de ces promesses. Même si je me trouve dans des situations que je n'apprécie pas dans le naturel, je décide quand même de croire que je suis béni. Peu importe ce que je fais, je suis béni et je resterai béni. Je me souviens d'une situation particulière lorsque j'étais à Childress, au Texas. J'étais le pasteur d'une petite église et je sais que certains d'entre vous avaient déjà entendu cette histoire. Mais au début, je ne voulais pas travailler parce que je pensais qu'en étant appelé au ministère, je péchais contre Dieu si j'avais un travail séculier. Bien entendu, c'était faux. Tant que mon ministère était de petite taille et ne me permettait pas de subvenir à mes besoins, j'aurais dû construire des tentes comme Paul l'a fait. Mais à l'époque, c'était ma façon de penser. Lorsque j'étais à Childress au Texas, ce raisonnement était en train d'évoluer. J'étais épuisé d'être dans le manque constant. Pendant 3 ou 4 années, nous avions tout le temps faim. Bref, pour faire court, je devais rembourser le crédit sur notre maison. Nous avions acheté une maison, il nous avait fallu faire un emprunt, mais je n'arrivais pas à faire face au remboursement. Et c'était un prêt que j'avais directement contracté auprès du vendeur. Je n'étais pas passé par une banque. Je lui devais donc de l'argent et je suis allé voir cet homme pour lui parler. Je suis allé lui expliquer que je ne pouvais plus le payer pendant un temps. Voici l'exemple d'une attitude qui peut contribuer à activer la bénédiction de Dieu. Il y a de nombreuses personnes qui éviteront d'aller voir et parler avec la personne à qui ils doivent de l'argent. Ce comportement n'est ni intègre ni honnête. Vous dites que vous allez payer, mais ensuite, si vous n'arrivez pas à honorer votre engagement, vous évitez la personne. Elle ne peut pas savoir ce que vous pensez et où vous en êtes financièrement. Pour ma part, plutôt que d'agir ainsi, je suis allé le trouver sur son lieu de travail le jour même où je devais lui faire un remboursement. Et je lui ai dit, « Je suis désolé, je n'ai pas les moyens de vous payer aujourd'hui, mais je peux vous garantir que j'honorerai ce paiement. Je vous promets que je vous paierai, je le ferai. » Et il se trouve que le groupe sanguin de ma femme est B négatif. Et à cette époque-là, en 1976, son sang valait $150 le demi-litre. Donc je lui ai même dit que si on ne trouvait aucune autre solution, ma femme était prête à vendre son sang. C'était une boutade, mais quoi qu'il en soit, je lui ai promis que j'honorerai mon engagement. Et cet homme était le propriétaire d'un studio de photographie. Et il m'a dit, « Eh bien, je vais vous donner l'opportunité de travailler chez moi afin de rembourser votre dette. » Comme je vous le disais, c'était à l'époque où je pensais que je devais travailler à temps plein dans le ministère et ne pas avoir de travail séculier, alors que nous n'avions pas beaucoup de membres dans l'église. Et je ne pouvais bien sûr pas répondre à la personne à qui je devais de l'argent, que je n'allais pas travailler pour rembourser ce que je devais. Donc pour cette raison-là, j'ai accepté sa proposition de me donner du travail. C'est une longue histoire, mais pour faire court, j'ai décidé de croire que j'étais béni. Je ne connaissais absolument rien au métier de la photographie. Je me souviens qu'il utilisait un appareil particulier. Il fallait y mettre un négatif, puis une feuille de papier photo en dessous. Bien évidemment, tout cela devait être fait en chambre noire. Donc il fallait mettre le papier avant d'allumer la machine un court instant qui projetait l'image sur le papier photo. Ensuite, il fallait sortir le papier, le faire sécher, etc. Il y avait tout un tas d'autres étapes techniques à réaliser. Mais il m'a embauché et m'a expliqué comment tout cela fonctionnait. La toute première photo qu'il a tirée, il a sorti à la lumière une fois qu'on avait terminé. Il a inspecté, m'a demandé « Qu'est-ce qui ne va pas avec cette photo ?» J'ai répondu « Il n'y a aucun problème avec cette photo, elle me semble superbe. » Ce à quoi il a répliqué « Non, il y a trop de magenta. » Je ne savais même pas ce qu'était le magenta, je ne savais pas que c'était le nom d'une couleur. Mais il a dit qu'il y avait trop de magenta, donc on est retourné dans la chambre noire. Il m'a montré comment ajuster et régler l'appareil pour corriger le problème. Et nous avons imprimé une autre photo. Bref, pendant environ 1 ou 2 jours, il m'a formé avant de me laisser gérer cette partie seule. Au début, cela ne fonctionnait pas du tout. Alors je me suis mis à prier en langue et à prononcer des versets. Je suis béni dans la ville et dans les champs, je suis béni dans tout ce que j'entreprends. Tout ce que ma main trouve à faire est béni. Je vais revenir là-dessus dans quelques minutes. Mais j'ai tout simplement commencé à prier en langue, à confesser la bénédiction de Dieu en proclamant que je pouvais y arriver. Et tout à coup, j'ai pu faire ce travail. C'était merveilleux. Je n'ai pas le temps de tout expliquer, mais un jour, il y a eu un tirage qui était quasiment impossible à faire. Mais à mon sens, il me semblait logique de le faire d'une certaine manière. C'est donc ainsi que je l'ai réalisé, puis j'ai placé le résultat de mon travail sur une table et le patron est entré en courant dans la chambre noire. Il m'a sorti de là et m'a dit « Tu vois ça ? Voilà 26 ans que je fais ce métier et en toutes ces années, je ne suis parvenu à faire ce genre de tirage qu'une seule fois. Tu serais incapable de le refaire même si ta vie en dépendait. » Je lui ai répondu « Ah oui ?» Et je l'ai emmené dans la pièce d'à côté où il y avait une quinzaine de tables avec des centaines de photos que j'avais tiré grâce à cette méthode particulière. Il a regardé mon travail et il m'a dit « Je ne sais pas comment tu y arrives, mais ne change rien, continue. » Et mon patron avait décroché le contrat officiel de photographie pour tous les lycées. Il avait pris des clichés dans toutes les écoles du coin, mais l'employé qui lui développait ses photos avait démissionné et à cause de cela, il avait pris beaucoup de retard. Il ne pouvait pas livrer à temps et s'il ne terminait pas cette commande, il n'allait pas être payé et son entreprise aurait sans doute fait faillite. Mais lorsque je suis arrivé, j'ai fait des centaines et des centaines de tirages de ces photos de lycée et je suis parvenu à les imprimer dans les délais. On peut considérer que j'ai sauvé son entreprise et il est venu me voir en m'avouant qu'il ne comprenait pas comment j'avais fait. Puis il m'a proposé de me céder 50% de son entreprise. Cela représentait sans doute plusieurs milliers, peut-être même des dizaines de milliers de dollars. Et il me faisait une proposition d'affaires. Et j'ai dû refuser en lui disant que Dieu m'avait appelé au ministère et que je ne pouvais pas donner tout mon temps à la photographie. J'ai dû décliner son offre et c'est à ce moment-là que nous avons déménagé à Pritchett, dans le Colorado. C'est aussi à cette époque que mon ministère a connu une croissance fulgurante et que j'ai pu m'y consacrer à plein temps. Je partage tout cela pour vous montrer l'importance de croire en la bénédiction. Je croyais que j'étais béni. D'ailleurs, lorsque j'ai démissionné, que je me préparais à déménager dans le Colorado, il a trouvé un autre employé pour me remplacer et il a voulu que je le forme. Et pour la petite histoire, j'ai emmené son nouvel assistant dans la chambre noire, nous avons imprimé une photo. Ensuite, on est sorti à la lumière et je lui ai demandé « qu'est-ce qui ne va pas avec ce cliché ?» Il a répondu « elle est très bien cette photo, elle me semble parfaite. » Ce à quoi j'ai rétorqué « non, il y a trop de magenta. » J'avais attendu longtemps de prononcer cette phrase. Du coup, j'ai commencé à le former, à lui apprendre comment tout ajuster, comment faire le travail que je faisais, et ça le dépassait complètement. Il m'a demandé comment je savais apporter tous les réglages nécessaires pour produire ce genre de tirage. Je lui ai répondu que pour être très honnête, je ne le savais pas de manière intellectuelle, mais je lui ai dit que je priais en langue et que Dieu me révélait comment faire. Il m'a regardé avec un air paniqué et m'a répondu « je ne parle pas en langue, qu'est-ce que je dois faire ?» Du coup, j'ai proposé de prier pour qu'il soit baptisé dans le Saint-Esprit et de lui apprendre à prier en langue. Mais à part ça, je lui ai dit que je ne savais pas comment j'allais pouvoir l'aider. Je l'ai formé au mieux de mes capacités et je suis parti. Tout ça pour dire que j'ai cru que j'étais béni et grâce à cela, Dieu m'a promu. J'aurais pu être le propriétaire de 50% de la valeur totale de cette entreprise et je crois sincèrement que c'est tout ce que j'explique ici qui fait que tout ce que j'entreprends avec mes mains est béni. Revenons-en maintenant aux Écritures. Dans Deutéronome chapitre 28, verset 3, on a vu qu'il était écrit que vous serez bénis dans la ville et dans les champs. Le verset 4 dit « tes enfants, le produit de ton sol, les portées de tes troupeaux, de ton gros et de ton petit bétail, tout cela sera béni. » Bien sûr, ces promesses ont été faites à des agriculteurs et ce dont il est question était vraiment très important pour eux. Cela signifiait que leurs animaux seraient bénis, qu'ils auraient des petits, qu'ils allaient se multiplier, ce qui représentait l'argent et la croissance. Nous pouvons lire ces choses et passer complètement à côté de leur signification aujourd'hui parce qu'une grande majorité d'entre vous qui regardez cette émission n'êtes pas dans l'agriculture, mais les mêmes principes s'appliquent à chacun de nous. Cela pourrait s'appliquer à vos animaux de compagnie, qu'ils sont bénis. Vos animaux de compagnie n'ont pas à souffrir de tout un tas de maladies et de problèmes. Ils sont bénis. Puis il est question du produit de ton sol. Je me souviens de mes débuts dans le ministère. Comme je vous le disais au tout début, nous avions tout le temps faim. Nous étions en difficulté, et c'est grâce à ma mère que nous ne sommes pas morts de faim. Elle ne le savait pas, mais parfois elle m'invitait chez elle pour un repas et pour que je fasse certaines tâches dans la maison. Et j'emmenais Jamie pour qu'elle puisse aussi manger. Et afin de la bénir, je tondais son gazon et je faisais d'autres petites tâches. Cette maison où j'ai grandi avait 23 pacaniers dans le jardin. Certaines personnes les appellent aussi des noyers de pécan, mais vraiment, peu importe. Nous en avions 23 chez nous, et lorsque mon père était encore vivant, nous avions des récoltes d'environ 140 à 180 kilos de noix de pécan par an. On les décortiquait et on les vendait. Mais après le décès de mon père, ma mère ne s'occupait plus tellement des arbres. Et je me souviens qu'une année, les pacaniers ont eu des vers et nous n'en avons récolté que 20 kilos. Ces arbres étaient vraiment en mauvaise santé. Alors, lorsque je venais tondre son gazon, en me basant sur ce passage des Écritures dans Deutéronome 28, 4, « Béni sera le produit de ton sol », je passais délibérément autour de ces arbres et lorsque je tondais autour des troncs des pacaniers, je m'adressais à eux en disant « Vous êtes bénis ». Et je parlais aux vers, je les maudissais, je leur ordonnais de mourir et je déclarais que nous étions bénis et que nous allions voir une énorme récolte. Cette année-là, nous avons récolté près de 270 kilos de noix de pécan, alors que l'année précédente, nous n'en avions récolté que 20 kilos. Et c'est parce que j'avais béni ces arbres. Je sais qu'il y en a parmi vous qui ne croyez pas que ce soit possible. Eh bien, ça ne vous arrivera pas. Mais la vérité est que vous avez été béni. Le produit de votre sol a été béni. Votre jardin, vos récoltes, vos fleurs, votre herbe, peu importe ce que vous avez, tout cela est béni. Mais vous devez le croire afin de le voir se manifester. Vous êtes béni. Tout est béni. Ici, au verset 5, il est écrit « Ta corbeille et ta huche seront bénies ». Cela fait référence à ce que vous avez en votre possession et là où vous entreposez les choses, votre réserve. La réserve est l'endroit où vous conservez le surplus. J'ai un ami qui s'appelle Al Jandel. Il a écrit un livre intitulé « Le principe de la réserve ». Pour faire court, il utilise simplement ce verset qui parle d'une huche et d'une corbeille bénie. Un jour, il a réalisé qu'il n'avait pas de réserve. Il vivait vraiment sur le fil du rasoir, il n'avait aucune économie et Dieu ne peut pas bénir ce que vous ne possédez pas. 100 fois 0 est égal à 0. Donc le Seigneur l'a convaincu qu'il devait avoir une réserve, une huche, une corbeille. Il n'avait pas beaucoup d'argent, donc il a commencé en mettant $1 de côté tous les mois. Et aujourd'hui, il vit dans la région de Houston, au Texas, et il a des terres, je ne sais plus exactement combien, mais peut-être une centaine d'hectares. Il a un parc d'attractions qu'il utilise pour travailler auprès des jeunes et d'autres projets similaires. Il a un auditorium qui peut accueillir plus de 2000 personnes, et il prospère parce qu'il a commencé à semer et à mettre de côté. Il vous faut avoir plus que ce qui est dans votre portefeuille ou votre porte-monnaie. Il faut avoir des réserves, des économies afin que Dieu puisse bénir votre excédent. Parce qu'il est dit qu'il bénira votre corbeille et votre huche qui représentent votre réserve. On lit par la suite, tu seras béni à ton arrivée et à ton départ. Que vous soyez sur le départ ou bien à l'arrivée, vous êtes béni. Cela signifie que la bénédiction de Dieu repose sur vous. Peu importe vos circonstances, à votre départ ou à votre arrivée dans la ville ou dans les champs, dans tout ce que vous entreprenez, vous êtes béni. Puis le verset 7 dit, « L'Éternel te donnera la victoire sur les ennemis qui se dresseront contre toi. Ils sortiront contre toi par un seul chemin, et c'est par sept chemins qu'ils fuiront devant toi. » Il est vrai que ce passage a été écrit à l'attention de la nation d'Israël. Ils vivaient à une époque où les royaumes étaient en guerre les uns contre les autres, et il leur a été promis qu'ils remporteraient la victoire dans leurs affrontements. Mais je pense que cela peut également avoir une application directe dans la vie de chacun d'entre nous. Si quelqu'un se dresse contre nous pour nous insulter, pour nous discréditer, pour mentir à notre sujet, peu importe, eh bien si vous vous campez sur ces vérités, si vous croyez que vous êtes béni, Dieu transformera cette situation à votre avantage. Il fera fuir ces personnes de devant vous par sept chemins différents. Je suis déjà à court de temps pour l'émission d'aujourd'hui, je n'ai pas le temps de vous raconter toute cette histoire, mais je voudrais vous partager un miracle notoire. Il concerne un ministère national et si je vous donnais leur nom, je pense que vous sauriez tout de suite de qui il s'agit. Bref, il y a de cela bien des années, il y a sans doute 20 ou 30 ans maintenant, ce ministère s'est opposé à moi. Je ne les avais jamais rencontrés en personne et ils ont écouté donner du crédit à des ragots. Ils ont dit que je faisais partie d'une secte, de la secte la plus dangereuse depuis Jim Jones. Et vous savez quoi, plutôt que de me mettre en colère, d'être blessé et amer, je leur ai pardonné, je les ai bénis, je leur ai même envoyé de l'argent. J'ai choisi de marcher par la foi et de croire que j'étais et demeurais béni. Et Dieu a complètement transformé les choses. Aujourd'hui, ces mêmes personnes sont mes amis. Je viens d'ailleurs de recevoir une carte et une photo de leurs parents en me disant que je suis une source de bénédiction pour eux et qu'ils souhaitent me bénir. Et aujourd'hui, nous sommes de bons amis. Dieu a pris cette mauvaise situation qui se dressait contre moi et il l'a transformée en bien. C'est 7 fois mieux que ça ne l'était. C'est de cela dont il est question, que vous serez bénis dans vos relations, même lorsque les gens se dresseront contre vous. Dieu vous protégera. C'est vraiment merveilleux et ce n'est pas seulement pour moi, c'est pour tous ceux qui ont fait de Jésus leur Seigneur. Ces mêmes bénédictions vous appartiennent. Toutes ces bénédictions vous ont été données au travers de Jésus-Christ. Merci d'avoir suivi cet épisode de La Vérité de l'Évangile du ministère d'Andrew Womack, réalisé en collaboration avec Phare FM. 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À une prochaine fois pour grandir ensemble dans la connaissance de la grâce et de l'amour inconditionnel de Dieu.
1: Minuit 38 sur Phare FM, Fragments et Fissures, on écoute Jade et Joseph, on retrouve ensuite Présentiel un moment avec Jésus.

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1: Bonjour, mon ami. Tu as peut-être grandi avec une image de la force qui fait peur, la force qui écrase, la force qui domine, la force qui crie pour prouver qu'elle existe. Et peut-être que tu as fini par croire que toute autorité ressemble à ça, même celle de mon père. Mais écoute comment Ésaïe le décrit. Comme un berger, il paîtra son troupeau, il prendra les agneaux dans ses bras et les portera dans son sein. Et il conduira les brebis qui allaitent. Le Dieu Tout-Puissant porte les agneaux dans ses bras. Et il conduit doucement celles qui allaitent. Sa force ne brutalise pas, elle prend soin. Il est mon père, il est ton père. Et quand il s'est présenté à Moïse, voici ses propres mots. L'Éternel, Dieu miséricordieux et compatissant, lent à la colère, riche en bonté et en fidélité. Voilà la carte de visite de mon père. Pas un tyran, pas un absent. Un père dont la force relève au lieu d'écraser. Mon ami, cette semaine, je t'invite à découvrir sa paternité. Et si tu as peur de ce mot, c'est normal. On va y aller doucement, ensemble. Ton ami.
2: Seigneur Jésus, apprends-moi le vrai visage de la force, celle qui relève au lieu d'écraser. Défais en moi les images fausses que j'ai associées à l'autorité. Apprends-moi à recevoir ta correction comme un acte d'amour. Je veux connaître une force qui libère. La tienne. Amen.
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2: menons une vie honnête, comme en plein jour. Évitons de trop manger ou de trop boire. N'ayons pas une vie immorale. Ne nous conduisons pas n'importe comment. Évitons les disputes et les jalousies.
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0: Kenji Girac, Color Gitano sur Phare FM 1h06 et c'est la radio Autrement avec vous. La nuit Autrement qui vous accompagne, on est ensemble jusqu'à 7h. Au programme Pain de vie tout à l'heure avec Bertrand Huetz, un peu plus tard Joyce Meyer, calculer le coût et le thème de sa méditation. Et tout de suite de la musique, Israel is over the rainbow, suivi de Peter Borton. C'est avec Matthew West et la chanson Where Would I Be. À tout à l'heure.
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2: Voilà le titre de mon message, c'est être tout proche de Jésus. Alors quand je mets trois tout, ne croyez pas que c'est parce que je bégaye aujourd'hui, mais parce que j'aimerais vous donner au moins trois raisons qui me semblent importantes pour lesquelles nous devons les uns et les autres nous tenir tout près et tout proche de la personne de Jésus. J'aimerais lire avec vous un texte dans Marc chapitre 6, versets 6 à 34. Voilà ce qu'il est dit là. Ensuite, Jésus parcourut tous les villages des environs pour y donner son enseignement. Il appela ses 12 disciples et se mit à les envoyer deux par deux. Il leur donna le pouvoir de soumettre les esprits mauvais et leur fit ses recommandations. Ne preniez rien avec vous pour le voyage, sauf un bâton. Ne prenez pas de pain, ni de sac, ni d'argent dans votre poche. Mettez des sandales, mais n'emportez pas deux chemises. Il leur dit encore, quand vous arrivez quelque part, restez dans la maison où l'on vous invitera jusqu'au moment où vous quitterez l'endroit. Si les habitants d'une localité refusent de vous accueillir ou de vous écouter, partez de là, secouez la poussière de vos pieds, ce sera un avertissement pour eux. Les disciples s'en allèrent donc proclamer à tous qu'il fallait changer de comportement. Ils chassaient beaucoup d'esprits mauvais et guérissaient de nombreux malades après leur avoir versé quelques gouttes d'huile sur la tête. Or, le roi Hérode entendit parler de Jésus car sa réputation s'était répandue partout. Certains disaient « Jean-Baptiste est revenu d'entre les morts ». C'est pourquoi il a le pouvoir de faire des miracles. Mais d'autres disaient « C'est Élie ». D'autres encore disaient « C'est un prophète ». Pareil à l'un des prophètes d'autrefois. Quand Hérode entendit tout ce qu'il se racontait, il se dit « C'est Jean-Baptiste. Je lui ai fait couper la tête, mais il est revenu à la vie. » En effet, Hérode avait donné l'ordre d'arrêter Jean et de le jeter en prison enchaîné. C'était à cause d'Hérodiade qu'Hérode avait épousé, bien qu'elle fût la femme de son frère Philippe. Car Jean disait à Hérode « Il ne t'est pas permis de prendre la femme de ton frère. » Hérodiade était remplie de haine contre Jean et voulait le faire exécuter, mais elle ne le pouvait pas. En effet, Hérode craignait Jean, car il savait que c'était un homme juste et saint et il le protégeait. Quand il l'écoutait, il était très embarrassé. Pourtant, il aimait l'écouter. Cependant, une occasion favorable se présenta pour Hérodiade le jour de l'anniversaire d'Hérode. Celui-ci donna un banquet aux membres de son gouvernement, aux chefs de l'armée et aux notables de Galilée. La fille d'Hérodiade entra dans la salle et dansa. Elle plut à Hérode et à ses invités. Le roi dit alors à la jeune fille, « Demande-moi ce que tu voudras et je te le donnerai. » Et il lui fit ce serment solennel, « Je jure de te donner ce que tu demanderas, même la moitié de mon royaume. » La jeune fille sortit et dit à sa mère, « Que dois-je demander ?» Celle-ci répondit, « La tête de Jean-Baptiste. » La jeune fille se hâta de retourner auprès du roi et lui fit cette demande, « Je veux que tu me donnes tout de suite la tête de Jean-Baptiste, sur un plat. » Le roi devint tout triste, mais il ne voulut pas lui opposer un refus à cause des serments qu'il avait faits devant ses invités. Il envoya donc immédiatement un soldat de sa garde avec l'ordre d'apporter la tête de Jean-Baptiste. Le soldat se rendit à la prison et coupa la tête de Jean. Puis il apporta la tête sur un plat et la donna à la jeune fille, celle-ci la donna à sa mère. Quand les disciples de Jean apprirent la nouvelle, ils vinrent prendre son corps et le mit dans un tombeau. Les apôtres revinrent auprès de Jésus et lui racontèrent tout ce qu'ils avaient fait et enseigné. Cependant, les gens qui allaient et venaient étaient si nombreux que Jésus et ses disciples n'avaient même pas le temps de manger. C'est pourquoi il leur dit « Venez avec moi dans un endroit isolé pour vous reposer un moment ». Ils partirent donc dans la barque, seul vers un endroit isolé. Mais beaucoup de gens le virent s'éloigner et comprirent où ils allaient. Ils accoururent alors de toutes les localités voisines et arrivèrent à pied à cet endroit avant Jésus et ses disciples. Et je termine par le verset 34, quand Jésus sortit de la barque, il vit cette grande foule. Son cœur fut rempli de pitié pour ces gens parce qu'ils ressemblaient à un troupeau sans berger. Et il se mit à leur enseigner beaucoup de choses. Trois raisons pour lesquelles il nous faut rester proche de Jésus. La première, c'est être proche de Jésus pour ressembler à Jésus. La seconde, c'est être proche de Jésus pour discuter avec lui, l'écouter, lui obéir, mais lui partager également ce que nous vivons. Et puis le dernier point que j'aborderai, c'est être proche de Jésus pour avoir son regard, sa compassion. Premier point, nous devons ressembler à Jésus. Voyez-vous, j'ai remarqué que plus nous sommes proches d'une personne, plus nous ressemblons à cette personne. Plus nous sommes proches d'elle, plus petit à petit et de manière durable, lorsque nous sommes proches d'une personne, nous lui ressemblons. Nous devons nous rapprocher de Jésus pour lui ressembler. Malheureusement, et nous le constatons souvent, certains sont proches de situations compliquées et difficiles. Mais je crois qu'être proche de Jésus nous permet de dire que lorsque nous vivons des passés difficiles, eh bien cela ne doit pas être une fatalité. Mais ressembler à Jésus, c'est sortir de ce, pour certains, mauvaises personnes ou mauvaises situations dans laquelle ils ont grandi, à laquelle ils ont ressemblé, pour ressembler petit à petit à la personne de Jésus. L'idéal, c'est d'être proche de Jésus. Pourquoi ? Parce que Jésus est 100% parfait. Lui n'a pas de défaut. Dans les quatre coins de sa vie, quand même la terre est ronde, on ne trouverait aucun défaut. Il est parfaitement parfait. Et c'est tellement important d'essayer de ressembler à celui qui est parfait. J'ai écrit un texte de ce que j'aimerais être en 2018. Et je voudrais vous le lire. Alors souvent, j'entends certains disent, moi je préfère ne pas dire trop de choses, comme ça en fin d'année je suis pas déçu de ce que j'ai pas fait ou de ce que j'ai pas été. Eh bien moi j'aimerais vous dire, vous devez aspirer à ressembler à tout l'exemple parfait que Jésus a été. J'aimerais être joyeux comme l'a été Jésus. J'aimerais être doux comme lui. J'aimerais ne pas être orgueilleux, prétentieux. J'aimerais ne jamais m'irriter, ne dire que la vérité. J'aimerais avoir une foi qui déplace les montagnes. J'aimerais aimer au point d'être capable de donner ma propre vie. J'aimerais ne faire exception de personne. J'aimerais me maîtriser en toutes circonstances et me mettre en colère uniquement quand c'est une sainte colère. J'aimerais ne pas être jaloux de la réussite des autres, mais au contraire me réjouir quand ils sont meilleurs que moi. J'aimerais être capable, comme Jésus, de regarder le potentiel des gens et de les accompagner pour qu'ils deviennent des hommes d'onction. J'aimerais être capable de n'être jamais inquiet, parce qu'ayant toujours l'assurance que Dieu maîtrise tout. J'aimerais voir Dieu toujours répondre à mes prières, parce qu'elles sont toujours au diapason avec la volonté du Père. J'aimerais pleurer avec ceux qui pleurent. J'aimerais, quand je marche dans la rue, ne croiser personne sans être bousculé dans mes tripes par le désir de les voir être sauvés. J'aimerais être capable, comme lui, de dire, si tu n'as pas d'argent pour payer tes créanciers, va acheter une sardine ou un thon chez le poissonnier, en fonction de la taille de ta dette. Et tu trouveras dans son ventre de quoi payer ta dette. J'aimerais aimer encore plus ceux qui disent du mal de moi, pardonner encore davantage ceux qui m'ont blessé. J'aimerais d'ailleurs ne jamais être blessé, parce que le moi de ma chair serait définitivement mort. J'aimerais avoir la sagesse de Jésus. J'aimerais faire cela sans que jamais la gloire ne soit rendue à personne d'autre qu'à Dieu et à Dieu seul. J'aimerais aller un jour dans une ville et en y sortant dire « tous les malades ont été guéris ». J'aimerais que Jésus ait toujours la première place dans ma vie. J'aimerais, quand les héros de mon parcours, peut-être mes voisins, des collègues de travail, j'aimerais que comme lui, quand ils me regardent et disent, on dirait Jésus tellement il lui ressemble, tellement il fait tout comme lui, tellement son visage est rayonnant, j'aimerais qu'ils disent cela. J'aimerais encore tellement de choses, mais en finalité, ce que j'aimerais le plus, c'est être tellement proche de Jésus, que tout ce que je viens de citer n'a que peu d'importance, parce que juste être avec lui me suffirait. Voilà ce que j'aimerais. C'est vrai qu'il y a beaucoup de j'aimerais, mais que Dieu nous aide à être proche de lui. Dans Marc chapitre 6 verset 14, il est dit « Or le roi Hérode, et nous l'avons lu, entendit parler de Jésus, car sa réputation s'était répandue partout. » Et la question que j'aimerais nous poser ce matin, c'est quelle est notre réputation ? Que dit-on de nous ? Je ne parle pas de ceux qui, parce qu'ils ne nous aiment pas, nous font une réputation qui est faussée parce qu'ils veulent nous détruire. Mais je parle de ceux qui veulent construire avec nous, qui sont à nos côtés et aux côtés de Jésus. Que disent-ils de nous ? Que dit ton épouse de toi ? Que dit ton mari de toi ? Y a-t-il dans ce que tu vis, dans ce que tu es, quelque chose de Jésus en toi ? Hérode pensait, beaucoup d'ailleurs à côté de lui, pensaient que l'esprit qui était en Jésus, de qui ils avaient entendu parler, était l'esprit d'Élie. D'autres pensaient que c'était l'esprit des anciens prophètes. Hérode lui-même, qui était travaillé parce qu'il venait de faire décapiter Jean-Baptiste, pensait que l'esprit de Jean-Baptiste était en Jésus. Vous voyez la réincarnation, hein ? Et je pense qu'Élie, que les anciens prophètes, que Jean-Baptiste auraient été honorés de voir qu'ils sont comparés à la personne de Jésus. Peut-on vous comparer à la personne de Jésus ? Parce que finalement, plus vous lui ressemblez, plus ce que vous êtes, ce que vous manifestez, parle de la personne de Jésus. Votre épouse, votre époux, peuvent-ils dire, lui, il ressemble à Jésus parce qu'il est comme ceci ou comme cela ? Deuxième point, être tout proche de Jésus pour l'écouter, lui obéir, mais partager également ce que l'on vit. Tu dois écouter Jésus. Et il est important pour que tu l'écoutes, que tu sois proche de lui. La parole de Dieu nous dit dans le livre de Matthieu au chapitre 6 que nous devons rentrer dans le secret de notre chambre. Rentrer dans le secret. Parce que là, dans le secret de notre chambre, nous sommes isolés avec lui. Nous ne sommes pas à la merci de tous les bruits qui essayent de nous détourner de ce que Jésus veut nous communiquer. Le portable, la télé, Internet, les membres de notre famille. Tant d'éléments qui peuvent nous disperser pour nous éviter d'être proches de celui qui finalement veut partager avec nous, veut parler avec nous. Et nous permettre d'entendre ce qu'il veut faire avec nos vies. Dans Matthieu chapitre 6, versets 5 à 6, il est dit, quand vous priez, ne soyez pas comme des hypocrites qui aiment à prier debout. Vous savez, l'hypocrisie pour moi, ce n'est pas que prier debout pour que les autres vous voient. D'ailleurs, dans le secret de votre chambre, normalement, il n'y a que vous et le Seigneur. Mais pour moi, l'hypocrisie, ce serait aussi de prier tout en ne voulant pas entendre ce que Dieu a à nous dire. On prie tellement, on parle tellement, que la prière dans le secret de notre chambre devient un monologue. Alors que Dieu voudrait un dialogue, bien sûr nous devons lui parler, mais nous devons également être capables de faire silence pour écouter ce qu'il a à nous dire. Et nous sommes hypocrites. lorsque nous n'acceptons pas d'écouter ce qu'il a à nous dire, quand ce qu'il a à nous dire est différent de ce que nous avons envie d'entendre. Et des fois, nous sommes comme ça avec le Seigneur. Nous arrêtons des décisions, nous parlons de telle manière qu'il n'ait pas le temps, lui, de nous parler pour essayer, tout au moins, de nous permettre d'avoir non pas nos positions, mais ses positions à lui. Si vous rentrez dans le secret de votre chambre, ne soyez pas hypocrite, acceptez de l'écouter. Et voyez-vous ce qu'il est dit plus tard, ton père qui voit ce que tu fais dans le secret te récompensera. Je crois que la récompense, elle se situe non pas seulement dans ta capacité à parler à Dieu, mais elle se situe également dans ta capacité à prendre du temps pour l'écouter et pour accepter ce qu'il veut te dire. Jacques chapitre 1 verset 19, « Ainsi donc, mes frères et sœurs bien-aimés, que chacun soit prompt à écouter, lent à parler et lent à se mettre en colère. » Et il y a des choses que, dans le secret de notre chambre, Dieu veut nous dire. Nous ne devons pas être perturbés par les bruits extérieurs. Mais je crois que des fois, le secret de notre chambre, c'est cela. C'est rentrer dans votre chambre pour qu'aucun bruit, ni extérieur, ni intérieur, le bruit du désir de faire votre propre volonté, vous devez le faire taire. Qu'aucun de ces bruits, ni extérieur, ni intérieur, ne vienne faire obstacle à ce que Dieu veut vous permettre de faire. J'aime cet exemple dans la parole de Dieu d'un homme formidable qui a su écouter Dieu. C'est Moïse, dans Exode chapitre 14. L'un des plus grands miracles dans la parole de Dieu, c'est la mer Rouge qui a été ouverte. Et vous savez comment commence ce miracle ? Il commence par ces mots, le Seigneur dit à Moïse. Pourquoi est-ce que Dieu a pu utiliser Moïse ? Parce que Moïse était dans une attitude d'écoute de ce que Dieu voulait lui dire. Et la récompense de Moïse a été que Dieu a manifesté sa gloire. Parce que Moïse a su l'écouter. Exode chapitre 14, versets 1 à 4, lorsque vous lisez la préparation du miracle de l'ouverture de la mer Rouge, regardez bien, je ne sais pas si on aurait été disposé à obéir. Hein. Le Seigneur dit à Moïse, ordonne aux Israélites de revenir camper près de Pi-Hahiroth, entre Migdol et la mer. Autrement dit, Dieu lui demandait d'aller dans un cul-de-sac. Dieu voulait être certain que Moïse n'avait aucune possibilité humaine pour s'enfuir. Et il lui a demandé d'aller dans ce lieu, peut-être que Dieu nous emmène, ou nous entraîne dans des cul-de-sac qui finalement n'amèneront que la bénédiction. Peut-être que vous avez l'impression que la situation que vous vivez s'empire, et lorsque vous écoutez Dieu, vous avez l'impression qu'elle s'empire encore davantage. Et Dieu continue et il dit, c'est là que vous installerez votre camp en face de Baal-Séphon près de la mer. Le Pharaon pensera que vous errez tout affolé dans cette région, prisonnier du désert. Dieu va même permettre, par rapport à ce qu'il vous demande, que vos ennemis pensent que nous sommes affolés, apeurés, démunis, prisonniers, faible d'esprit. Combien on entend de personnes qui ne connaissent pas l'évangile dire que les chrétiens sont faibles d'esprit. Mais ne soyez pas irrités lorsque l'ennemi pense cela de vous. Peut-être que Dieu les a amenés au point où ils pensent cela. Et il continue en disant, je le pousserai à s'obstiner et il vous poursuivra. Non seulement Dieu vous place dans un cul-de-sac, non seulement il te met dans une situation où tu as l'impression que tes détracteurs se rient de toi, mais plus encore, il fait rager vos ennemis, qui deviennent encore plus dangereux et plus méchants à votre égard. Quand tu vis ça, alors j'aimerais te dire, réjouis-toi, parce que maintenant, tous les ingrédients sont réunis pour que Dieu puisse accomplir un miracle. Voilà ce qu'il dit, je manifesterai ma gloire. Si tu fais ce que je te dis là, je manifesterai ma gloire en l'écrasant, lui et toutes ses troupes. Ainsi, les Égyptiens sauront que je suis le Seigneur. Les Israélites agiront selon ses instructions. Vous connaissez ensuite la suite de l'histoire. La mer Rouge s'est ouverte et Dieu s'est glorifié. Amen. Mais ce qui m'a plu dans cette phrase, c'est que Dieu a aussi dit, parce que son désir a été que son nom soit glorifié, son désir a aussi été que les Égyptiens sachent qu'il est le Seigneur. Dans sa grâce, Dieu veut sauver également ceux qui aujourd'hui sont nos ennemis, mais qui au travers des miracles que nous allons laisser Dieu accomplir parce que nous sommes prêts à l'écouter, eh bien Dieu se manifestera, les touchera et les sauvera. J'aimerais vous dire également, et face au texte qui a été lu, en particulier Marc chapitre 6, verset 30, les apôtres revinrent auprès de Jésus et lui racontèrent tout ce qu'ils avaient fait et enseigné. Ce qui est important, c'est d'écouter Jésus. Et je crois que, sans vouloir vous donner de moments précis, mais les moments les plus précieux sont les moments du matin. Pourquoi ? Parce qu'on n'a pas encore l'esprit et la tête embuée par tout un tas de choses qui, peut-être, dans la journée, peuvent se rajouter pour créer des obstacles afin que nous n'écoutions pas le Seigneur. Et je pense qu'en tant que chrétiens, nous devons le matin, alors bien sûr il y a tout un tas de situations qui font que c'est compliqué ou difficile, mais les chrétiens doivent être des réveilleurs de coqs. Et si le matin nous devons être prêts à écouter ce que Dieu veut faire dans la journée, le soir nous devons être prêts, comme l'ont fait les disciples qui étaient là, à nous tenir dans la présence de Dieu pour lui raconter tout ce que nous avons vécu. Dans les textes que nous avons lus, il est dit que Jésus les a envoyés, il s'est produit des miracles, ils ont vu des vies être transformées et des démons ont été chassés. Puis-je vous poser une seconde question ? Depuis quand n'êtes-vous plus venu à Jésus pour lui raconter les merveilleux miracles qu'il vous a permis de vivre ? Depuis quand n'avez-vous plus vécu la puissance de Dieu manifestée? Alors peut-être certains vont me dire, mais ça c'était pour les disciples. N'êtes-vous pas des disciples? Oui, mais c'était pour les apôtres. Marc chapitre 16, versets 15 à 18, je rappelle ce texte à votre bon souvenir. Jésus leur dit, allez dans le monde entier annoncer la bonne nouvelle à tous les êtres humains. Vous savez, quand vous annoncez la bonne nouvelle, vous vous mettez dans une situation miraculable. Celui qui croira et sera baptisé, il n'est pas marqué celui qui sera apôtre ou prophète, hein. Celui qui croira et sera baptisé sera sauvé, mais celui qui ne croira pas sera condamné. Et voici à quel signe on pourra reconnaître ceux qui auront cru. Ils chasseront des esprits mauvais en mon nom, ils parleront des langues nouvelles. S'ils prennent des serpents dans leurs mains ou boiront du poison, il ne leur arrivera aucun mal. Ils poseront les mains sur les malades et ceux-ci seront guéris. Est-ce que vous venez dans la présence de Dieu le soir pour lui raconter tout ce que vous avez vécu? Si tu t'approches de Jésus, alors écoute-le te parler, mais laisse-le t'envoyer comme il l'a fait pour ses disciples, afin de prier pour ceux qui malades ont besoin d'être guéris. Et je termine, être proche de Jésus pour avoir son regard. Vous savez, lorsque vous lisez ce verset 30 du chapitre 6, les apôtres revinrent auprès de Jésus et lui racontèrent tout ce qu'ils avaient fait et enseigné auprès de Jésus, proche de lui. Il y avait deux sortes de persécutions. Il y avait la persécution version Hérode, qui était une persécution violente, qui consistait à couper la tête de ceux qui croyaient. Et puis, il y avait une autre persécution. Je vais vous dire laquelle. C'est la persécution de ces gens qui les pressaient parce qu'ils avaient des besoins. Socialement, ces gens avaient des besoins et ils pressaient les disciples. Et vous savez, aujourd'hui, en particulier au travers du travail social, mais aujourd'hui, j'aimerais dire à moi-même, à chacun d'entre eux et à chacun d'entre nous, que nous ne devons pas nous laisser écraser par la pression du besoin des personnes. Mais que nous devons prioritairement chercher ces personnes pour les amener à la personne de Jésus, tout en répondant à leurs besoins. Dans Marc chapitre 6, verset 30 à 34, nous l'avons lu, les apôtres revinrent auprès de Jésus, lui racontèrent ce qu'ils avaient fait, enseigné. Cependant, les gens qui allaient et venaient étaient si nombreux que Jésus et ses disciples n'avaient pas même le temps de manger. C'est pourquoi il leur dit, venez avec moi dans un endroit isolé pour vous reposer un moment. Ils partirent donc dans la barque seuls vers un endroit isolé. Mais beaucoup de gens le virent s'éloigner et comprirent où ils allaient. Ils accoururent alors de toutes les localités voisines et arrivèrent à pied à cet endroit avant Jésus et ses disciples. Comment aurions-nous réagi, nous ? Vous êtes fatigués ? Votre journée a été longue ? Vous voulez rester proche de Jésus ? Vous avez faim ? Vous êtes auprès de lui ? Et voilà que la foule, face à ses besoins, vous suit et vous presse. Peut-être que vous auriez réagi comme les disciples. Seigneur, renvoie-les chez eux. Ben, ils ont qu'à aller manger chez eux. Hein. Et en même temps, s'ils vont manger chez eux, moi je peux être proche de toi. Mais regardez ce que dit Jésus dans Marc chapitre 6, verset 34, comment il réagit. Quand Jésus sortit de la barque, il vit cette grande foule. Son cœur fut rempli de pitié pour ces gens, parce qu'ils ressemblaient à un troupeau sans berger, et il se mit à leur enseigner beaucoup de choses. Jésus n'a pas d'abord vu la foule qui avait des besoins en termes de nourriture, mais il a d'abord vu des brebis qui étaient sans berger. Et nous devons avoir cette vision de Jésus, en particulier lorsque vous faites un travail qui se veut être un bras de l'Église, un travail social. Vous devez ne pas vous laisser écraser d'abord par le besoin physique des personnes. Mais vous devez avoir le regard de Jésus qui voit des personnes qui n'ont pas de berger, des brebis qui n'ont pas de berger. Et il est dit que Jésus les enseigna, bien-aimés. Lorsque vous allez à l'extérieur, ne voyez pas d'abord l'apparence des personnes que vous rencontrez, mais ayez ce regard de Jésus qui a vu les personnes comme des brebis n'ayant pas de berger. Et nous devons garder cette vision-là, ce regard-là, être proche de Jésus, pour avoir le regard de Jésus qui, bien sûr, nous amènera alors à aider ces personnes de manière très pratique. L'armée du salut, William Booth, cet homme qui, en 1865, était pasteur méthodiste et qui a, face à une révolution industrielle en Angleterre, vu toutes ces personnes qui étaient des brebis sans berger et qui a alors pris soin de ces personnes. Être proche de Jésus pour avoir son regard sur les personnes. Et j'ai dit, Seigneur, aide-moi à ne pas regarder ce qui l'apparence peut de temps en temps rebuter. Et si nous avons ce regard, alors les œuvres suivront. Les œuvres doivent trouver leur force dans la personne de Jésus de qui nous devons être proches. Et autant la foi sans les œuvres est une foi morte, autant les œuvres sans celui qui en produit de la force sont des œuvres mortes. Je termine. Soyez trop proches pour lui ressembler. Tout proche pour prendre du temps à la fois pour l'écouter, laissez-vous diriger, mais lui raconter également ce que vous vivez avec lui. Tout proche pour recevoir son regard et sa compassion. Et je crois qu'il nous faut prendre le temps de placer notre vie sous sa présence pour que le contenu de ce qu'il veut nous dire, nous donner, qui nous permettra de lui ressembler, eh bien, nous soit accordé. Et pour cela, nous devons prendre du temps dans le secret de nos chambres et ne pas partir avant que Dieu nous ait donné ce qu'il avait à nous donner, sans quoi nous risquons de n'avoir rien à offrir aux autres. Attendons qu'il déverse sa présence en nous, qu'il déverse sa volonté en nous, qu'il déverse sa compassion en nous, qu'il déverse ce qu'il veut faire avec nos vies, de manière à ce que nous puissions, quelles que soient les persécutions que nous vivons ou que nous allons vivre, et il nous donnera ses directions, quand même ce ne sont pas nos directions à nous. Il nous récompensera en manifestant sa volonté. Amen.
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Die Die, Shakira avec Burna Boy. On poursuit avec Forking and Country, Ever and Ever Before, suivi de Lauren Daigle et la chanson Be OK, avant de retrouver Joyce Meyer. Calculer le coût est le thème de sa méditation. 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
1: Calculez le coût. En effet, si l'un de vous veut bâtir une tour, est-ce qu'il ne prendra pas d'abord le temps de s'asseoir pour calculer ce qu'elle coûtera et de vérifier s'il a les moyens de mener son entreprise à bonne fin ? Luc 14, verset 28. Lorsque nous prenons l'engagement de marcher dans l'amour, notre vie n'est généralement plus la même. De nombreux aspects, nos pensées, nos conversations, nos habitudes commencent à changer. Par exemple, si nous avions l'habitude de dépenser tout notre argent pour nous-mêmes, nous prendrons conscience que l'amour exige que nous en fassions aussi profiter les autres. C'est également vrai pour l'usage que nous faisons de notre temps. L'amour nécessite souvent un sacrifice de notre part. À l'image de Jésus qui s'est sacrifié par amour pour nous. L'amour est tangible. Ce n'est pas simplement une émotion, une notion spirituelle qui ne peut se voir ni se toucher. L'amour est manifeste pour tous ceux qui le côtoient. C'est ce qui a toujours caractérisé l'amour de Dieu pour nous. Un de nos plus grands sujets de reconnaissance est le fait que Dieu a prouvé son amour pour nous. Voir Romains 5, verset 8.
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0: 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On est lundi, on est le 15 juin. Bienvenue.
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